0: Dans Génération J, tout à l'heure, on disait les phrases à ne pas dire à quelqu'un qui a vécu quelque chose de difficile. Et là, Sarah Dufour a dépassé les bornes.
1: J'ai déjà dit ça à quelqu'un qui manquait un bras.
2: Mais ça fait vraiment longtemps
1: que j'ai perdu un bras.
0: J'ai dit,
2: y a rien qui arrive pour rien. Il m'a envoyé promener.
0: Non, impossible.
2: J'ai changé.
3: T'as fait un doigt d'honneur avec l'autre bras.
0: Oh my God! Le tout est en rattrapage sur le rythmefm.com, l'application Cogeco Média, et aussi pour l'écoute en direct. Là, on dirait que Sarah manque de sensibilité, là. Mais est-ce que c'en est une? Est-ce qu'elle pleure pour des choses positives et pour rien? Je lui pose la question dans la confidence du chouchou. Oui. Retour, restez là.
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0: chouchou avec Sarah Dufour. Salut!
1: Salut!
0: Ce midi, dans les filles du lunch, Marie-Pierre a dit « Moi, je broille même quand c'est joyeux en regardant une pub de poulet. » Est-ce que ça serait ton genre de pleurer devant des publicités ou tu sais des trucs qui sont peut-être un petit peu plus niaiseux, là, pas des grandes
1: rames? Pub de poulet, mais ça m'arrive de pleurer en regardant la nature. Je veux pas dire de vieillir, là, mais j'ai l'impression, ben, je pense pas que ça a rapport avec ça, mais ça a rapport que quand tu te reconnectes avec toi-même, il y a une sensibilité, je pense, qui s'installe, qu'on devient plus près de nos émotions. Quand quelqu'un est capable de pleurer avec des choses simples, il y a vraiment une beauté dans ça.
0: Même tu me fais réaliser des affaires.
1: Ouais.
0: Quand je t'écoute, à quel point. C'est vrai qu'en vieillissant, en ayant des expériences de vie, c'est là qu'on relate un peu plus avec différentes choses, puis qu'on se rend compte, câline, on s'en faisait donc bien pour des choses pas importantes avant. Fait que la moindre petite chose peut nous faire pleurer de bonheur.
1: Oui, puis tu sais, que ce soit de pleurer ou de rire, moi, je pense que l'important, c'est de les faire sortir, les émotions.
0: C'est vrai.
1: C'est de les vivre.
0: Bon, ben.
1: Voilà.
0: Braillez, tout le monde. Gênez-vous pas. Puis on a hâte de te retrouver à la prochaine fois dans Génération G. Sarah, salut.
1: Merci.
0: Sarah Dufour pour la confidence du chouchou. Zaz s'amène après nos respectables.

0: commence à s'adapter tranquillement, pas vite, à l'automne, hein, avec les températures super confortables en journée. Comme demain, par exemple, tout le Québec devrait dépasser la barre des 20 degrés. Mais cette nuit, ben, c'est en 6 et 11. Là, fait que, on va se traîner une petite veste à longueur de journée. Hey, c'est l'anniversaire de qui parmi vos proches là aujourd'hui, 29 septembre? Textez-moi sur le 11007. La bulle de conversation de l'application Cogeco Média également, si vous ne l'avez pas téléchargée encore. C'est gratis, oui, pour nous écouter en direct, mais aussi pour le rattrapage, puis pour qu'on jase ensemble avec notre heure astro qui s'en vient dans les prochaines minutes. Quels seront nos signes favorables pour la journée de demain? Pour qui ça va un petit peu moins bien? Ben, tout ça, ça s'en vient au retour. 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
0: Je vais souhaiter bonne fête encore une fois à notre excellent metteur en onde. On l'adore, Étienne Gertin, Julie Bélanger, sa gang l'ont souligné aujourd'hui d'ailleurs. Aussi à Nathalie Auger, notre directrice des promos. Ça, c'est celle qui vous offre les plus beaux concours à rythme. Elle a un don pour les dénicher. D'ailleurs, on vous envoie à Disneyland Paris. Là. C'est un peu grâce à elle, beaucoup. Je vais saluer aussi Cynthia Brassard de Longueuil qui fête ses 35 ans aujourd'hui. Bonne fête, ma chère. Et vous partagez votre fête avec notamment la chanteuse Alcy ou encore l'actrice qui nous a fait brailler dans la série de ses os, Chrissy Metz. Sandra Veilleux à Longueuil, c'est toi la vedette. Aujourd'hui, je te souhaite bonne fête. C'est ta sœur Catherine qui m'a envoyé un texto sur le 11007. Qui seront nos tops de demain? En ce 30 septembre, il faut savoir que 309, c'est un nombre angélique puissant. Le 3, créativité, maître ascensionné. Le 0, c'est le potentiel infini. Et le 9, complétion et l'éveil. Puis ça, ben, ça sera à l'avantage des trois signes que je vous nommerai dans quelques minutes. Les trois accords s'en viennent. Et tout de suite, souvenir de Dany Bédard

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c'est Astro Caro pour la dernière heure avec vous autres. Puis comme demain, c'est le 30 septembre 309, je vous disais il y a quelques minutes que ça, c'est un nombre angélique puissant, cette combinaison qui nous invite à faire confiance au renouveau, à utiliser notre talent pour avancer. Ce sera bénéfique pour ces trois signes astro top de demain. Les Capricornes, on dit que ça va favoriser votre carrière, vos finances, vos efforts, vos leçons passées vont vraiment se transformer en opportunités de richesse ou de succès professionnel. Les Vierges, l'aspect bénéfique de Mercure va mettre en lumière votre parcours, donc il y a une situation financière ou matérielle qui va enfin débloquer. Finalement, les Cancers comme moi, oh, ça me fait plaisir, on dirait qu'on est les grands gagnants parce qu'on dit que c'est le grand amour demain. Les astres vont nous offrir des moments passionnés en couple et une complicité renouvelée pour lancer de beaux projets d'avenir. J'aime ça, je vous en redonnerai des nouvelles. Corneille, c'est tout de suite, et Roxane Bruno avec Home, et dans les prochaines, moins bonne nouvelle pour nos trois signes flop de demain. Bougez pas, arrêtez.

0: Peut-être qu'on peut prendre conscience là, que on a des affaires à faire, mais il faut faire attention parce qu'il pourrait y avoir surmenage pour les lions qui font partie des trois flops de demain. Peut-être trop stressé, les nerfs à fleur de peau, lever le pied, lâcher prise pour éviter de créer des tensions avec vos collègues ou vos proches. Les gémeaux, attention à l'excès de zèle au travail. Vous voulez tellement vous démarquer demain, enchaîner des initiatives personnelles, mais vous risquez de dépasser l'entendement et là, ça pourrait froisser vos patrons. Et les taureaux, le climat familial ou de couple s'annonce plutôt lourd. Vous avez tendance à encaisser en silence, mais là, ça va créer des turbulences émotionnelles. Faire attention, les taureaux, dans vos communications demain. Et la surprise de demain, elle est réservée à qui? Restez là pour le découvrir. Imma vient faire un tour et Luc de la Rochelière, Amère, America, à rythme.
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Caro Turneux avec vous, Astro Caro pour les intimes. On est tous intimes ensemble quand on parle des cartes du ciel dans la dernière heure du lundi au jeudi à 21h. C'est ça qu'on fait, puis c'est les prédictions de demain. Moi, je fais du yoga, méditation avec Tatiana Polovoy, que vous voyez à Salut Bonjour ou même dans le Grand Montréal, que vous entendez dans les lève-tôt ici à rythme dès 5h30. Et quand je vais la voir, si demain je la croise, je vais dire « Hey, comment se passe ta journée? » Parce que les poissons, comme elle, vous serez la surprise de demain. En fait, le ciel vous réserve un cadeau cosmique inattendu. Quand vous y attendez pas, il y a une intuition forte, une opportunité financière surprise qui vient bouleverser et positivement la fin de votre mois. Ben voyons donc, qu'est-ce que c'est? Si c'est un cadeau de rythme, j'en ai une petite idée. Je vous en reparle dans les prochaines minutes. Marie-Mé, d'abord, sans crénière, arrête.

il y a quelques minutes que les poissons, vous aurez une surprise demain financière. Ça va finir merveilleusement votre mois de septembre. Mais l'affaire, c'est que tous les signes astrologiques sont éligibles pour remporter ce voyage à Paris, pour triper dans les manèges ou comme un enfant les étoiles dans les yeux à Disneyland Paris. C'est fou, hein? Avec les rythmes payants demain dès 8 h. Surveillez-la. Caro Turner ici qui vous souhaite une belle nuit. Puis on

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0: Ah oui. Il va faire beau aujourd'hui?
1: Non, c'est ça, je comprends pas trop, là.
0: Hein?
1: Ben, c'est parce que j'avais vu du soleil, puis là, je vois un petit 40% de probabilité d'averse, mais...
0: Mais?
1: Il y a quand même un dégagement vers le dîner, mettons. C'est ça.
0: Il y a de l'espoir.
1: Il y a de la lumière au bout du tunnel.
0: Il est 5h30.
2: Ça, c'est l'espoir.
0: Ben oui.
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0: Oh, le café fait un job ce matin. Allô, l'Outaouais. Bienvenue dans le matin juste pour le fun à Rite 97.1. Avec Wonder Steph, bon matin.
1: Bon matin.
0: Comment ça va?
1: Ben, ça va bien. J'ai l'impression de me brosser les dents juste avant d'aller en onde. Est-ce que tu as goûté à ton café après ça?
0: Oui,
1: ou...
0: ça goûte bizarre.
1: Oui, c'est ça. Hein? On n'aurait peut-être pas dû faire ça. Là.
0: On vient tout juste de terminer un vidéo qu'on va poster dans les prochaines secondes sur notre page Facebook. Allez jeter un œil. C'est vraiment sans dessin. Et oui, et oui. Et oui.
1: À notre saveur.
0: Encore une fois. Non, saveur de menthe ce matin.
1: Oui, bien, je me suis dit que c'était pour être une bonne saveur. Je sais pas, pour commencer bien la journée.
0: Ouais. Pour bien commencer la journée, un bon départ du Canadien de Montréal hier.
1: Ah, ils ont-tu gagné?
0: Ils ont gagné. Victoire hier de 3-2 sur les Leafs de Toronto.
1: OK, parce que ça a mal commencé. 38 secondes, mon beau Debèche, 75. Je sais pas qu'est-ce qui s'est passé, mais
0: il a quand même été solide. Il a quand même été solide. 26 arrêts hier, si je me trompe pas. On va regarder ça. Évidemment, on va vous en parler ce matin. Les sénateurs d'Ottawa, c'est pas avant le 3 octobre prochain qu'on va affronter aussi les Leafs de Toronto. On va revenir là-dessus. 5h30. 31 minutes. As-tu bien dormi?
1: J'ai bien dormi. Oui, j'ai bien dormi dans l'ensemble, mais c'est que hier, j'ai fait une longue sieste. Oh. Puis ça, c'est toujours bien difficile pour nous autres, parce que rendu le soir, ben, j'avais de la misère à m'endormir, mais après ça, je veux dire, j'ai quand même bien dormi pour les, mettons, 5h30-ish.
0: Oh, OK.
1: Je pense que je me suis endormi. Il était de quoi comme proche 10 heures.
0: Oh!
1: Ouais. Toi?
0: 7h30 hier, fin des émissions.
1: 7h30?
0: Ah ouais, j'étais fini. J'ai dormi un petit peu hier après-midi, mais vraiment brûlé. La soirée de lundi m'a tué. T'es obligé de
1: le
0: dire.
1: Dieu,
0: là,
1: ça va te prendre combien de jours pour t'en remettre?
0: Ben, tu vas comprendre rendu à mon âge, je pense.
1: Ouais, mais tu vas peut-être plus être là pour que je t'en parle. Tu comprends-tu?
0: Hey, vu de même, c'est plein de positivisme. Merci. Au programme ce matin, du bonheur, du plaisir, de l'agrément. On est, pour la plupart, on est en congé aujourd'hui. Ben, Pas nous autres, on a décidé de rentrer travailler avec plaisir à part ça.
1: On avait le choix, là.
0: Ben oui, ils nous l'ont offert.
1: Oui.
0: Non, on dit on va rentrer.
1: On va rentrer.
0: Vous êtes sûr? Ben oui.
1: Ben, hey, imagine une semaine, puis tu splits ta semaine de même.
0: Non, je trouve ça trop rough.
1: Tu sais, ceux et celles qui sont en congé aujourd'hui, là, pas mal certaines qui vont prendre jeudi, vendredi off. Pour se faire un extra long week-end.
0: Tu penses?
1: Ben là.
0: Si on a la possibilité de le faire, tant mieux. Mm-hmm. Je vous le souhaite, en tout cas. Bon réveil, merci d'être chez nous. Wonder News, tu vas parler de quoi, entre autres? Là? Juste des grosses lignes.
1: Ben là, j'ai tellement de choses, Martin, et un matin, je sais même pas par où commencer. On va faire le tour. Taylor Swift, on verra peut-être pas ses photos de mariage.
0: Hein? Bon, OK.
1: Ça, je comprends pas trop. Là. Moi, j'étais certaine qu'il était pour faire un coup de marketing avec ça.
0: Sûrement.
1: On verra. Soulja, qui dépasse... deux artistes très aimés.
0: T'as passé proche, oui.
1: Ouais, ben là, je vais pas tout vous dévoiler. Après ça, il y a aussi la nouveauté de Fred's.
0: Oui.
1: Je vais faire entendre un petit extrait. Occupation double, va faire encore jaser. C'est quoi qui se passe, donc, cette année? Je suis pas sûre. En tout cas, des nouveaux candidats. C'est parce que ça fait déjà trois semaines et demie que c'est commencé.
0: Est-ce que c'est les gars qui sont rentrés avec des gars et ont dit, nous autres, on veut jouer,
1: non,
0: sinon?
1: Non, c'est pas la même
0: gang.
1: Ouais, non, c'est ça. Okay. Bonne nouvelle pour Bruce Willis aussi.
0: Oui.
1: Et un nouveau rôle pour Céline Dion dans un film.
0: Pardon?
1: Ouais. Fait qu'il y en a beaucoup, je sais même pas si je vais être capable de toutes les dire.
0: OK.
1: Bon, je vais essayer.
0: OK. 30 septembre aujourd'hui, ça marque la Journée nationale de la vérité et de la réconciliation, également connue sous le nom de Journée du chandail orange. Donc, si vous avez la chance aujourd'hui...
1: Ça va être ça à l'école, je pense.
0: Oui, de porter du orange.
1: Ouais.
0: C'est pour les familles autochtones. En hommage, honorer la mémoire des enfants disparus et des survivants des pensionnats autochtones, ainsi que leurs familles et leurs communautés. C'est une grosse journée aujourd'hui. Puis, respect pour les communautés autochtones. Je pense à ceux qui nous visitent, ceux qui demeurent dans le coin ici. Mm-hmm. Ceux qui sont sur les réserves un peu partout au Québec, je vous salue ce matin, je vous salue bien bas par ça. On est sur votre territoire, puis on le sait. 5h34 minutes, un gros merci d'être chez nous en ce 30 septembre. Dernière journée du mois, on embarque en octobre demain. Ça va vite, c'est mauditement incroyable.
1: Mm. C'est vrai, hein?
0: T'sais, 1er octobre demain, là.
1: Oui, non, je sais pas, on dirait que j'ai pas vu mon mois de septembre, moi, là.
0: On n'a pas rien vu passer. Non. Ça n'a pas de bon sens.
1: Ben, c'est correct.
0: T'es-tu prête à ouvrir ça?
1: Ben oui.
0: Ah, ça, ça fait longtemps qu'on n'a pas entendu ça. Maudite voix après ça. Il y avait un personnage que tout le monde a eu, une petite figurine, Dido. Tu te rappelles de ça?
1: Ben oui.
0: Voici White Flag, chez nous, à rythme.

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1: Dido. J'ai dit Dido, là, mais Dido, c'est elle que vous
0: n'avez pas dit Dido.
1: Non.
0: À chaque fois que je vois ça, on dit c'est ça, je pense.
1: Ouais, ça, c'est tes enfants.
0: Non, mais.
1: Steph, est-ce que tu te rappelles de Fido Dido?
0: On te revient là-dessus.
1: C'est... Non, tu te rappelles pas?
0: Mais c'est parce que je veux juste te faire plaisir, là, parce que t'avais l'air tellement content de m'en parler, là.
1: Tu te rappelles pas de Fido Dido?
0: C'est-tu la fête 7-Up?
1: Il était-tu dans 7-Up? Bonne question, ça se peut. Il a peut-être fait des pubs. T'es un personnage de bande dessinée, là.
0: Ouais, ben, vite de même, oui, là, mais comme je. J'aurais pas pu le savoir si je l'avais pas googlé.
1: OK. Non, c'est correct. Je voulais juste savoir. Ouais.
0: On s'intéresse pas aux mêmes choses.
1: Au niveau de ta culture générale, là, savoir. Ouais.
0: Ben oui, c'est ça. Moi, j'ai. OK.
1: Bon. Qui est là ce matin?
0: Ben, il y a plein de monde.
1: Ah oui, non?
0: Du fin monde.
1: Attends un peu, là. Puis on est en congé aujourd'hui.
0: Wow! Pas tout le monde qui sont en congé, je pense. Parce que là, c'est qui est vraiment en congé aujourd'hui?
1: Ben, là, ils nous l'écriront pas, ils dorment.
0: Non, mais entre toi et moi, là.
1: Ben,
0: le gouvernement.
1: Fonctionnaires fédéraux, fonctionnaires provinciaux.
0: Ah oui, là, OK, non?
1: Ouais. C'est la gorgée de café qui a proposé. Oh. Qui est là?
0: OK. Il y a Paul Arcand qui est là. Bon matin, les amigos. Bon show aux meilleurs animateurs.
1: Oh, c'est gentil.
0: Il y a Mario qui est là. Coucou à vous, mes amis qui travaillent. Bonne journée. France qui est là. Bon matin, les coucous. Il y a Chantal Pitre aussi. Elle dit, je suis de retour au Québec.
1: Oh!
0: Et à l'écoute avec mon trio préféré, t'es fine, Chantal. Il y a Claire aussi, mais aujourd'hui, on est le duo.
1: Ouais, ouais.
0: Amande n'est pas là. Il y a Claire qui est là. Bon matin.
1: Allô,
0: il y a
1: Claire.
0: José aussi. Bon matin. Elle dit, toujours le fun de commencer ma journée avec vous. Nancy Courville, elle dit, bon matin, la gang. Moi et Rachel Lanouette, on a déjà fait notre message du vendredi. Mission accomplie.
1: Merci, les filles.
0: Fine, merci. Oui, les filles. Il y a Marc le camionneur aussi qui est là ce matin. Isabelle Parisien.
1: Allô, Isa.
0: Il y a Mario qui dit pas moi, je travaille. Ben, bon. C'est bon, ça.
1: Isabelle qui dit bon matin, mes petits gâteaux vachons. Pour ton affaire de gâteau, les Joe Louis, là.
0: Ben, il n'y a pas de galette, t'as-tu remarqué?
1: Oui, mais elle est en Ontario, elle est du côté d'Ottawa.
0: Puis, qu'est-ce que ça fait? Il y a Rachel Aimant aussi qui est là. Bon matin.
1: On va pas repartir là-dessus, là.
0: Non, on parle pas le matin.
1: Non, c'est ça.
0: Allô, j'avais Rachel. Une bonne journée.
1: Bonjour, Rachel. Deux Rachel, back-à-back. Rachel Aimant et Rachel Lanouette. Wow.
0: Oui, il y a bien des Rachel.
1: Rachel Aimant qui dit qu'elle n'est pas en congé, puis t'es debout à cette heure-là. Wow, solide. Des enfants?
0: Non, mais elle dit pas en congé, à travailler.
1: Ah, travail, OK.
0: Oui, allô?
1: Je pensais qu'il était en congé.
0: Pas en congé.
1: Excuse-moi, j'ai compris en congé.
0: Oh boy.
1: Non, c'est...
0: Ça va être un long show.
1: Non, ben ça, on le sait. 5:46 moins 20 minutes. Je vous souhaite un bon réveil, un bon matin. Les élections s'en viennent. Je sais même pas
0: enfin,
1: qui je vais aller voter, Steph.
0: Ben là, ce serait temps que tu commences à...
1: T'es statué, toi, c'est fait, là?
0: Ben, j'hésite entre deux encore, là, mais...
1: Bon, mais tu sais pas plus que moi.
0: Non, mais dans le sens que, tu sais, je le dis pas, là. Je me dis juste comme, rendu là, moi, je suis une fille de feeling.
1: Pour les élections?
0: Oui,
1: c'est bon feeling.
0: C'est drôle, hier, j'étais souper chez mes parents, tu sais, puis ma mère a dit « On vote pas pour lui, là, vote pour lui! » Je la regarde, hey, tu vas gérer ton élection, moi, gérer le mien.
1: C'est bon, par exemple. Question qu'on vous a posée hier sur la page Facebook de RIT97.1.
0: Mm-hmm.
1: La question est la suivante. Qu'est-ce que tu fais depuis tes 18 ans que tu fais encore aujourd'hui? La raison pourquoi je voulais aller là, c'est je voulais voir s'il y avait des gens qui étaient pour écrire... Moi, je vote libéral depuis que j'ai 17 ans.
0: Ben oui, mais Martin...
1: Pas 17, 18.
0: La vraie vérité, c'est que tout le monde le sait que c'est les élections, mais tout le monde a essayé de pas en parler. C'est ça que c'est.
1: Mais avec taux de participation, écoute, on a un gros taux de participation pour le vol.
0: Oh boy.
1: Le vote...
0: Le vol à l'étalage.
1: Ouais, c'est ça. Pour le vote d'anticipation, là, il y a eu 24% de taux de participation. C'est énorme. C'est vraiment énorme. J'ai hâte de voir pour le 5 octobre prochain ce que ça va donner. Est-ce que vous avez toujours voté de la même façon? Tu sais, vos parents votaient telle partie, vous
0: mais
1: votez la même affaire.
0: Mais dans le début, tu sais, quand tu connais pas trop ça,
1: ouais.
0: Moi, je dis à mes parents, vous votez pour qui? Bon, ben, moi, y aller avec ça. Mais tu sais, je dis, au fil des ans, là, tu commences à comprendre que oui, c'est important, puis il faut que tu t'intéresses, puis il faut que tu sais un peu où ce qui s'enligne, puis tu comprends?
1: Ouais.
0: Mais au début, tu prends tout le temps exemple sur tes parents, tu sais. Je pense.
1: Ben oui, mais est-ce que ça se poursuit? Il y en a qui vont dire...
0: Ben
1: bon,
0: non, c'est ça peut changer
1: ben
0: facilement.
1: Oui, ben oui, j'ai hâte de voir.
0: Oh, il y a Carole Cassivi qui dit « Je mange des chips depuis 18 ans ». Elle va bien s'entendre avec toi.
1: Sacrifice, on est les meilleurs amis au monde.
0: Ben voilà.
1: J'ai hâte de voir vos réponses. Il y en a quoi, 90 ou 99 qui sont rentrés sur notre page Facebook. On va parler avec des gens de ça ce matin. Même si vous êtes en vacances, il est 5h43. Robin Thicke est chez nous avec Blurred Line. J'adore ça,
0: cette tune-là.
1: Tu es prête?
0: Ouais.
1: Ça part de même.
0: Everybody get up!

0: J'adore ça. 5:46 en ce 30 septembre, mercredi 30 septembre 2026.
1: Hey Mark. Ah oui? Diane qui dit est-ce que je pourrais avoir le titre de cette chanson? C'est Blurred Lines avec Robin Thicke et Pharrell Williams.
0: C'est très bon.
1: Elle est vraiment bonne cette chanson-là.
0: Rachel est déjà en bout de ligne ce matin. Ben oui, à 5:47.
1: L'as-tu réveillée?
0: Pense pas. Okay. Allô, Rachel?
2: Allô?
0: On t'a-tu réveillée?
2: Ben non, je travaille.
1: OK. Ah, tu vois, regarde. Ben non, je m'assurais.
2: Ben non.
0: T'es-tu en double et demi, toi, aujourd'hui?
2: Oui.
0: Oh.
1: Nous, on s'est accumulé une journée de congé.
0: Deux jours.
1: Une.
0: Deux.
1: Voyons, Martin.
0: Ben non, je viens de décider ça.
2: Dans les journées fermées, on ne peut pas les accumuler. On est obligé d'être payé. C'est pas grave, ça va faire du bien pour
0: toi. Ben oui, c'est sûr que ça va faire du bien au portefeuille. Hey, j'ai envie de te demander, Rachel, à tes 18 ans, tu as commencé à faire ça, puis encore aujourd'hui, à tes 19-20 ans, j'imagine, là, je vais dire ça comme ça.
1: Ben oui. Juste un an de plus.
0: OK. C'est correct, c'est fin que je viens de dire. Rachel, je veux savoir, depuis 18 ans, depuis tes 18 ans, tu fais encore ça aujourd'hui, ce serait quoi?
2: Des jokes plates. J'aime ricaner, puis j'aime ça raconter des jokes plates.
0: OK.
1: Nous en donnons une.
0: As-tu un exemple, hein?
2: Oui, toi, Martin, là, ta mère, elle t'a nourri au cornstarch, hein?
0: Elle me nourrit au quoi?
2: Au cornstarch.
0: Au cornstarch, OK, oui. Oui. Je sais pas pourquoi.
2: Parce que t'étais en tabarouette.
1: Merci d'avoir dit Martin.
0: OK, ouais. OK.
1: Nous en donnons une.
0: As-tu un exemple, hein?
2: Oui, toi, Martin, là, ta mère, elle t'a nourri au cornstarch, hein?
0: Elle me nourrit au quoi?
2: Au cornstarch.
0: Au cornstarch, OK, oui.

0: Ça change pas, je te le jure. Hey, non, mais honnêtement, ils sont pas plates, tes jokes. Moi, je trouve ça très, très bon. T'as été nourri au Corn Stash.
1: C'est vraiment des dad jokes, dans le fond, là. Hein? C'est ça?
2: Ouais. Ça, c'est des jokes que je ramasse sur Facebook et je les trouve tellement bonnes que, ben, je les ris. Puis je les ris encore plus quand je suis à boisson. Puis là, mon chum, il roule ses yeux. Il a dit, ah oh, non, pas encore.
0: Ah non, il n'y a pas raison d'avoir honte. Moi, quelqu'un qui essaye de faire rire les gens, j'ai tout le temps trouvé ça drôle. Des fois, c'est bon, malaisant, là, quand ton gag est plate à mort, mais celui-là, honnêtement, était bon. Là. Celui-là, j'ai bien aimé. Là. Tu peux le reprendre solide, là. Mais pas juste moi, là, évidemment.
2: Dernière.
0: Pardon?
2: Une petite dernière.
0: Ah, ouais,
1: vas-y.
2: Comment qu'un drummer appelle ses filles jumelles?
0: Comment un drummer appelle ses filles jumelles? Moi, j'ai juste Tom-Tom dans la tête à cause des...
1: Non, mais il faut jamais que tu réponds. Faut juste dire, je sais pas.
0: OK, je sais pas.
2: No one, no two.
0: Oh.
1: Hein?
0: OK, celle-là est à plat.
1: J'ai rien compris.
0: A one, a two.
2: A one, a two.
0: Ouais, celle-là, Rachel, on peut-tu effacer ce moment-là, nous autres, ou on le temps direct?
1: Je l'ai aimé.
0: OK, bon, c'est ça.
2: Je suis contente qu'il n'y ait pas de client encore dans mon bus.
0: Rachel, on va te laisser parler.
1: Hey, on t'aime
0: nous autres,
1: vraiment.
0: On va raccrocher.
1: C'est drôle.
0: Je t'embrasse, Rachel, t'es fine, merci.
2: Vous vous aimez, bisous, bye bye.
1: Bisous, bye. Wow.
0: Wow! 5:56 h moins 10, je vous souhaite un excellent réveil.
1: Sérieusement, j'étais pas prête pour ça, je pense.
0: And a one, and a two. Non, c'est...
1: Ouh.
0: J'essaie de trouver une tournure de fun dans ce joke-là, puis... Je trouve pas. Qu'est-ce que tu veux faire? Je trouve pas. Dans un petit moment, on a le premier tour de table qu'on va s'offrir. Boy Wonder.
1: Hey, attends, je pense qu'on a le temps pour une petite toune.
0: Oh, tu viens de décider ça, toi?
1: Oui, on a le temps.
0: On a mis 19 secondes. OK, voici Fleetwood Mac. C'est Dream chez nous. Arrête. 97 heures.
1: Mes calculs étaient pas bons, Martin, mais là, on a le temps. C'est bon, c'est parti. Hein? C'est bon, Martin.
0: T'as-tu un autre gag,
1: arrête de poser des questions.

0: Daniel Liberty, bon matin, mon chum. Un gros merci d'être chez nous. Isabelle Parisien qui nous explique le gag de Rachel.
1: Ah, OK.
0: Anna 1, Anna 2. Anna 1, Anna 2, Anna 3, Anna 4. Et là, la musique part. Anna.
1: OK, moi, j'avais dit Anna. Anna 1, Anna 2, Anna 3. La vidéo est publiée, Martin.
0: Nancy Courville qui écrit c'est Rachel, c'est ma chum.
1: Et fière.
0: J'adore ça. 555, oui, on vient à l'instant de publier cette fameuse vidéo qui va faire le tour du monde encore une fois aujourd'hui. Moi, je vous invite à aller voir sur notre page Facebook, RIT971.
1: On vous demande si vous êtes en congé.
0: Ouais.
1: Fait que vous pouvez répondre puis partager ça en même temps pour rire un peu. Non, mais tu sais, faut mettre un peu d'humour dans la vie, là.
0: C'est-tu quoi, nous autres, aujourd'hui, là, on est tout seuls comme des crotons à cette. Il n'y a pas un chat.
1: Comme des crotons.
0: Oh, oui, des vrais crotons. Des crotons, mais des crotons maison. Là.
1: Ça va être ça toute la journée.
0: Écoute, seul. Fait qu'on a niaisé un matin, on a fait cette vidéo-là. Allez jeter un œil. C'est épais, mais
1: bonne chance.
0: Pas à peu près. Là. C'est fait avec du cornstarch. C'est épais.
1: OK.
0: Je l'ai repris. Tu connais? OK, la pause.
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0: Il est 6h02, mais le tour de table rapide hier, et je regarde, on a la télévision en studio, on a des écrans, on dit départ, un bon départ, un départ du bon pied pour le Canadien de Montréal. Hein? Un match, on va se calmer, là.
1: Oh, OK, je pensais qu'il disait comme les 38 premières secondes, c'était pas un bon départ, mais le résultat était bon.
0: Mais là...
1: Ben quoi?
0: 38 secondes, c'est pas grave. Là.
1: Ben au moins, ils ont gagné.
0: Ben,
1: non,
0: c'est
1: mais
0: ça
1: faut
0: ça
1: être positif.
0: Ben oui, clair. 3-2 hier, victoire du Canadien contre les Leafs de Toronto. Premier match des Sénateurs d'Ottawa, c'est le 3 octobre prochain. Donc, en fin de semaine, surveillez ça. Il y a Martin qui vient de nous envoyer un message au 11-007. Moi aussi, tout seul comme un crouton qui écrit dans mon dépanneur. Tentez de le rejoindre, malheureusement, il répond pas. Peut-être
1: non, mais il y a eu un rush, c'est ça?
0: Il y a peut-être un client. Peut-être. Martin, appelle-nous si tu as le temps. 819-503-9711. Steph, côté météo pour aujourd'hui?
1: À 22 degrés en après-midi, 40% de probabilité d'averse matin, une petite bruine intermittente, puis après ça va se dégager. On est à 11. Demain, jeudi, vendredi, il y a un 30% d'averse à tous les jours, OK? Des nuages, mais le soleil va être là samedi. C'est bon?
0: Oui, j'achète ça, moi.
1: Sinon, ce soir... C'est complet à la salle Odyssée, Pierre-Yves-Roy Desmarais.
0: Oui.
1: Évidemment, ce soir et demain, il sera chez nous. Là où il y a autre chose aussi, OK?
0: Mm-hmm.
1: Ça, je comprends pas ça.
0: Oh.
1: Taylor Swift, là, avec son mariage,
0: ouais.
1: Comment ça se fait qu'on n'a pas vu autant de photos? On n'a rien vu. Mais tu sais, c'est écrit TT, tu sais,
0: ouais, mais
1: dans Times
0: rappelle-toi,
1: Square.
0: Rappelle-toi, on demandait aux gens de ne pas rentrer avec les téléphones cellulaires. On empêchait les gens de prendre des photos. Elle veut garder ça privé. Jusqu'à temps qu'elle décide de publier, ça va être probablement un livre photo ou encore une affaire sur Facebook qui va, pas Facebook, mais sur les médias sociaux qui vont sortir. Et c'est sûr qu'ils vont sortir de quoi?
1: En tout cas, je vais vous en parler, c'est sûr, dans les Wonder News, parce que c'est même pas elle qui l'a confirmé, c'est Dakota Johnson.
0: Oh.
1: Fait que bien hâte de voir la suite des choses. Il y a tout plein de choses dans les Wonder News. Je vous invite à rester chez nous.
0: OK. Qu'est-ce que tu fais depuis tes 18 ans que tu fais encore aujourd'hui? On a eu 98 super bonnes réponses. Je trouve ça drôle parce que les gens, bon, il y en a qui vont dire, moi, je prends la même sorte de bière depuis que j'ai 18 ans encore aujourd'hui. J'ai-tu changé de bière, moi?
1: Ben, on est du monde de routine. On est tous routiniers en quelque part dans notre vie. Il y a quelque chose qui fait qu'on on répète le même scénario. Moi, exemple, OK?
0: Ouais.
1: Je sais pas pourquoi c'est comme ça. Puis tu me diras si c'est la même chose pour toi. Mais quand je vais, mettons, au Subway, je prends tout le temps le même rap.
0: Ah oui, ça c'est vrai.
1: Ça fait des années. Tu sais, j'ai déjà changé, juste essayé. Ah non, je reviens à mes, tu sais, à mes boulamites. C'est tout le temps la même affaire.
0: Les boulamites?
1: Mais non, mais tu sais, ma routine, là.
0: OK.
1: Pas mon frère, hein?
0: Non, pas mon
1: j'ai pas mangé ça, là.
0: Non, j'espère.
1: Mais tu comprends, là. Non, c'est comme une comparaison.
0: Ben oui, elle est boiteuse un peu, là, mais.
1: Non, mais tu sais.
0: C'est toi.
1: Toi, c'est quoi, t'attends, tu fais depuis
0: ben,
1: 18
0: ans? Ben c'est ça, ça, je suis en train de penser.
1: Tu fumes?
0: Oui.
1: Mais mettons qu'on évoque des choses le fun, là.
0: OK, prendre de la bière. OK, à 18 ans, la première bière que j'ai bu, c'était une Labatt. Puis encore aujourd'hui, je suis avec Labatt.
1: OK. Mais t'as déjà goûté aux autres, puis tu t'es juste dit, mal, la meilleure, c'est Labatt.
0: Pour moi.
1: OK.
0: Pour moi, tu sais, j'ai travaillé pour Labatt, donc ça m'a aidé beaucoup. J'ai commencé à travailler, j'avais peut-être ça, 18 ans avec Labatt. Donc, c'est le pourquoi du quoi.
1: Mais boire en soi, boire du café, c'est revenu, hein?
0: Oui.
1: C'est une bonne réponse, là. J'y avais même pas pensé.
0: Il y en a qui c'est de manger des toasts au beurre de pinot à tous les matins depuis qu'ils ont 18 ans. Tu sais, depuis qu'ils sont partis de la maison, on va manger ça. Moi, à 18 ans, quand je suis parti de chez nous, j'avais 17, manger des œufs le samedi soir, ça me dérangeait pas, puis je le fais encore. Je vais le faire encore. C'est clair, net et précis.
1: Il y en a qui dit, je travaille à la même place. Hey, faut le faire, là.
0: Ouais, mais ils ont 19 ans, ça veut dire...
1: Non, mais tu sais, à un moment donné, tu as changé de travail là au cours de ta carrière.
0: Oui. Il y en a qui sont solides là-dessus, là.
1: Oui.
0: Aujourd'hui, tu vois moins ça, mais c'est des super bonnes réponses. Sérieux, on va se parler de ça ce matin. 11007, si vous avez une habitude depuis vos 18 ans. Qu'est-ce qu'il y a?
1: Brigitte.
0: Qu'est-ce qu'elle écrit?
1: Je me rase partout la noune, lol.
0: Hein? Non, ben non. Pas sur Facebook.
1: Oui, je me rase partout la noune.
0: Ben oui, bon, OK.
1: Mais je suis contente de voir que ta nuit est propre.
0: Ben oui, c'est de l'information. Hein?
1: Ben non, mais c'est vrai, c'est une bonne réponse, Martin.
0: Ben oui, j'avoue.
1: Il n'y a pas de mauvaise.
0: Non, il n'y a pas de mauvaise réponse. King Melrose est chez nous. Hey, comment on est à l'extérieur en ce moment?
1: 11.
0: 11 degrés?
1: Oui.
0: Puis Brigitte, OK. Ça se danse chez nous à rythme.

0: je t'offrais pas jusqu'à 8h30. Il est 6h09 minutes chez nous.
1: Arrête. Que tu dis ça.
0: Ah ouais, non, mais un matin, là, tu, honnêtement, là, tu mérites solide. Bon matin, Steph.
1: C'est hey. Rare que tu le dis en onde. Je suis contente qu'on commence à voir ta vraie personnalité.
0: Steph, un dossier qui a fait jaser hier et je pense que ça va faire jaser solide aujourd'hui encore.
1: OK.
0: Puis je trouve ça weird un peu. Puis ça donne bien parce que je sais que ton beau-fils, Will, joue au hockey.
1: Ouais.
0: Je sais pas si t'as pogné ça. On parle d'alcool dans les arénas. La priorité, c'est de faire de l'argent pour les arénas. C'est sûr qu'on va, on veut rentabiliser à la place. Tu sais, les vendeurs de bière que t'as dans les arénas où il y a des matchs de hockey pour enfants, il y a quelque chose qui fonctionne pas là-dedans. Tu sais, dans la tête du monde, c'est, voyons donc, aller prendre une bière à 8h le matin quand ton fils pratique ou que, il y en a qui le font. Il y en a qui vont aller prendre une bière. Il y en a que c'est, ils font leur social là. Tu comprends? Ils vont à l'aréna pour faire leur social.
1: Ben oui, effectivement. Il y en a qui sont célibataires aussi, fait qu'ils ont... ils prennent l'activité de leur enfant pour faire du social, je sais pas.
0: Oui, puis ce qu'on disait, il y en a plusieurs qui voient leurs enfants comme les prochains Connor McDavid ou encore Cole Caulfield.
1: Oui, ça, il y en a beaucoup.
0: Ça, c'est dangereux. Ça, c'est vraiment dangereux. Tu sais, quand ton petit gars a 6-7 ans, il dit, hey, ça, c'est le prochain, là. Se calmer la veine un peu, là. Respirer.
1: Mais merci tellement d'amener ça matin. Moi, tout, ça me gosse, ça.
0: Je trouve ça sans dessin.
1: Ça vient me chercher. Non, mais tu sais, c'est genre, oh, mon fils a fait ça, il a fait ce camp-là, il a fait... OK, mais ton fils peut faire autre chose que jouer au hockey aussi.
0: Ça t'a coûté combien? Moi, c'est
1: non,
0: la question
1: mais,
0: que je pose.
1: Je comprends, mais je pense qu'il y a un juste milieu.
0: Tu sais, oui, de l'espoir, ça se peut, puis rêver, on a le droit, là. Rêver à haute voix, des fois, par exemple. Moi, je me rappelle, un de mes chums disait, son fils avait 6 ans. Il disait, écoute-les, regarde-les frapper à balle au golf. Regarde-les, là. Tiger Woods, il n'y a rien là.
1: Hein?
0: Il a 6 ans, le flow. Je disais, ouais, on va se calmer, là. Non, mais regarde-les. Ben ouais, mais... Je comprends là, qu'il est
1: mais
0: fier
1: est
0: de
1: bon.
0: Son fils. Oui,
1: mais
0: puis il a raison.
1: C'est
0: il est
1: correct. Là,
0: Flo, à 6 ans, il est bon, mais...
1: C'est parce que l'affaire après ça, c'est que l'enfant, j'ai l'impression qu'il va s'enfler la tête. Puis il n'y a plus de juste milieu.
0: Oui.
1: Ça se peut-tu?
0: Oui. Mais là, on parlait de la bière dans les arénas.
1: Oui, là, pourquoi on s'en va là?
0: Parce que je veux savoir, t'en penses quoi?
1: Ben, c'est quoi la question?
0: Ben, qu'on vende de la bière dans les arénas pour les ligues mineures. Tu sais, junior majeur, quand tu vas voir un match des Olympiques à Slush Poppy, tu t'attends, tu sais, un soir
1: moi,
0: prendre
1: ça,
0: une bière, c'est correct.
1: Pas.
0: Ça, c'est correct.
1: Non, mais nous, mettons, on avait un tournoi hockey l'année passée.
0: Oui.
1: Puis, mettons, les matchs, sensiblement, étaient le soir. Fait que nous autres, les parents, tu sais, on avait comme un petit verre de vino ou une petite bière, puis on est. C'était correct, là. C'était un tournoi, là. Mais, mettons, un petit match ici et là, non, là.
0: Pratique à 6h du matin?
1: Non, là. Ben, je veux dire...
0: Le bar est pas ouvert,
1: moi, je file pas vraiment pour prendre une bière à 6h, là.
0: OK. Est-ce qu'on devrait abolir la vente de boissons, tu penses, dans les matchs mineurs?
1: Non. Les adultes, c'est des majeurs, sont capables de gérer. Je veux dire, si ça commence à dégénérer, là, on aurait peut-être une vraie question, mais... Pour l'instant, je vois pas le problème.
0: Okay. J'aime ça. J'aime ça. Mais juste avoir ton feeling parce que
1: moi, en tout cas, on a bu là, dans des arénas, je te dis, comme vraiment en tournoi, puis j'ai jamais vu que c'était un problème.
0: Parce que, tu sais, bon, ça dérape des fois dans les arénas. Ouais. Tu vois des pères et des mères crier après l'arbitre, puis se battre, puis c'est ci, puis c'est ça.
1: Des fois, ils sont à jeun.
0: Oui. Puis là,
1: c'est
0: ça, le problème. Mettre de l'alcool en plus là-dedans, fait que c'est sûr que ça déraille des fois.
1: Ouais.
0: Mais je trouvais ça intéressant, puis je veux avoir votre opinion là-dessus au 11-007. Est-ce qu'on devrait bannir les bars dans les arénas, mais pour le mineur seulement, là, okay. On s'entend, là, juste pour le mineur. Dans 97 secondes, premier bulletin de circulation, ça s'en vient.
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1: OK, pour l'instant, ça va bien sur la 50. Aucun ralentissement, mal au nez, les ponts interprovinciaux aussi. Et c'est le même scénario sur la 417. 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
3: Juste pour le fun. 6h19 minutes. Réaction qu'on a eue concernant les arénas. Est-ce qu'on doit arrêter de vendre de la boisson? Je pense qu'Isabelle Parisien donne le meilleur commentaire. Avant midi, oui.
1: J'ai jamais vu ça, vendre l'alcool avant midi, moi.
3: Je sais pas.
1: Ben, en tout cas, je parle de mon côté ouais. dans les tournois. Il y en avait, mettons, vraiment pour le souper, là.
3: Moi, j'ai pas vu, écoute, j'ai pas couru les arénas. Mon gars a pas joué au hockey, ma fille non plus. Donc, j'ai aucune idée comment okay. ça se passe.
1: Il y a Claire qui dit non, il faut juste apprendre à se contrôler. C'est puis vrai. C'est comme dans tout, là.
3: T'as raison,
1: tu commences à gérer. Ouais. Puis ça en fait beaucoup, là, de gestion, là.
3: Hey, t'as-tu lu le commentaire de Richard Cousineau sur le 11-007?
1: 45 ans, la même job. Bravo, Richard.
3: Depuis qu'il a 18 ans, là, il a jamais arrêté tout le temps à la même place.
1: Mm.
3: 45 ans?
1: Ben oui. Mais il y en a, là, Martin.
3: Hey, dans 5 ans, tu vas avoir le droit à 2 montres.
1: C'est parce que nous autres, on n'est pas. Parce qu'on n'est pas du monde stable dans ce domaine-là, là. Tu comprends? Ça ben, change vite.
3: Ça fait 32, 33 ans que je fais de la radio.
1: Je comprends, Martin. Mais pas tu comprends ce que je veux
3: ben,
1: dire.
3: Ben oui, ben oui, ben oui.
1: Bon, ben, c'est ça. Bon, on va aller de m'estiner, Martin.
3: Là. OK. Fait que, si je peux pas t'ostiner, on va aller en musique. Voici Daniel Bélanger,
1: okay,
3: les deux printemps.
1: OK, on va s'ostiner finalement.
3: On l'écoute chez nous à rythme.
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0: j'aime ça, cette nouvelle-là. 6h24 minutes. Moi, je vous le dis souvent, je regarde à peu près tous les journaux que je peux trouver, que ce soit Le Figaro, que ce soit The Guardian ouais. À Londres, le Journal de Montréal, La Presse, Le Droit. J'y regarde tout. Et il y a une nouvelle qui m'a attiré hier, solide à part ça. T'aimes-tu les films d'horreur, toi? Ou pas pantoute? Sois honnête, là. Si t'aimes pas ça, t'as le droit, là.
1: Mais il me semble que tu m'as déjà posé la question.
0: Mais je te repose, je me rappelle pas de la réponse.
1: Mais écoute-moi, là.
0: Oui.
1: OK? J'aime écouter des films d'horreur avec quelqu'un.
0: Ben là.
1: OK?
0: Ouais.
1: Toute seule, non. Sauf que je trouve ça tout le temps bien cave, tu sais. Faut tout le temps que la personne ait à une place qu'il faut pas. On le sait, là, qu'il y a quelque chose qui se passe.
0: OK, oui,
1: là.
0: Ça, c'est vrai.
1: Pourquoi tu t'en vas dans la porte noire qui fait... Tu sais, comme... Allô?
0: La porte qui fait quoi? Oh!
1: Tu sais, si la porte, là, est là, puis c'est dangereux, pourquoi tu t'en vas là-bas? Parle-moi, là.
0: Il y a peut-être une canne de gigolo dans les mains, puis ça va régler la porte.
1: Mais non, mais tu comprends, là. Tu sais, moi, je trouve ça un peu stupide. Je suis celle qui va parler, genre, franchement, qu'elle s'en va là.
0: OK. Steph, dans plusieurs films, on voit ça, et puis je suis pas le premier à en parler, c'est sûr, là. Les mots juste de films de requins. Tu vois, tu sais, il y a des inondations. Il y a eu Sharknado qui film sans dessin au bout, mais c'est un film culte. Des requins qui sont pognés d'une tornade, puis ils revolent en pleine ville, s'en vont à New York. T'as des requins qui volent dans le ciel, là. Tu sais, c'est niaiseux, là. Mais dans plusieurs films, et depuis un petit bout de temps, on voit ça, des requins qui arrivent en ville à cause des inondations. Il y a une grosse inondation, la ville est flottée au grand complet, puis là, tu vois des ailerons de requins se promenant en ville, puis ils rentrent dans la maison, puis ils vont bouffer du monde. Ça, c'est la nouvelle vague. Ça se dit mal, là, mais en tout cas, c'est le nouveau trend.
1: Oui, la nouvelle vague.
0: Ben, croyez-le ou non, en pleine inondation massive, il y a des habitants de Surf City aux États-Unis qui ont observé un requin en pleine ville. Et c'est vrai, là. J'ai vu les images, c'est complètement pété. Ça veut dire que...
1: Jamais on pourrait avoir ça ici à Gatineau, Martin.
0: Ben non, sauf que...
1: Pense-y, là.
0: Des masquinongés, peut-être. Tu vas peut-être voir du doré, de la truite, des affaires-là.
1: Mais c'est pas dangereux, ça?
0: Non, sauf... Ben, t'as peu, là. Il y en a des requins blancs dans le fleuve maintenant. Ça va se promener, ça va descendre. On va peut-être en voir éventuellement, peut-être pas cette année, peut-être pas l'année prochaine, mais dans une quinzaine, une vingtaine d'années peut-être, on va peut-être voir des requins du côté de la rivière des Outaouais, on ne sait pas. L'histoire ne le dit pas encore.
1: Genre en même temps qu'on va réparer la 50, là, genre en 10 ans, mettons.
0: Oui, la 50 va être finie.
1: OK.
0: Selon certains, là, la 50 va être finie dans 10 ans. Je trouve ça tellement drôle de voir ça. Puis, tu sais.
1: Tu y crois, toi, là. Toi, ça te fascine, ces affaires-là.
0: Ben oui.
1: Moi, au contraire. Je suis plus du genre à faire comme... OK.
0: Ben.
1: Non, mais tu sais, franchement, là. Tu sais, tu te baignes là, au lac Limi, ici, là, puis là...
0: Ah, mais un peu, c'est un lac, là. C'est pas la même affaire, là. Ouais, il y aura pas de requin là. Mais dans la rivière des Outaouais, ça peut arriver qu'il y ait des... Hein, non?
1: J'ai hâte de voir. 10 ans? Parfait. Je mets mon chrono.
0: On s'en va-tu à la pause, oui, hein?
1: Non, on s'en va à la musique.
0: Ah oui, avec Ariane Moffat, voici jouer chez nous, arrêtement.
1: Ah, t'avais raison, je pense. Oups. Ça va être ça.

0: Message qui est rentré au 11-007, Joanne et Jacques. Martin, Jacques fait dire que la rivière des Outaouais se jette dans le lac Limay. T'as raison, Jacques. T'as raison, t'as entièrement raison. Je m'en excuse. 97 secondes. Circulation, ça s'en vient.
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5: Mais oui, ça va bien pour l'instant sur la 50. Aucun ralentissement inhabituel. Lorraine, Labrosse, Montépaiement, c'est fluide. Même scénario pour les ponts interprovinciaux. On est un peu plus nombreux à la fin de la 50 vers la rue Montcalm. Et sur la 416 aussi, une fois passé, le chemin Robertson. C'est pas évident. Je comprends pas. Je pense que c'est des travaux. 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
13: 6h37, c'est mercredi aujourd'hui, le 30 septembre 2026. 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
14: Il y a 4 signaux par jour. Okay?
13: Dans la journée, il y en a 4.
14: Dans la journée, il y en a 4. Et là, ben Martin, hier, il pleurait, tu sais. Il y avait de la peine.
13: J'avoue.
14: Il y avait de la peine parce qu'il dit, « Ouais, mais toi, Steph, là, les signaux sont tout le temps dans ton rythme au travail, puis... »
13: Bla, bla, bla, bla, bla,
14: bla, bla.
13: Oh, j'étais plus capable.
14: Fait que là, j'ai dit, OK. Fait que surveiller à matin, là. Parce que ça se peut qu'il y en ait aussi à matin et dans le rythme au travail. Ça se peut qu'il y en ait un dans le rythme au travail et pas ce matin. Ça commence dès 8 heures et ça se termine à 18 heures.
13: Fait que ça veut dire qu'il peut en avoir dans Les Filles du Lunch, il peut en avoir avec Pat Nadeau dans l'après-midi.
14: C'est ça.
13: Il peut en avoir dans Génération J, show que je vous invite à ne pas manquer du lundi au jeudi, vraiment bon avec Julie Bélanger. Il y a Les Filles du Lunch. Oh, il y a une fille du lunch, fille du lunch, fille du lunch. As-tu vu la nouvelle pub de Marie-Ève Janvier?
14: Laquelle?
13: Les cheveux, là, elle fait pour les produits capillaires.
14: Les pantaines, elle a toujours fait ça.
13: Es-tu belle là-dessus?
14: Elle a tout le temps fait des annonces de cheveux. Là.
13: Ah, tout le temps. Moi, mais je viens de le remarquer. Là. Oui, ah, tout le temps, t'es belle, oui. À part ça. C'est chez nous que ça se passe, à compter de 11h30 avec Marie-Pierre Morin et Marie-Ève Janvier. C'est Les Filles du Lunch. Il est 6h38 minutes. Il est bon, petit à boire. Ludo Bourgeois, il est chez nous ce matin. Le voici avec Que sera ma vie? Sur 97.1.
14: Un, on dit pas point, là.
13: Gatineau, Ottawa.

0: 10h42, minutes, on parle de quoi ce matin?
1: Ben, j'ai plein de choses à te parler ce matin, mais j'ai envie de commencer avec ma préférée, la nouveauté de Fretz.
0: Oh!
1: Qui va sortir officiellement vendredi et ça va s'appeler Millionnaire. Voici mon extrait. Pas long, mais je l'aime.
2: Selon

0: That's it. Millionnaire.
1: C'est juste ça qu'on a?
0: Oui, puis tu sais-tu quoi?
1: Hein?
0: Dans la vidéo de, ouais, du tease, là,
1: on est-tu
0: il était,
1: là?
0: Non, mais il était directement backstage du FMG.
1: Sérieux?
0: Avec les, tu sais, on entendait gricher, là, c'est les feux d'artifice. Je capote. Donc, nouvelle toune, Fred's, vendredi, ça sort, Millionnaire. Sinon, il y a quelque chose de bien intéressant. Soulja qui, ouais, devance dans les palmarès. Charlotte Cardin et Céline Dion.
1: Tu me niaises.
0: Je te niaise pas. Il occupe la deuxième place des interprètes les plus populaires après les Cowboys Fringants.
1: Wow!
0: Les plus populaires au Québec, OK? On a le top 10. Fait que ça commence Cowboys Fringants, ouais. Soulja,
1: wow,
0: Charlotte Cardin, Céline Dion, Jay Scott, Alexandra Streliski. J'ai trop de...
1: Pardon?
0: J'ai de la misère,
1: oui,
0: mais...
1: Oui, oui.
0: Streliski.
1: Streline.
0: C'est un peu difficile. Streliski. 7, Fred's. Puis après ça, ben, on a les trois accords, Jean Leloup, Awaidon. Fait que Soulja, bravo.
1: Wow!
0: On s'entend, mais en même temps, ce qu'on dit, c'est que c'est vraiment les gens s'attachent à ses paroles. Autre chose, Taylor Swift.
1: Ouais.
0: Quoi qu'il se passe, c'est qu'elle?
1: Qu'est-ce que tu faisais?
0: On n'a même pas eu droit à des photos de mariage, mais on a le droit à savoir la date que c'était à Times Square. Puis tu te rappelles, là,
1: oh,
0: les gens,
1: oui,
0: ils vendaient même des articles qui étaient dans Times Square. Tu te rappelles à quel point c'était la folie, ouais, furieuse? Ouais, ouais. Bon, ben là, hier, justement, en entrevue Dakota Johnson, elle a dit, moi, non, je pense pas qu'on va pouvoir voir les photos exclusives du mariage. C'est pas dans les plans à Taylor Swift.
1: Oh.
0: Je pense qu'ils sont quand même des bonnes amies.
1: Oh!
0: Ouais.
1: OK.
0: Autre chose?
1: Oui.
0: Bruce Willis.
1: Qu'est-ce qu'il a fait? Ah non, mais
0: c'est une bonne,
1: ouais,
0: nouvelle.
1: C'est une belle nouvelle.
0: C'est une belle et bonne nouvelle. J'aurai plein d'autres Wonder News un peu plus tard, mais je vais terminer avec ça pour le moment. Bruce Willis qui a été vu avec sa fille, Tallulah Willis.
1: OK.
0: OK. Elle a partagé une belle petite photo de lui, là, rassurante, sur les réseaux sociaux, en lui donnant un petit bijou sur la tête. Il y avait un beau sourire, puis tout.
1: Bruce Willis,
0: c'est comme une bonne nouvelle, mettons. Ouais, là.
1: Il souffre de démence, ouais, depuis, quoi, 2000...
0: Oh, fait un petit bout, là.
1: Oui, fait longtemps. Et on n'a pas eu gros de nouvelles de lui, évidemment. Dernier film qui a tourné ça, en 2020-quelque... Plus tard que ça, je sais pas. Sérieusement, mais de le voir souriant fait du bien. Il est encore beau bonhomme. Il est encore beau bonhomme. Le savoir malade, ça fait mal. Ça fait mal. Ça a été, bon, c'est Die Hard, évidemment, et compagnie. Là, tous les films qu'il a fait, on pense à ça automatiquement. Mm-hmm. Et de voir qu'il est malade de même, c'est d'une tristesse. Lui, Michael J. Fox et compagnie, ça fait mal.
0: Exact. Mais c'est une bonne, quand même, nouvelle, là.
1: Oh,
0: on,
1: oui,
0: l'a,
1: non,
0: vu,
1: j'avoue,
0: souriant et tout. Et bonne nouvelle chez nous. On est la seule radio qui vous envoie du côté de Disneyland,
1: oh, oui,
0: Paris. C'est encore aujourd'hui, le temps de participer entre 8h et 18h. Il y a des signaux. 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
1: Nice! Je veux vous inviter à aller voir une vidéo qu'on a postée un petit peu plus tôt ce matin. C'est vraiment sans dessin. On l'a dit, on est seul comme des croutons, on est seul comme des crotons en ce moment ici à Rythme. Il n'y a pas un chat, il n'y a pas un Moses de chat, pas de personne.
0: Ils sont en congé.
1: L'administration, il, ouais, n'y a pas personne, la promotion, il n'y a pas personne des ventes. Tout le monde est off aujourd'hui, on est tout seul, fait qu'on n'avait rien à faire, on a fait ça. Allez jeter un œil sur notre page Facebook, Rythme971. Ça devrait vous mettre au moins
0: sourire,
1: puis peut-être de la pâte à dents dans la bouche, je dis ça de même. 6h46, on va aller jouer dans le trafic, tiens.
0: Ça va donner envie aux gens d'aller se brosser les dents.
1: J'espère.
2: C'est ça. Juste pour le fun.
1: Ah oui,
2: dans,
1: non,
2: la circulation.
0: Oui, le seul point chaud en ce moment, là, c'est du côté d'Ottawa sur la 416, OK? Donc, en direction ouest, après le chemin Robertson, semblerait qu'on ait des travaux. Bref, il y a une file d'attente de ce côté. La 50, sinon, ça va super bien. Malonnet, Lorrain, Labrosse, Montépaiement aussi. Rien à signaler pour l'instant sur les ponts interprovinciaux. 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
1: Ah oui, donc.
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0: Oui, c'est une journée un petit peu plus maussade pour commencer. Donc, c'est des nuages jusqu'à midi environ.
1: Oh.
0: Ensuite de ça, on va prendre un peu de soleil. Là, tu sais, ça va s'en aller tranquillement, ouais. Pas vite. On a quand même un 40 % de probabilité d'averse de pluie, un maximum de 22 au cours de la journée. Ce matin, on est à 11. Et demain, vendredi, on annonce quand même un 30 % de probabilité d'averse de pluie. Mais la bonne nouvelle, c'est qu'on a une belle journée ensoleillée pour samedi avec 17 degrés.
1: J'ai le goût de te faire plaisir ce matin.
0: Ah oui?
1: Oui. Bon, j'ai amené des beignes. C'est pas des beignes en poudre, c'est des beignes glacées.
0: C'est les meilleurs.
1: Sont bons.
0: Préférés.
1: OK, on va prendre ça tantôt. Mais j'ai vraiment envie de te faire plaisir.
0: Vas-y.
1: De Bèche hier, 26 arrêts. Ils ont gagné.
0: Je sais.
1: À cause de lui.
0: Ouais, oui,
1: il a bien joué.
0: Je sais.
1: Il a gardé la cage comme un grand. Et à la fin de la partie, je sais pas si vous avez vu, là, mais à la fin de la partie, il y a John Tavares qui est venu le gosser un peu. Puis on sait, il a la mèche courte, hein, Dobèche, il est solide. Là. Il a fait perdre le bâton à John Tavares. Tavares, il en a ramassé une sur le nez. Là.
0: J'ai juste écouté peut-être comme une partie de la première. Ensuite de ça, j'étais dans mes émissions OD, Stats, à Waidon. Puis j'ai malheureusement pas regardé la fin du match.
1: Y a-tu d'autres cambrioleurs qui sont rentrés chez OD?
0: Non. Mais des nouveaux candidats, puis d'ailleurs, je vais vous en parler vers 7h40. Ben, c'est parce que je comprends pas trop la logique là, cette année. Puis, suis-tu la seule qui embarque pas autant que les autres années?
1: Ah, oh, ça, j'aime ça.
0: Ouais.
1: C'est-tu parce que tu vieillis ou bedon, c'est parce que c'est moins bon?
0: Peut-être parce que des fois, je me dis mature, comme si la fille a genre 70 ans. Là. J'ai de l'expérience, moi, dans... T'sais, je sais pas.
1: Okay.
0: Mais je les trouve jeunes un peu cette année.
1: Ça s'appelle Simple Plan, Summer Paradise. C'est chez nous ce matin, à rythme. 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

0: Tu sais, je le dis souvent, on a des téléviseurs, faut pas que je les regarde. Je viens d'apprendre une nouvelle qui me fait rire au bout un matin. Je sais pas où ça s'est passé dans le monde. Il y a un avion qui a été dérouté parce que les deux pilotes, un pilote puis le copilote d'un avion d'habitude, d'accord avec moi, là?
1: Mais oui.
0: Ils ont décidé de se battre en plein vol.
1: Ah, oh, mais il y avait pas d'alcool? J'espère.
0: Non. Bon. Non, non, c'est sûr que non. Mais ils se sont ostinés. Il y en a un qui a donné une claque à la gueule à l'autre puis ça a parti. Fait que les gens ont fait, ça doit être stressant. Pardon, je vais te le dire. 6h52 minutes.
1: Attends, allez en arrière, je vais prendre le contrôle.
0: Qu'est-ce que tu fais depuis tes 18 ans? Tu sais, t'as eu 18 ans, t'as commencé à faire ça. Puis encore aujourd'hui, tu fais ça. Il y a Maggie qui est en bout de ligne. Bonjour, Maggie.
2: Bonjour.
0: Comment ça va?
2: Bien, vous?
0: Oui, ça va bien,
1: Mais
0: ça va bien.
1: C'est Maggie, ton nom?
2: Oui.
1: J'adore, OK. Faut que je te dise à quoi ça m'a fait penser, OK?
0: Oh, attention, ça fait mal.
1: Es-tu prête?
2: Oui.
1: Hey, Maggie. Hey, Maggie.
0: Parfait, c'est réglé.
1: C'est bonne journée.
0: You're so fly. C'est ce que dit Steph.
1: Moi, je dis, hey, Maggie, you're so fly, you blow my mind.
0: Et ça, you're so fine. 6h53. Maggie, j'ai envie de te poser une question. D'abord, quel âge as-tu?
2: 26 ans. Ben,
0: genre
2: 27 ans, moi, lundi, là.
0: Lundi prochain?
1: Ah, oh, bonne fête.
0: Attends un peu, toi, Caroline, on va te gâter. Ah ouais, donc.

0: Jamais trop tard pour arrêter. Moi, j'ai arrêté il y a un an.
1: T'as pas de palpitations quand tu prends ça?
2: Non, avec ben c'est parce que j'en bois avec deux enfants. Des fois, le manque de sommeil est à son actif. Fait que ça m'aide un peu à faire mes journées.
1: Quel âge qu'ont les enfants? Doivent être jeunes en colline, là.
2: Non, ma première a eu 8 ans au mois d'août. Puis
1: wow!
2: Ma deuxième va avoir un an la semaine prochaine aussi.
1: Hey, tu l'es
0: maman
1: jeune?
0: Plus jeune, ouais, 18 ans, genre, 19?
2: J'ai eu ma fille, j'allais avoir 19, ma première.
0: OK.
1: Wow! Hey, c'est jeune, là. C'est
0: ben,
1: jeune,
0: c'est
1: quand
0: de
1: tu...
0: plus en plus fréquent, là.
1: Ben non, hein, le contraire, je te dirais, quand tu regardes, il y a des femmes qui vont accoucher à 35, 40 ans maintenant.
0: Ça dépend des cas.
1: Mais, OK. Mais Guy, je te pose une question.
2: Oui.
1: Aujourd'hui, là, avec l'expérience que tu as, 27 ans, tout ça, là, tu trouves-tu que tu les as eu trop jeunes, les enfants? La question se pose. Je te dis pas que c'est une erreur, mais est-ce que tu reconsidérais, mettons, les faire un petit peu plus tard?
2: Non.
1: Ah, cool.
0: L'énergie, là, tu sais, c'est ça. Tu vois, moi, il y a deux écoles de pensée, là, tu sais. Moi, j'ai une amie qui, justement, c'était la première de toute la gang à avoir un enfant. Aujourd'hui, l'enfant est presque un ado, puis tu sais-tu quoi? Elle est plus libre, tu comprends? Alors qu'il y en a d'autres qui sont dans les couches. Fait que ça dépend. Ça dépend de la vibe. Je sais pas.
1: Je trouve ça cool. Puis, Meggy, tu bois combien de boissons énergisantes par jour, tu dirais?
2: Ah oh non, mais c'est pas par jour. Là, maintenant, je te dirais peut-être 2-3 par semaine. Là. C'est pas par jour. Là.
1: OK, OK. Tu fais quand même attention à toi.
0: Oui.
1: OK. Puis quand tes enfants vont être un petit peu plus grands, puis s'ils disent « Maman, je peux-tu en boire? » Qu'est-ce que tu vas dire?
2: Je dirais que non, parce que c'est une mauvaise habitude, puis c'est pas bon pour la santé.
1: J'aime ça. T'es honnête.
0: Elle va avoir fini pendant ce temps-là. Elle va avoir arrêté. J'ai confiance.
1: Ouais. Meggy, t'es vraiment fine d'avoir pris le temps de nous jaser. Je te souhaite une belle journée. Amuse-toi bien, puis merci d'être là.
2: Merci.
1: Salut.
0: Merci,
1: c'est
0: bye
1: fun,
0: bye.
1: Ça. 6h56 minutes. On s'en va-tu à la pause, Steph?
0: Oui.
1: On va aller à la circulation dans 97 secondes. Bougez pas.
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0: Oui, bon début de journée, ça va bien sur la 50 pour l'instant. Grébert, Fournier aussi, Lorrain, Labrosse, Montépaiement. On a un bon roulement jusqu'à présent. Et c'est le même scénario là, du côté des ponts interprovinciaux. Et même sur la 417. 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
1: 7h02 minutes, on est là depuis 5h30 ce matin. En forme, oui. Il n'y a pas beaucoup de monde ce matin, puis c'est normal. C'est un congé férié pour plusieurs, les fonctionnaires fédéraux, les banques, en fait, tout ce qui est géré par le fédéral.
0: La ville.
1: La ville de Gatineau aussi?
0: Là, oui, mon chum ne travaille pas aujourd'hui.
1: Oh non.
0: Fédéral pour ta blonde?
1: Oui, non, ça travaille.
0: La ville,
1: pas
0: pour. Oui, c'est pas. Ça. Ils font la belle vie,
1: ouais.
0: Nous autres, on travaille encore.
1: Oui, mais on voulait, là.
0: Ben oui, on voulait.
1: On voulait avec plaisir.
0: On voulait,
1: à part ça.
0: Ça nous fait plaisir de rentrer et avoir du plaisir avec vous autres.
1: Con, il y a une mazan, mazan. Steph, show de radio qui s'appelle Génération G chez nous. C'est avec Julie Bélanger, la talentueuse, la douce, la.
0: C'est vrai qu'elle est douce.
1: Ah,
0: je pense que c'est le beau. Ben, en même temps, je veux dire.
1: Ah non, elle est trop douce. Elle est trop douce.
0: OK.
1: Sérieusement, elle est fine, cette fille-là. Elle n'a pas de malice. Pantoute, pantoute.
0: C'est une vraie fine.
1: Tu devrais prendre exemple des fois. Bref, tout ça...
0: C'est pour ça que je fais pas le retour. OK, tu peux aller là, toi, matin.
1: Non, on va pas là. On a-tu un extrait de show d'hier?
0: Oui, c'est Sarah Dufour qui a dit quelque chose à un fan. C'était épouvantable, semblerait.
26: J'ai déjà dit ça à quelqu'un qui manquait un bras.
27: Mais ça fait vraiment longtemps
26: que j'ai perdu un bras.
27: Puis j'ai dit, y a rien qui arrive pour rien. Il m'a envoyé promener.
1: Ben là.
0: Ben là.
27: Je comprends. J'ai changé.
28: T'as fait un doigt d'honneur avec l'autre bras.
0: Hey, ça, ça a arrêté mon genre de call. Non, mais je me mets tout le temps dans des positions un petit peu malaisantes. Ça.
1: Dans le village d'où je viens, en Estrie, il y a un copain à l'école qui travaillait sur la terre. Et à un moment donné, on n'a plus de nouvelles de lui. On apprend qu'il y a eu un accident.
0: Okay.
1: S'est fait arracher un bras. Sérieusement,
0: comment?
1: OK? Moissonneuse, batteuse ou quelque chose comme ça, le bras, il est rentré dedans. Une affaire terrible, là. Une affaire terrible. Ou une fendeuse à bois, je sais pas, je me souviens pas.
0: Mais... c'est une tragédie.
1: Ah oui, une vraie, une solide à part ça. Reviens à l'école, 7-8
0: c'est
1: mois.
0: C'est pas une tragédie quand perdre tu perds un bras.
1: Ouais, c'est...
0: Oui, OK, fait que là...
1: Il revient à l'école 7-8 mois après, évidemment, puis bon, il a un bras amputé carrément, son bras droit, et il m'a tout le temps me rappelé, il y a un prof, elle s'appelle Yolande Boilard, et cette journée-là, on l'a perdu comme prof, elle est tombée en dépression, mais solide. Elle se met à engueuler cet étudiant-là, parce qu'il prend pas de notes. Puis moi, je lève la main, je me souviens très bien.
0: Non.
1: J'ai dit, Madame Boilard, j'ai dit, parce que, il me semble que c'était Pierre, son
0: nom. Colline, elle voyait pas.
1: Ben, elle savait qu'il venait, il revenait à l'école. Elle le savait très, très bien.
0: Elle n'a pas vu qu'il manquait un bras.
1: Ben, elle savait ça aussi, elle le voyait, là. Mais elle comprenait pas pourquoi il prenait pas de notes. Fait que c'est moi qui ai levé la main, puis j'ai dit, Madame Boilard, vous pensez que Pierre était droitier, puis là, faut qu'il réapprenne à écrire de la gauche? Paf! Écoute, il y a eu un silence dans la classe, et là, on l'a entendu se mettre à pleurer.
0: Qui? La prof.
1: Non, l'étudiant. Oh. La prof est sortie de la classe. On n'a pas eu de prof du reste du cours.
0: Non.
1: Et il n'y a personne qui comprenait ce qui se passait, là. La prof est tombée en dépression solide, plus de Mme Boilard de l'année, et on ne l'a jamais revue à l'école.
0: Mais là, quand même, on aurait pu avoir une communication, là, une conversation, quelque chose.
1: Ah, comme pété les plombs cette journée-là.
0: Oh mon Dieu.
1: Météo pour aujourd'hui, Steph?
0: Hey, écoute, excuse-moi, je suis déstabilisée.
1: Pauvre Yolande.
0: Pauvre yo-yo.
1: Ouais.
0: 11 degrés en ce moment. C'est-tu bon? Il y a beaucoup de brouillard, hein?
1: Ouais, c'est...
0: visibilité est réduite par moment, là. Mais bref, ça va se dissiper. On a un 40% de probabilité d'averse de pluie en ce matin. Après ça, ça va se dégager. Alternance soleil-nuage. 22 au menu.
1: Hey, je sais que dans la région, il y a énormément de chasseurs, OK? Il y en a beaucoup, beaucoup. C'est la chasse à l'orignal qui est ouverte.
0: Ouais.
1: Il y en a beaucoup qui vont aller là. On va aller dans nos spots habituels. Il y en a qui ont, le droit d'un boc ou encore une femelle, ça c'est... je suis pas chasseur de Saint-Saëns.
0: Mais
1: j'ai
0: pogné... de te connaître.
1: Non, j'en mange en tabarnouche, là, mais je suis pas chasseur de Saint-Saëns. J'ai pogné une nouvelle hier. La direction régionale des gestions de la gestion de la faune de la capitale nationale demande aux chasseurs de prendre deux dents de l'orignal que vous allez abattre pour envoyer ça, pour qu'on puisse savoir l'âge du cheptel, l'âge des orignaux qu'on a dans la région. Je trouve ça capoté. Fait que je suis sûr qu'il y a un chasseur qui va faire le gag, là. Envoyer des dents humaines là-dedans, ça peut juste être drôle.
0: Mais là, c'est sûr que c'est toi qui donnes l'idée à matin.
1: Ah non, ça, écoute bien, là, c'est
0: j'aurais
1: sûr.
0: J'aurais même pas pensé.
1: Moi, j'enverrais tes deux palettes avec la craque.
0: Hey, non,
1: milieu,
0: il y a
1: là.
0: Déjà assez une craque, là. Je veux pas avoir une plus grosse craque. Ça va être correct.
1: On a combien à l'extérieur, Steph?
0: 11 degrés en ce moment.
1: OK, vous restez chez nous. Ce qu'on vous propose, c'est NSYNC. Arrête. 97 heures avec Wonder Steph et moi-même. Jusqu'à 8h30.
0: Bon matin.
1: C'est le matin, juste pour la fin.
0: Yes. It's gonna be me. Yeah.

0: Bonne fête,
1: Mélie. Bonne fête à l'avance. Je te pose la question. Tu me dis que tu avais 26 ans. 26 ans, c'est jeune, OK? Tu viens de passer le 18, ça fait pas longtemps. Mauvaise habitude que tu as depuis 18 ans puis tu n'as pas arrêté encore aujourd'hui, ce serait quoi?
0: C'est pas une mauvaise, c'est juste une habitude.
1: Dans son cas, elle, oui.
2: Ouais, c'est la boisson énergisante. Ah!

0: It's gonna be me. 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
1: Ouais, oui.
0: C'est le fun, ça.
1: Ouais.
0: Steph, t'es-tu une fille compétitrice dans la vie, toi?
1: Ah oui.
0: Oh, solide.
1: Ah oui. J'ai pas de l'air. C'est ça qui est le fun.
0: OK.
1: Tu sais, je vais être comme motivée, tout le monde, on va être de bonne humeur. Mais si. Si je perds, je vais tout en revanche.
0: OK. Je vais te parler, exemple, radio, là.
1: OK.
0: Tu sais, nous autres, on travaille à rythme. Les autres stations de radio, c'est-tu tout pourri?
1: Je les écoute pas. Me concentre chez nous.
0: Pourquoi je te parle de ça?
1: Ouais.
0: Tu vas comprendre. Il y a eu un genre d'épidémie dans Lanaudière et les Laurentides, pas loin de chez nous ici, en Outaouais. Il y a eu ça pendant quelques jours. Puis vous avez vu passer ça aux nouvelles, puis ça me fait capoter. Il y a des restaurants qui ont pris feu. T'as-tu vu ça? Il y a du monde qui jetait des cocktails Molotov ou encore on rentrait carrément dans le restaurant, vidait bidon d'essence, foutait le feu.
1: OK.
0: Puis il y a plusieurs restaurants qui ont brûlé, qui ont flambé à cause de ça. Puis là, il y a du monde qui cherche à savoir qu'est-ce qui se passe. Puis on est en train de trouver ce qui arrive. C'est une restauratrice dans les Laurentides, sa pizzeria passe au feu. Puis okay. Quelques semaines avant qu'elle passe au feu, il y a un de ses compétiteurs qui est venu la voir en magasin, en restaurant, puis il lui a dit, écoute, je vais acheter ton resto. Elle dit, ben, il est pas à vendre. Le gars s'est retourné de bord et il lui a dit, puis là, je m'excuse, c'est du gros mot, là, you're a fucking bitch.
1: Oh!
0: T'es fini.
1: T'as peur, là.
0: Tu vendras plus de pizza. C'est fini, c'est fini, c'est fini. Puis quelques jours après, paf, on flambe son restaurant.
1: Tu penses que c'est lui?
0: Ben
1: non, mais là, tu peux pas faire des accusations une de même.
0: Il y a des images du gars qui est allé foutre le feu.
1: Oh,
0: est-ce qu'il est rattaché à cette gang-là? Je trouve ça, c'est plus de la compétition, c'est plus de la saine compétition, on s'entend, là. C'est débile, là.
1: Mais non, tu peux pas faire ça.
0: C'est maniaque, solide, non, là.
1: Sinon, il y en a une couple qui sera en feu.
0: Je connais des adresses.
1: Ouais, c'est ça.
0: Mais au prix du gaz, m'a dit, je le ferai pas en ce moment, là.
1: Franchement. Non, mais c'est pas une solution, là, tu comprends.
0: C'est niaiseux, là.
1: Mais oui.
0: Puis le gars n'a pas pensé qu'il y avait des caméras de surveillance dans certains restaurants.
1: Ça, c'est niaiseux.
0: Ça, c'est d'être épais, pas à peu près, là.
1: Ouais.
0: Fait que si vous faites de quoi, arrangez-vous donc pour le faire comme du monde. OK. 7h13, minutes chez nous.
1: Non, mais l'affaire, c'est ça, je comprends pas. T'sais, aujourd'hui, tout le monde a des caméras. Fait que, tu sais, fais sûr de pas te faire voir.
0: Mais il me semble que c'est sûr. La base, là. Ouais. Je sais pas. Tu veux faire un mauvais coup, hein? Basic, là. Fais-toi pas prendre.
1: Pourri, les autres stations. Mario Régimbal, merci.
0: J'en attendais pas
1: moins.
0: Pas
1: moi qui l'a dit.
0: Il est 7h13, la circulation est à venir, mais d'abord, Mike DeMero est chez nous, à rythme.

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2: Hey, que ça va bien ce matin. Ça paraît qu'il y en a plusieurs à la maison sur la 50. Ça roule. Maloney aussi. Aucun problème pour le pont Alonso. Des allumetières vers les carrefours giratoires aussi. On a un bon roulement. C'est le même scénario sur la 417 et la 174 dans les deux sens. 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
3: Ça donne quoi?
2: On parle d'un dégagement là, vers midi aujourd'hui, alternance soleil-nuage, alors que ce matin, c'est pas mal nuageux, ouais. Avec un 40% de probabilité d'averse de pluie, mais on est quand même confortable. 11 degrés, 22 au maximum en après-midi. Demain, jeudi, et même scénario pour vendredi, c'est 21, 18 degrés, avec des possibilités d'averse à 30%. Mais finalement, le retour du soleil en pleine forme à part ça, samedi, avec 17 degrés.
3: Vous êtes en congé aujourd'hui, ça se peut, là. T'sais, vous êtes relax à la maison, petit café dans la main, toast au beurre de pinot dans l'autre. Mm. Là, je vais vous demander de déposer tout ça, prendre votre téléphone et composer maintenant le
2: 819-503-9711.
3: Ah, c'est bien dit, Steph, là.
2: Ouais, je sais.
3: Vous appelez parce que dans un petit moment, on joue avec vous au Quiz Me Baby, ça s'en vient. 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Mais pour l'instant, c'est Whitney Houston. It's not right, but it's okay. It's not true, but it's awesome. En tout cas, c'est sa tune qu'on écoute chez nous. Arrête ce matin. Bon réveil. Bon mercredi.
2: C'est bon.

0: Steph, on va essayer quelque chose le matin.
1: Ouais, on est willing.
0: On va essayer quelque chose. Le monde est en congé, fait qu'on va tenter quelque chose. Les trois lignes sont pleines.
1: Dis pas le monde sont en congé, là, parce que là, on va se dire, mais non, mais moi, je travaille. C'est moitié-moitié.
0: OK. On va prendre les trois personnes qui sont là.
1: OK.
0: On est-tu capable d'y rentrer les trois en même temps?
1: Check-moi, ben aller.
0: Oh, attention, j'ai hâte. Attends un peu, on va aller voir. Oui, OK.
1: Oh, vas-y.
0: Le matin, juste pour le fun, bonjour.
2: Bon matin.
0: Allô, comment ça va?
1: Bon matin.
2: Ça va bien.
0: Hey, c'est une voix, ça. Ton prénom, s'il vous plaît?
2: C'est Ben.
0: Oh, Ben. Reste là, Ben. on va essayer l'autre. C'est, bouge pas, bouge pas. Le matin, juste pour le fun, bonjour.
3: Allô?
0: Allô, comment ça va?
3: Ça va bien.
0: Oui, ton nom, s'il vous plaît?
3: C'est Mario!
0: Mario! Mario, reste là, bouge pas. On va essayer avec la troisième. Le matin, juste pour le fun, bonjour. Hello! Bonjour, comment ça va?
4: Ça va bien.
0: Oui, ton nom, s'il vous plaît?
4: Mélanie.
0: Vous êtes les trois, OK? On a Mario, Mélanie et Ben, c'est ça?
1: C'est ça. Ben Mario, Mélanie.
0: OK. On va vous tester, OK? Donc, Ben, tu vas être 1, Mario 2 et Mélanie 3. Vous allez crier votre numéro si vous avez la réponse, OK? Le premier qui l'a, on va jouer avec lui.
1: Pourquoi pas juste leur nom? Parce que là, le numéro, ça peut être compliqué.
0: Ben, 1, 2, 3, pas bien dur à retenir, moi, t'as le dire, là. Donc, si vous avez la réponse pour l'indice, le premier indice, vous criez votre numéro, OK? On a bien compris, tout le monde?
2: Oui.
0: Parfait. Attention. On est à la recherche d'un animal, OK? Indice numéro 1. Si vous l'avez du premier coup, vous avez la bonne réponse du premier coup.
1: 4 noms dans le baril.
0: Votre nom est 4 fois dans le baril. Ouais. Bravo, Steph. Tu y vas-tu ou j'y vais?
1: Vas-y, tu m'as dit que tu le faisais. Hein,
0: ben oui, c'est parce que tu... Attention, on peut en voir ici en Outaouais à l'occasion sur la 50.
4: 3.
0: 2. Oh, 3. Mélanie, vas-y. Mélanie, on t'écoute.
4: Des chevreuils.
0: C'est pas la bonne réponse, mais t'as crié à temps, c'est bon.
1: Bravo, okay, on continue. Non, Mario, il a été...
0: Non, je veux pas avoir d'autres réponses, on continue.
1: Okay.
0: Indice numéro 2, vous criez encore votre numéro, OK? On a compris le principe?
2: Oui.
0: OK. Oui. Attention. Indice numéro 2, ils ont leur enclos au parc Omega.
1: Ah!
2: Art.
0: Oui, vas-y, Ben.
2: Ours.
0: Malheureusement, c'est pas la bonne réponse. On continue.
1: Vas-y, on continue.
0: On continue. Attention, on crie le numéro encore, on n'oublie pas.
1: Attends, je vais y aller.
0: OK, ben là, c'est la plus facile.
1: Indice numéro 3.
0: Vas-y.
1: Ce n'est pas un loup ni un renard.
0: Hé! Hey. Allô?
1: Laisse-les réfléchir, là.
0: 1, 2 ou 3, il n'y a pas de numéro. Oh, on a dit 2, Marion?
3: On va aller guérir ton amour.
2: 3, 1.
0: Non, c'est fini.
1: Mais non, Martin, non.
0: Indice numéro 4.
1: Oh,
0: indice, on est là, c'est pour... Écoute,
1: c'est vraiment plate. J'aime pas
0: long.
1: Ça jouer avec toi.
0: C'est long, c'est une fois dans le baril. That's it. Attention, OK? 1, 2 et 3, vous êtes prêts?
2: Oui.
0: Mélanie, t'es-tu rendormie?
4: Non.
0: OK, parfait. Parfait. Je vous donne l'indice numéro 4. OK, attention. Tu y vas-tu ou j'y vais?
1: Ben, vas-y.
0: OK, j'y vais. Bip bip ou mip mip?
4: 3.
0: Oh, 3. Attention.
1: Mélanie.
4: Une marmotte.
1: OK, on va y aller.
0: Là, il va.
1: OK, 1.
0: 1, vas-y. Ben.
2: Porcupic.
0: Non. Mario, t'es le dernier. Bip bip ou mip mip? Une mouette?
1: Sérieux, tes indices étaient vraiment difficiles à m'attendre.
0: Ben non.
1: Genre, moi, là, pour avoir la réponse dans ma face, là, j'aurais dit la même affaire, porcupic.
0: C'est pas un loup pis c'est pas un renard.
1: Ah, il y a plein de monde qui ont répondu à la bonne réponse.
0: Ben, tu vois, c'est pas si dur que ça, là.
2: Un.
0: Oh, attention, vas-y donc.
2: Coyote.
0: Oui, monsieur!
2: Oui, monsieur!
1: C'est qui, là?
0: C'est Ben.
1: Je suis mêlé. OK.
0: C'est Ben. Mélanie, Mario, un immense merci d'avoir participé ce matin. Vous avez été très bon.
1: Ben, on peut se reprendre demain quand même.
0: Ben oui, il y en a d'autres demain. Merci, Mario et Mélanie, merci. Ben, tu gardes la ligne, on va prendre tes coordonnées hors des ondes. T'es notre finaliste pour demain matin. Pas demain, pour vendredi, pardon. On donne 150$ de chez Pro Nature Gracefield, c'est à surveiller. Le coyote, écoute, bip bip ou mip. C'est le Roadrunner?
1: Ben oui, mais Martin, faut penser à ça.
0: On peut en voir à l'occasion ici sur la 50, ça arrive que tu vas voir des coyotes. Ils ont leur enclos au parc Omega, c'est clair. C'est pas un loup, c'est pas un renard, c'est un coyote.
1: Bravo à Sylvie qui a eu la bonne réponse. Oh non, excuse-moi, elle a dit dinde sauvage, excuse-moi. Mélanie, voyons.
0: Mélanie.
1: Le dire Mélanie et Mélodie en même temps. Mélodie qui dit coyote. Denis aussi, t'as la bonne réponse. Isabelle, Marc, Lucie, vous avez des bonnes réponses?
0: 7h27 minutes, vous restez chez nous, arrête. Dans un petit moment, on va aller jouer dans le trafic. Il n'y a pas de bulletin d'information aujourd'hui. C'est congé pour Amanda Moisan. On va la retrouver avec plaisir demain à 7h et 8h pour l'actualité. Mais pour l'instant, c'est David Guetta chez nous avec Gone, Gone, Gone à rythme.
5: Oui.

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1: Ouais. Ça va bien sur la 50 ce matin. Là où ça ralentit, c'est sur la brosse vers la 50. On est tout près du chemin de Chambord pour vous donner une idée. Sinon, bon, Montépaiement, ça va bien. Des allumetières aussi. On commence à ralentir sur Saint-Raymond vers Cité des Jeunes. Et sinon, sur le pont Champlain, on est plus nombreux, chemin d'Elmer, mais rien de majeur à signaler. 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
2: Yeah! Les Canadiens ont gagné hier.
1: Bon, reviens-en.
2: C'est fait. Steph, on a de la visite ce matin. Elle vient nous écrire au 11-007. T'es-tu prête?
1: Vas-y.
2: Lulu est là. 7h31. Merci, Lulu, d'être chez nous.

0: OK, à taper, là, moi, ouais. Je veux juste répondre à Yves qui dit « Je vous écoute sur mon Alexa et il y a un délai.
1: Ouais. »
0: Malheureusement, je peux pas avoir la ligne. C'est justement pour ça qu'on met une toune avant le Quiz Me Baby,
1: ben oui.
0: Pour pouvoir vous prendre 2 minutes, 3 minutes, là, Yves. Là, demain, c'est sûr que tu peux jouer avec nous autres.
1: Isabelle Parisien qui dit « Allô, Lulu! » J'aime ça. 7h31 minutes. Je vais vous poser une question, puis j'aimerais ça avoir une réponse honnête de votre part au 11007, OK? Avant de vous lancer sur le sujet, vous allez m'écrire « S'il vous plaît, en pied. » Pas en mètre, je suis pas bon, là. En pied. Moi, je mesure 5 et 8, OK? Je l'ai appris il y a pas longtemps, je mesure 5 et 8.
0: 5 et 7, presque, même.
1: Non, arrête, 5 et 8, 5 et 7 et 9, 9 pouces, fait, bon. c'est 5 et 8, celle-là. Donne-moi une chance, Baptiste. 5 et 8. Steph, t'es à combien?
0: Proche de 5 et 4, mettons.
1: OK.
0: Proche de
1: 5 et 4, je suis proche de 5, ouais. OK. Écrivez-moi ça au 11007, juste votre grandeur. Juste votre grandeur. Puis il n'y a pas, il dit, c'est pas le poids, là, on s'entend, là, je ne demande pas le poids, le grandeur. Gars, fille, écrivez ça. 11007, j'en veux le plus possible, au moins une dizaine. Au moins une dizaine au 11007, ce serait hyper apprécié. Puis je vais vous parler d'un sujet tantôt, puis je vais avoir votre feeling là-dessus. C'est une nouvelle que j'ai trouvée, puis j'ai fait, oh, t'as peu. C'est weird, là. Puis
0: c'est pas sexiste.
1: Non, ça n'a aucun rapport. Ça peut être un homme ou une femme de ce grandeur-là. Mais
0: OK, puis c'est ça, c'est au grand public, mettons.
1: Oh oui.
0: OK.
1: 11007, votre grandeur, juste ça que je vais avoir. Hein, ça rentre. On a-tu une dizaine?
0: Déjà.
1: Colin, on n'a pas le temps de passer à tout.
0: Mais non, c'est pas grave, les autres aussi écrivez. Là,
1: OK,
0: moi,
1: bon.
0: Comme moi, je veux vraiment savoir votre grandeur. Moi, ça, là, je suis obsédée par la grandeur.
1: C'est vrai?
0: La minute que je regarde quelqu'un, je regarde toujours sa grandeur en premier.
1: Hein?
0: Ouais.
1: Hein?
0: Je pense que j'ai vécu un traumatisme. Quand j'étais jeune, j'étais tout le temps la plus petite de ma gang de filles, genre. Puis toutes les filles disaient tout le temps, « Ah ouais, mais toi, t'es petite. » Puis ça me dérangeait. Et aujourd'hui, je vis bien avec ça, la gang. C'est rétabli. Mais tu sais, en talons hauts, je suis grande, là.
1: Moi, c'est avec ma face, mais ça, c'est une autre histoire. Juste le temps de Alex Nevsky, OK? On leur a fait croire, puis dans un instant, je vous parle. Envoyez-nous là, votre grandeur en pied, s'il vous plaît, au 11007. Vous allez comprendre où je vais aller avec ça. C'est complètement pété, la nouvelle que j'ai pognée, puis je vais avoir votre feeling. Alex Nevsky est chez nous ce matin. Arrête-moi.

0: C'est la première fois que ça arrive. On est le 30 septembre aujourd'hui. Ça fait un an et quelques mois qu'on travaille ensemble. C'est la première fois que je rencontre Mama Wonder. OK, on parle de grandeur ce matin.
1: Pourquoi dis-tu ça?
0: Parce que tu calls les shots. C'est la première fois que tu me dis non, attends.
1: Mais non, mais là, il faut bien qu'il y ait un peu de sérieux dans ce show.
0: Et
1: là,
0: sacrifice, puis c'est toi qui vas donner ça.
1: Ah oui.
0: Steph, hein? On a demandé la grandeur des auditeurs ce matin. Et vous avez répondu en grand nombre à part ça. Julie Masson qui écrit 5 et 3. Julie, honnêtement, je pensais que t'étais une fille de 5 et 5. Mais 5 et 3, ça fait un job. Pas grande, je m'attendais à plus grand que ça.
1: Tu as vu?
0: Pas en tout. Bon, non, mais sur photo, tu sais, je regarde les photos des auditeurs qui nous envoient ça.
1: Mais souvent c'est un selfie.
0: Mais je sais. Je peux pas savoir la grandeur sur une photo. Mais
1: franchement.
0: Je m'attendais à plus grand. 5 et 3, t'es tout petite. J'aime ça. Steph, t'es combien, toi?
1: 5 et 4.
0: Hey, mini.
1: Presque 5 et 5.
0: Claire Villeneuve, même grandeur que toi, 5 et 4. Marc Grégoire qui écrit 5 et 7. Marc, on est dans le même club. Nous autres, on se regarde dans les yeux, c'est le fun.
1: Non, mais moi, toi, je te regarde dans les yeux quand même. Il n'y a pas grande différence entre 5 et 4, 5 et 7, là.
0: Qu'est-ce qu'il n'y a pas grande différence?
1: Ben, je trouve qu'on n'est pas si... T'es pas si grand que ça, là.
0: Mais j'ai jamais dit que je t'agrais.
1: On se regarde dans les yeux,
0: pas
1: là.
0: Pas en tout. Je vous parle de grandeur parce que il y a une nouvelle qui est sortie, puis j'ai fait le saut, puis je vais avoir votre réponse là-dessus, honnête. Que ce soit un gars ou une fille, là. Là, dans le cas présent, c'est une femme, OK? C'est une femme.
1: Mais c'est pas ça l'important.
0: Non. C'est la grandeur qui est importante.
1: Exact.
0: Que ce soit un homme ou une femme, c'est là que ça se joue, là. Puis je regarde, il y a quelqu'un qui nous a écrit, bouge pas, je viens de le perdre, Caroline. C'est Karine, je donnerai pas son nom de famille. Karine qui nous dit, Steph, 4 pieds, 8 pouces. Ça entend que c'est pas grand, là. C'est pas grand, 4 pieds 8, là. C'est tout petit, là. Puis Karine, c'est pas méchant, ce que je dis, là. Moi, j'aime les petites femmes.
1: Oui, je l'ai perdu. Oui, Karine, OK.
0: Il y a une pompière aux États-Unis, 4 pieds 10 pouces. C'est ça? 4 pieds 7? 4 pieds 10? 4 pieds 10?
1: 4 pieds 10, oui.
0: 4 pieds 10 pouces.
1: Oui. Qu'est-ce qu'il y a? C'est quoi ta question?
0: Tu regardes les pompiers... puis la génération qui est là en ce moment, tu sais, je regarde mes enfants, je regarde les enfants des autres, c'est tout du 6 pieds en montant. Mon fils est à 6 et 4, puis je regarde dans sa gang de chums, c'est tout des Moses de fouette, c'est tout des grandes échalotes. Ils sont tous grands. Cette génération-là qui s'en vient, c'est des géants. Pour moi, c'est des géants. Tu sais, avec mon petit 5 et 8, 6 et 4, il y a une maudite différence. Je me posais la question, est-ce que c'est la place de quelqu'un de cette grandeur-là de devenir pompier ou encore pompière?
1: Mais tu sais, mettons, exemple, qu'elle est dans une situation, elle n'est pas toute seule.
0: Ça, c'est vrai.
1: Tu sais, dans le sens qu'elle va avoir ses collègues de travail pour l'aider aussi. Est-ce qu'ils vont y mettre, ils vont la mettre, je sais pas, ils vont-tu la mettre sur un call? Franchement, à la fin de son petit banc.
0: Mais tu sais, à 5, à, écoute, 5
1: et... Ben, moi, mettons, quelqu'un qui me sauve à 4 et 10, je sais pas à quel point va me sentir. Va pas être méchante, là.
0: Go ou une fille, là. On met pas de sexe, là. Go fille à 4 et 10, comme pompier ou pompière, ou un policier ou une policière à 4 et 10.
1: Pis pas de talons, là.
0: Tabarnouche!
1: Ben, pas de talons. Allô? Franchement.
0: Tu sais. Comprends, là. Tu sais, mettons qu'il y a quelqu'un de pogné sur un toit, t'es 3-4 gars, on la prend chacun par un bras, une jambe, puis ah ouais, en haut, ça swing.
1: Peut-être en bas, en train de l'attendre.
0: Non, mais tu comprends, ça swing. Ah ouais, on la swing en haut, sur le toit direct. Je sais pas. Fais-tu confiance? Toi, personnellement, non? Allô?
1: Je suis en train de penser, Martin Grenier.
0: C'est rough comme question, hein?
1: Ben, c'est ça. Je peux pas te dire. Mais en même temps, on peut pas dire, OK, tu peux pas faire ton domaine parce que t'es trop petite, voyons donc, et moi, là, ça, là. Pff. Mais c'est un peu comme les policières. Ils sont jamais tout seuls non plus. Question de sécurité, mettons. Je sais pas, vous en pensez quoi, vous autres?
0: J'aimerais ça avoir votre feeling là-dessus. Moi, je trouve ça bon. Julie qui écrit, on s'est vu au Mont-Galfière. Julie, je m'excuse. Honnêtement, c'est...
1: On a vu bien du monde.
0: J'ai pas remarqué la grandeur.
1: Lucie a dit, la grandeur ne devrait pas empêcher de ce qu'on veut faire. Je comprends, Lucie. Mais mettons, tu te mets dans la position, là. T'es en train de... Tu sais, le feu, il est pris, là.
0: Pis ça enlève rien. Peut-être super bonne pompière à 4 et 10, là. C'est peut-être la meilleure qu'il y a dans son unité, là.
1: Excuse.
0: C'est pas.
1: Peut-être c'est elle qui grimpe dans les arbres pour sauver les chats.
0: Oh, sacrifice, ça. Il y a Karine qui écrit, elle doit avoir un costume fait sur mesure. Oui, probablement.
1: C'est pas ça, la question, gang.
0: Bon.
1: Aidez-nous à vous aider. Seigneur.
0: Je sais pas comment je réagirais. Moi, je me rappelle... Oh, je peux pas compter ça.
1: Tu veux-tu que je t'aide?
0: Oui, donc. Je peux pas compter ça.
1: Tu lui dis ça? Tu me dis je t'aide?
0: Ouais. OK, allez, va-t'en dans le trafic. Colin, va-t'en dans le trafic.
1: Ses collègues sont toujours là pour la citer.
0: Ils ont pas le choix, ben, va te le dire. Hey, 4 et 10, Colin. Un gars ou une fille pompier, je sais pas.
1: Moi, je veux savoir pourquoi tu nous parles de ça un matin.
0: Parce que j'ai fait
1: vraiment
0: le saut.
1: Là.
0: Mais c'est parce qu'il y a une photo dans les journaux et tu la vois avec deux pompiers. Puis écoute, c'est des gars de 6 pieds 2, 6 pieds 3. Tu fais voyons donc, qu'est-ce que c'est ça?
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1: Ah non, ça va bien ce matin sur la 50. Ça ralentit un petit peu plus maintenant sur la montée paiement, sur la brosse aussi. Sinon, bon, on est plus nombreux aussi sur des allumetières dans les carrefours giratoires, mais rien de majeur à signaler. C'est lent sur Saint-Raymond vers Cité des Jeunes et la 417 Est maintenant. C'est lent à la hauteur de Greenbank. 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
0: 7h44, Nathalie qui vient d'envoyer un message sur le 11007. L'ami de ma fille est pompière depuis plusieurs années. Elle est à Val-des-Monts et à peine 5 pieds.
1: Hey, c'est un bon call ça, Karine, qui dit elle peut rentrer à des places que les autres peuvent pas.
0: Ça, c'est vrai. Ça, c'est vrai. Vu de même, c'est vrai.
1: C'est vrai. Tu sais, on jase, là, on rigole, mais on rit pas de tout ça.
0: Ben non, je ris pas de la fille.
1: On se pose vraiment
0: gars,
1: la question.
0: La grandeur,
1: ouais.
0: Là, je me pose la question, t'es-tu en sécurité dans ce temps-là? Puis oui, elle peut être super forte, là. Ça se peut, là. Puis il peut être super fort à 5 et 10, à 4 et 10. Mais, Colin, quand tu regardes les autres, tu fais, voyons donc, il me semble qu'il y a quelque chose qui est... Je sais pas. C'est-tu du jugement? Peut-être. Je veux pas être méchant.
1: Là, on fait de la radio d'envie pour vous divertir.
0: Moi, loin de moi l'idée d'être méchant. 7h45 chez nous, arrête. C'est-tu le moment? Moi, je suis prêt, là. Stronger est basé sur la chanson Either Better Faster Stronger de Daft Punk.
1: Ben là, chante-nous donc la toune, tant qu'à l'hier, on le sait, c'est quoi?
0: La
1: juste avec
0: Daft
1: ça. Ben, Stronger, nana, t'as dit le refrain.
0: C'est, moi, mais ça, on c'est celle sait, de c'est... Daft Punk.
1: Ah, oh, OK.
0: Ouais, c'est ça. Qui a atteint la 25e place au Royaume-Uni. Ça, c'était en 2001. Et le duo Daft Punk a collaboré avec Kanye West pour lui...
1: Comment?
0: Kanye West. J'ai de la misère à dire son prénom. Mon galop. Kanye West, c'est ça?
1: Es-tu québécois?
0: Non. Comment tu le prononces?
1: Kanye West.
0: Kanye.
1: Ouais, mais vas-y avec un accent.
0: Kanye West.
1: Un anglophone.
0: OK. Monsieur West. En lui permettant de poser ses paroles rappées sur un rythme pop électrisant. Et ça a ravi le duo. Ils ont trippé sur cette toune-là. Ben, Colin, ça a donné un gros hit. Notre numéro 1 du 30 septembre 2000, ça arrive.
1: C'est Kanye West.
0: Oh. Ben, c'est Kanye West. C'est Stronger chez nous. Hey, ça a été dur, celle-là, un matin. Hein? Voici Stronger. Arrête.

0: Soulja qui domine les palmarès. Savais-tu que c'est un des interprètes les plus populaires du Québec et qui dépasse actuellement Charlotte Cardin et Céline Dion?
1: Ben voyons donc!
0: Avec 477 millions d'écoutes sur les plateformes musicales.
1: Ben voyons donc!
0: Et 282 millions de visionnements sur YouTube.
1: Wow!
0: Bravo, Soulja!
1: Wow!
0: Nouveauté de Fred qui sort officiellement vendredi, ça va s'appeler Millionnaire.

0: vraiment bon.
1: Ça, oui.
0: Il y a ça, puis autre chose aussi que je veux te parler, Marthe, puis je veux avoir ton avis, puis okay. l'avis des auditeurs, auditrices. Okay. Est-ce que tu écoutes Occupation double, toi, dans la vie?
1: Jamais.
0: T'as jamais écouté ça?
1: Peut-être la première année, puis je me rappelle même, pas sérieusement, j'ai écouté, mais par bribes. Tu sais, jamais écouté une émission grand complet.
0: Comme moi, une saison?
1: Non, je suis pas capable. Ça me tape ses nerfs. Je comprends pas le... Tu sais, moi, creuser du monde, ça se fait pas devant la TV, ça se faisait dans un club, ça se faisait dans un bar. T'allais, tu sortais, t'allais voir le monde, tu l'invitais au restaurant. Pas un show de télé, puis pas faire de faut faire des rapprochements. Non, non, mais regarde, on va régler ça dans un bar. Je sais pas, moi, c'est je comprends pas ça. Je comprends pas ça. De vouloir faire suer tout le monde, il y a tout le temps...
0: C'est faire du show.
1: Ah, oui, mais...
0: C'est souvent pour gagner le prix, au final.
1: Oui, sauf que quand tu sors de là, moi, c'est ça qui me tape ses nerfs. C'est quand tu sors de là, t'as pas de suivi. Fait que si t'étais sans dessin ou sans dessin pendant 2 mois à TV, tu sors de là pis t'es lâché lousse, tu vas passer pour un épais, pour une épaisse pour le restant de tes jours.
0: La plupart des gens qui sortent de là deviennent personnalités publiques, là, tu sais, là, genre sur les réseaux sociaux pis tout, influenceurs. C'est vrai, là.
1: OK. Ouais, non, mais moi.
0: OK, bon. Moi, ce que je veux aller, c'est que cette année, je sais pas, comme tu disais un peu plus tôt, je sais pas si c'est parce que j'ai vieilli, maturé, mais.
1: Oh!
0: Puis je suis pas en train de dire que ceux qui aiment ça sont pas matures. C'est pas ça, je te dis. Je veux juste dire que cette année, j'embarque beaucoup moins.
1: OK.
0: Je pense qu'on essaie de trouver des twists pour que ce soit différent des autres années. Tu sais, exemple, les éliminations, d'habitude, c'était comme un classique, là, les dimanches. Là, une couple de fois, ça a été les lundis. Ouais. Là, il y a des maisons de l'amour, mais je trouve que les candidates savent de plus en plus comment jouer. Fait qu'ils parlent aux caméras.
1: Ça fait 20 ans.
0: Ben, c'est ça.
1: Ben oui.
0: Puis ils disent, moi, mais moi, je suis ici pour, oui, l'amour, mais gagner aussi.
1: Gagner la maison, dire, faire le voyage.
0: Je veux pas aller en voyage parce que je veux prendre le temps d'y parler au party. Ça devrait pas être comme ça, là. Je veux dire, c'est le jeu. C'est le jeu qui décide. Fait que de plus en plus, j'ai de la difficulté à embarquer à OD. Et là, en plus, il y a des nouveaux candidats. Là. Il y a 5 nouveaux candidats qui vont faire apparition dans les maisons et 3 nouvelles filles aussi. C'est parce que ça fait quoi, là? Presque un mois que c'est commencé. Il va y avoir des nouveautés à toutes les semaines. Moi, j'ai de la misère à comprendre comment ils peuvent intégrer l'histoire puis qu'ils vont faire comme, OK, ben là, on défait un petit couple ou des connexions. Je sais pas, j'embarque moins cette année. Vous autres, est-ce que vous embarquez 11-007?
1: Ah, j'aime ça, j'aime ça. Je sais pas.
0: Mais je suis quand même d'accord avec toi sur le fait que comme, mais pas dans les clubs, là. Genre là, tu t'avances.
1: Non, non, non, mais je parlais pour
0: là,
1: ma génération. Ouais. Je parlais pour... Tu vois, Claire Villeneuve qui dit, oui, j'écoute OD, mais j'en raffole pas. Je suis Team Martin All the Way, c'est Ben qui écrit ça.
0: Jamais embarqué, Lucie.
1: Je sais pas. Sérieusement, c'est-tu parce que la formule est trop usée?
0: Ben, c'est ça. Puis je trouve que cette année, on voit comme pas les deux animateurs ensemble, là.

0: pas souvent. C'est soit Fred ou Ali, mais plus Fred.
1: C'est-tu quoi, moi, ma plus grande question que j'ai sur Occupation Double, c'est qu'est-ce qui arrive avec Jay Dutemps? Qu'est-ce qui se passe? On le voit plus, il est rendu où? Moi, c'est ma plus grande question. Le reste, là...
0: Mais là, ça fait longtemps qu'il est plus là, là.
1: Ouais, non, je le sais. Mais tu comprends-tu que... Non. OK, hey, la pause. Il est 7h55. Ouais. On va aller à la circulation dans 97 secondes.
0: Et hein? Ça commence dès 8h.
1: Ah oui.
0: Disneyland Paris. Il y a des signaux, là, qui s'en viennent peut-être.
1: On a ajouté une visite du côté de la Tour Eiffel. Vous allez à Disneyland Paris, vous allez voir Marvel, entre autres. C'est un voyage extraordinaire.
0: Tout inclus, là, les allers-retours, les repas, l'hébergement, la visite à la Tour Eiffel.
1: Et on inclut dans vos bagages, sérieusement, là, il va être dans une valise. 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C'est quelque chose.
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0: Sur la 50 en soi, ce matin, ça va quand même bien. On a un bon roulement. Ça ralentit un peu plus sur la brosse au pont d'étagement. Même scénario à la montée Paiement. Sinon, Grébert-Fournier, ça va bien. Les allumetières aussi. Une file d'attente sur Saint-Raymond vers Cité des Jeunes. Et la 417 ouest et est, ça va quand même bien ce matin. 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
1: C'est quoi? 111 personnes, je pense, qui ont pris le temps de répondre à notre question hier. Qu'est-ce que tu fais depuis tes 18 ans que tu fais encore aujourd'hui? Tu sais, à 18 ans, tu as eu ça, là. Tu fais encore ça aujourd'hui. Pourquoi je pose cette question-là? C'est facile. Il y en a qui, à 18 ans, on a eu le droit de vote.
0: Ben oui.
1: Papa, maman était péquiste, libéral, adéquiste, je sais pas n'importe quoi, là. Puis on a fait la même affaire. Puis encore aujourd'hui, tu sais, t'es rendu à 30 ans, 35, 36, 37, 40 ans, et tu votes encore de la même façon. Tu déjeunes tout le temps de la même façon. Quand t'es arrivé à ton appartement à 18 ans, t'as décidé, toi, comme Vicky qui nous a écrit un peu plus tôt ce matin,
0: oui,
1: café, beurre de pinot, à toi le matin.
0: Elle dit que t'as visé juste.
1: Mais il y en a gros qui font ça.
0: Ouais.
1: Tu sais, c'est la toast au beurre de pin, ça se prend juste. Le beurre de pin, ça se prend juste le matin.
0: Mm-hmm.
1: Moi, je mange ça à cuillère.
0: Hey, moi aussi, hier, j'ai mangé ça avec des petits craquelins. Je me suis bourré à la face dans le beurre de pinot. Oh, maudit que c'est bon.
1: Puis quel tu prends?
0: Le bleu, là, le bleu-vert, là.
1: Bleu-vert?
0: Ouais. Ben non, mais...
1: Le vert?
0: Celui qui est hyper tendre.
1: Oh, OK, le smoothie.
0: Ouais, c'est ça.
1: Oh, OK. Kraft ou...
0: Ben oui.
1: Oh.
0: Toi?
1: Moi, c'est le Kraft vert aussi.
0: Bon, mais c'est sûr.
1: Mais c'est pas le smoothie, c'est...
0: T'essaieras, il est meilleur.
1: Bah.
0: Ah, je te jure.
1: Il y a quelqu'un qui est en bout de ligne, c'est Marie-Claude qui est là. Allô, Marie-Claude?
0: Bon matin.
1: Oh, on l'a perdu.
0: Oh.
1: Oh, OK, on va la rappeler. M'excuse, Marie-Claude, on va te rappeler. 8h03. Steph, côté temps et température pour aujourd'hui, mercredi.
0: Mais est-ce qu'il mouillasse en ce moment? Ben, comme...
1: On dirait que oui.
0: Parce que sur les caméras, on dirait, je suis pas certaine. Mais bref, c'est nuageux. C'est pas mal nuageux. Ça va se dégager au cours de la journée. Je parle de midi environ, là, avec un 22 au maximum, 40 % de probabilité d'averse et un 11 degrés toujours ce matin. Alors que demain, c'est des averses avec un 30 % même scénario vendredi. Mais j'ai tellement travaillé fort que je pense qu'on va avoir quand même un pas pire samedi.
1: C'est donc moi, c'est là. Je sais. Marie-Claude, est-ce que tu... Non! OK, non, on n'a pas le temps de nous parler. C'est ce que ça veut dire, je suis désolé. 8h03, on a parlé de temps, température. Côté sport, c'est une belle victoire hier. C'est le premier match de la Ligue nationale. C'est le premier match de la saison régulière pour la Ligue nationale de hockey. Les Canadiens l'ont emporté hier 3-2 face aux Leafs de Toronto. Prochain match qu'il faut surveiller, c'est les Sénateurs. C'est le 3 octobre prochain contre ces mêmes Leafs. Hier, Anderson a marqué le premier but du Canadien. Les Leafs ont marqué à 38 secondes du début du match. C'est ça que tu disais? J'ai pas regardé, par exemple.
0: Ouais, j'ai
1: pas
0: regardé. Fait genre, hein, on dirait des séries de l'année passée.
1: Mais,
0: rappelle-toi, à un moment donné, c'était quoi? C'était Tampa Bay. Il faisait tout le temps les buts.
1: Les premiers buts, oui.
0: Ouais, au début des premières secondes de la période.
1: Dobesch a été solide hier. 26 arrêts lors de la partie. Et ça s'est terminé dans le, j'allais dire, le brouhaha. C'est un mot que j'ai... Bon. Ça s'est terminé dans le tumulte. Il y a John Tavares qui est arrivé en avant du but. Et il a voulu brasser un peu. Dobesch, qui est un matamor quand il veut, là. Il a du caractère encore en ligne. Il a donné une claque sur le bâton de hockey de John Tavares. C'est là, il a donné un coup de poing dans la face. Les joueurs sont arrivés. On a voulu défendre le gardien. Puis on s'entend qu'il n'en a pas besoin de défense. Il est capable d'en donner comme il veut. Là. Mais hier, ça a brassé un peu. Donc, on dit que la rivalité entre les Leafs et le Canadien...
0: Ça a toujours été, ça.
1: Ben
0: oui.
1: Ouais, mais on le sait tout.
0: Nous apprend.
1: C'est tout que les livres vont choquer en série encore. 8h04. Ouais. Steph, on a combien à l'extérieur en ce moment?
0: On a 11. Là, il est 8h.
1: Ouais.
0: C'est tout ce que j'ai à vous dire. Préparez le rythme à 97.1.
1: Oui, parce que s'il y a des signaux, vous pourriez peut-être aller faire un tour à Disney Paris.
0: Disneyland Paris?
1: Ouais.
0: Ouais. Oh.
1: Sérieux?
0: C'est bon, cette chanson.
1: Oh, wow. C'est tiré du Roi Lion, si je ne me trompe pas. Hein?
0: Mm-hmm.
1: Ah, voici Elton John, chez nous, à rythme.

0: Elton John, c'est chez nous à 8h08. Marie-Claude, on l'a retrouvée, elle est en bout de ligne. Allô, Marie-Claude?
1: Salut!
0: Comment vas-tu?
1: Ça va très bien.
0: Good. Dis bonjour à Wonder.
2: Allô, Marie-Claude?
1: Salut!
0: Marie-Claude, question qu'on a posée sur Facebook hier, puis j'ai bien aimé ta réponse. Qu'est-ce que tu fais depuis tes 18 ans que tu fais encore aujourd'hui? D'abord, je dois te demander, quel âge as-tu?
1: J'ai 43 ans.
0: Oh, bâtard, c'est okay. 43 ans, puis tu as commencé ça à 18 ans?
1: Ouais.
0: C'est quoi?
1: Mon obsession pour Harry Potter.
0: Non!
1: Avec les films et les livres.
0: T'es lis-tu encore?
1: Je les lis au minimum une fois ou deux par année. Je te dis, c'est comme... je suis accro à Harry Potter.
0: Hein, j'aime bien ça. Pis les films, c'est la même affaire?
1: Une fois par année, dans le temps des fêtes, habituellement. Puis là, j'ai très, très hâte parce que cette année, HBO nous lance sur Crave la nouvelle série. Fait que je vais me délecter encore une fois.
0: Ah non, je trouve ça génial. Je trouve ça génial, sérieusement.
2: Je trouve ça cool parce que moi, j'ai tellement commencé tard à aimer Harry Potter.
0: Sérieux?
2: Là. Mais maintenant, j'écoute ça tout le temps, dans le temps des fêtes, surtout.
0: Puis il y a quoi? Il y a 7 ou 8 films, c'est ça?
1: 8.
0: Tu regardes les 8 en back-à-back ou tu te calmes un peu, t'en regardes un à tous les soirs?
2: Mais là.
1: Un à chaque soir, tu sais.
0: C'est génial.
1: Une semaine de vacances où est-ce que j'en écoute un par jour avec les enfants, en avant du sapin, c'est vraiment cool.
0: Puis c'est-tu avec la baguette qui te fait triper ou encore c'est les paroles du magicien? Qu'est-ce qui t'allume là-dedans?
1: Moi, c'est l'univers au complet que je trouve très, très, très complet, très convaincant. Chaque détail est bien pensé. Chaque événement est comme entouré de plein de mystères, de petits détails qui font que à la fin, tout se joint ensemble. Et c'est l'univers au complet, moi.
2: C'est vrai, par exemple, là, que comme tu y crois là, quand tu regardes ça, là. Tu sais, t'as l'impression que ça arrive pour vrai dans la vie.
0: C'est tellement
2: là.
0: Bien fait. C'est vrai que c'est bien fait.
1: Moi, j'ai 43 ans, puis j'attends encore ma lettre de Poudlard à chaque septembre.
2: Ah, ben oui.
0: J'aime ça. Bébé encore à 43 ans, oui, peut-être, mais Colin, que ça le fait. Non, non, mais c'est bien. Je fais pareil. Je fais partie de ton équipe. Moi, tu vois, je fais ça avec Marvel. Je capote sur Marvel, mais j'ai capoté beaucoup, beaucoup, sérieusement, sur Harry Potter. Je trouve l'univers de J.K. Rowling vraiment, vraiment génial. Ça a attiré les enfants. Moi, déjà là, regarde, ma fille a trippé sur les livres, a trippé sur les films. Ça aide pour le français, évidemment, quand tu lis des livres.
1: Uh-huh.
0: C'est tout le temps une bonne idée. Puis, Marie-Claude, est-ce que tes enfants, quel âge ils ont maintenant?
1: 12 ans et 9 ans.
0: Puis sont-ils dans le même trip que toi?
1: À une échelle moindre.
0: Mais ils sont là.
1: Oui, ils aiment beaucoup ça, là.
0: J'adore. T'es fine d'avoir pris le temps de nous jaser. Je te souhaite une maudite belle journée. Sois prudent sur la route.
1: Ben, vous aussi, passez une belle journée.
0: Bien merci, gentil, merci. Bye-bye. 8h12 minutes. Y a-tu quelque chose qui t'a fait triper comme Harry Potter, toi? Autant, là, mettons? Fast and Furious, probablement.
2: Oui. Mon Dieu, tu me connais mieux que moi, on dirait, quoi.
0: Non, mais c'est parce que tu m'en as déjà parlé et je sais que t'as trippé sur ces films-là.
2: Oui, puis encore aujourd'hui, c'est pas gênant de me les taper au complet, là.
0: Sérieux?
2: Ben, il y a en plus en ce moment sur Netflix, puis j'ai regardé toute la gang.
0: Les 10?
2: Ben, je pense que je suis rendu à genre 8 en ce moment.
0: Ooh.
2: Ouais.
0: OK. On va aller... Il y a Hélène qui nous a envoyé un message au 11007. Allô, j'ai une demande spéciale. J'ai le moral à zéro en ce moment. J'aurais besoin d'entendre une toune. Hélène, on va jouer celle-là. Quand tu as le moral à terre, là, t'es chez vous en ce moment, là, tu te déshabilles, tu t'en vas dans ton lit, tu te couches puis tu dors. Puis après ça, tu te relèves puis t'es de bonne humeur, qui était comme un poisson dans l'eau. Naked and Alive, Milky Chance, c'est chez nous à rythme.
2: Merci pour ton beau conseil, Martin.
0: Fais plaisir.

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2: Mais fais la circulation, c'était pas content.
3: Elle te l'avait dit.
2: Sur la 50, ça va bien, mon cœur. Ça va bien ce matin.
3: Bon.
2: Autre que dans le studio, là, ça va vraiment bien. Non, mais tu sais, Lorrain, Labrosse, Montépaiement, aucun problème. Des allumetières aussi. On a un bon roulement sur la 417 et même sur la 174. 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
3: 8h16.
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3: Tu sais, c'est journée de congé aujourd'hui, on est supposé de prendre ça relax. L'autre est agressive, ça n'a pas de bon sens. À manger...
2: J'aimerais ça que tu définisses...
3: Un petit beigne.
2: Agressivité pour toi, qu'est-ce que ça veut dire?
3: Ah, chiale du tout!
2: OK, t'as pas de preuves.
3: Martin, attends, m'en a donné. Martin, oh. Les beignes sont super bons, mais ils ont rapetissé. Qu'est-ce qu'ils ont rapetissé? La réduflation, je parle, c'est trop petit.
2: J'ai pas dit ça.
3: Hein, oui, tu chiales, t'arrêtes pas. Steph, ça donne quoi dans la météo pour aujourd'hui?
2: Ah! Ils ont pas fait fête à nous faire confiance.
3: Pas matin, en tout cas.
2: C'est quoi tu viens de faire?
3: Un gazou?
2: Franchement.
3: Ça, c'est une punition quand tu faisais de l'impro. Décrochage. Hey, surveillez les signaux, il pourrait peut-être en avoir un dans les prochaines secondes, on ne le sait pas. Steph? On le sait vraiment pas. Je veux savoir, météo pour aujourd'hui, s'il vous plaît.
2: Menteur, on le sait.
3: Ben, je le sais qu'on le sait. Je fais juste dire aux gens de se tenir stand-by.
2: Snez-vous. Hey, je m'excuse, la gang, c'est pas facile le matin.
3: Non, je le sais.
2: Mais ça va se dégager. Ça va se dégager.
3: Ouais.
2: Alternance soleil et nuages en après-midi avec 22. Et donc, on a 11 degrés en ce moment.
3: Bon, c'est réglé. À 8h18 minutes. T'as-tu des crocs, toi?
2: Ben oui.
3: T'as-tu des crocs ou des crocs?
2: Les deux. Ça dépend des jours. Okay. Ça dépend de mon feeling. Je trouve ça bien plus beau de dire des petits crocs.
3: Des crocs?
2: Ouais, okay. Des crocs. Tu sais, ça fait que, mon Dieu, on va gérer les émotions.
3: Moi, j'en ai, puis je l'ai déjà dit, je pense que j'en ai, mais c'est des plateformes. Je le savais pas, j'ai acheté des oh, c'est affreux.
2: C'est parce que tu veux te grandir.
3: Non, je le savais pas, sincèrement, puis c'est la nièce de ma blonde qui me dit, Manise, Martin, qu'est-ce que tu fais avec des crocs plateformes?
2: Ah, c'est là, regarde.
3: Qu'est-ce que tu veux dire, des crocs plateformes? J'ai dit, regarde l'épaisseur. Hein? J'ai des talons hauts, je le savais pas. Mais je les ai jamais achetés, c'est ça qui est le pire.
2: Et là, t'es gardé.
3: Hein, oui.
2: T'es pas game d'arriver à la station demain avec ça, je veux te voir.
3: Sais-tu quoi?
2: S'il te plaît.
3: Je suis pas game. Non, je te demande ça, Steph. Puis, y a-tu plus confortable que ça? Ça existe-tu?
2: C'est vrai, c'est une bonne question. Parce que pour vrai, c'est méga confort, ça. Moi, je vais du côté de.
3: Hein?
2: Attends, là.
3: Ouais, c'est ça.
2: Laisse-moi chercher mon mot. À Ottawa, là.
3: Ouais.
2: Au.
3: Décathlon. Je sais pas. Où tu vas aller? Au centre Rideau.
2: Non, où est-ce qu'il y a plein de magasins à l'extérieur? S'il te plaît, aidez-moi, 11007.
3: Ben, oui,
2: pas les.
3: Ouais, les Outlook.
2: Oui, c'est ça, j'avais
3: Outlook. Canada, là.
2: Les
3: quatre. À quoi?
2: Les Outlook.
3: Les Outlook. Wow! Ben, écoute, ça donne bien, on parle de gros. Un adon. Tout est dans tout.
2: Bref, il y a un magasin de Crocs là-bas.
3: OK.
2: Puis, ils ont tout. C'est pas compliqué, hein. Il y a même des petites pins puis tout. J'adore ce petit magasin.
3: Les enfants ont-tu des Crocs?
2: Ben oui.
3: Okay.
2: On est allé justement y en acheter récemment, là.
3: OK. Il y en a qui font tout avec ça, là.
2: Ouais.
3: Tu sais, tout. On part du Croc l'été, 7 jours sur 7.
2: OK.
3: Tu fais n'importe quoi. Tu t'en vas dans une noce, t'es en croc. Tu t'en vas là, t'es
2: mais
3: en croc.
2: Mais là, il faut pas capoter non plus.
3: Il y en a qui sont capotés en tabarnouche. Il y en a qui font de l'activité physique également.
2: C'est ça, Tanger Outlet. Merci, Chantal.
3: Ouais. Il y a quelqu'un qui a fait un marathon en croc à Berlin.
2: Hein?
3: Et il a pas gagné, mais Colin...
2: Il était confortable.
3: Il a couru pendant 2h30 et 3 secondes. C'est un record pour les crocs.
2: OK.
3: Je trouve ça pété faire ça. Tu sais, moi, j'en portais à l'occasion, parce que j'en porte plus depuis que j'ai mis le croc plateforme, là. Mais il faut que je m'en rachète. C'est sûr qu'il faut que je m'en rachète. J'ai fait le parc Disneyland à Orlando en croc au grand complet.
2: Wow! Mais pour vrai, moi, j'achète tout le temps les faux crocs.
3: Les faux crocs?
2: Oui, tu sais, comme mettons, genre, des gens coutus. C'est pas les vrais, là. Puis ils pètent tout le temps rien. Fait que là, je m'en vais m'en acheter des vrais de vrais, là.
3: On a même sorti des bottes d'hiver à crocs.
2: Puis il y a des foules de beaux modèles, hein. Tu ris, là? Mais il y a comme un nouveau modèle de Crocs, puis il est comme un petit peu plus bohème, vintage, c'est super beau.
3: C'est juste la couleur qui change parce que le soulier est pareil.
2: Non, il est en tissu puis tout. Hein? Non, je vais te montrer, c'est pas des crocs normales.
3: C'est-tu des crocs?
2: Ben oui, c'est ça la marque.
3: OK. A bar song. C'est une...
2: Non.
3: Hein? Pourquoi non? Ben oui, c'est une chanson spéciale, ça, je l'ai dit.
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2: Là, là, vous avez que 10 minutes. Là, là!
3: Hein? C'est pas clair. Vous avez dit...
2: Je suis contente. On en a un dans notre show, Martin. T'es-tu
3: ben,
2: content?
3: Il était à peu près.
2: Ben, monte-les dans ta face.
3: 10 minutes pour vous inscrire. Vous allez maintenant au rythme971.ca. Allez-y.
2: Vous inscrire là, là.
3: Oui.
2: 10 minutes.
3: Oui, c'est parti. Il est 8h22.

0: 8h25 minutes, c'est le temps pour moi de vous dire salut. On va se retrouver demain matin, mais juste avant, on a eu un message de Steph au 11007. Il n'y a pas de nom, malheureusement. Il s'entend de nous réécrire ton prénom. C'est hyper apprécié. On peut savoir à qui on parle. J'aime bien ça. Est-ce que tu es en mesure de voir le message, Steph?
1: J'imagine.
0: Qu'est-ce que j'imagine?
1: J'étais pas sur la page.
0: C'est quoi cette réponse-là?
1: Ben, j'étais pas sur la page.
0: OK, ben vas-y.
1: Martin, comment oui. Achète? C'est possible de souhaiter un très bon anniversaire à ma fille, Marie-Pierre Anger. Ma fille est une femme merveilleuse, attentionnée, qui me donne la chance d'être mes mères deux fois, mais qui ouvre sa maison en tant que famille d'accueil pour 4 ados, à besoins particuliers et ma tatoueuse préférée. Merci beaucoup.
0: Marie-Pierre?
1: On met quel? Le blues?
0: On a le choix entre quoi et quoi?
1: Blues, disco, country, comme
0: country,
1: tu veux.
0: Ça fait longtemps qu'on n'a pas entendu. Oui,
1: ben,
0: ouais,
1: je le sais.
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0: OK, je comprends pourquoi.
1: Ouais, on va l'arrêter. Il y a celle-là.
0: Oh, attention.
1: C'est un petit country, ça aussi.
0: Ah, ça va partir, là.
1: C'est parti.
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0: Ben, Pierre. C'est ton discours, Bob, le fun.
1: Ah, OK. Ben oui, mais celui-là, il est long.
0: Ouais, pas grave.
1: Pas grave. On est parti.
0: Ah, ouais, là. Ah, ouais, là. Il se passe de quoi? Marie-Pierre Anger,

0: De la part de toute l'équipe de RIP. Ça, c'est moi puis Wonder. Bonne journée!
1: Grosse équipe, là!
0: Steph, tu t'amènes dans les prochaines secondes. Ce qui est le fun aujourd'hui, en ce mercredi 30 septembre, où il y a plein de monde qui sont en congé. C'est une journée fériée aujourd'hui. On a décidé de rentrer travailler pareil. Tu vas être là jusqu'à 11h30.
1: Exactement.
0: Puis à 11h30, qu'est-ce qui embarque?
1: Ben, Qu'est-ce qui embarque? Les filles du lunch.
0: Non, à compter de 13h.
1: Patnado.
0: Ben voyons donc, autre chose, puis à 16h.
1: Génération J avec Julie Bélanger.
0: Tout le monde est là aujourd'hui, tout le monde est au bat pour avoir du plaisir avec vous autres, donc manquez pas cette journée de radio-là, ça va en être une solide. Il y a des signaux qui vont être lancés au cours de la journée. Le premier est fait, il en reste trois autres au cours de la journée.
1: Les filles, vous reste encore du temps pour aller vous inscrire sur le rythme 97.1.ca. Est-ce qu'il va y en avoir un dans mon show? Stay tuned!
0: On va vous le dire tout de suite, il va en avoir un. Bref, tout ça pour dire que vous allez vous inscrire au rythme 97.1.ca. Pas sur le texto, là. C'est là que vous devez vous inscrire. Donc, il vous reste encore du temps pour le faire. Et faites-le maintenant. La pause, on se dit salut dans un instant.
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1: Ça va bien pour l'instant. En fait, dernier coup d'œil ensemble et c'est assez tranquille sur la 50, Lorrain, Labrosse, Montépaiement. Je suis une professionnelle. Je travaille fort pour vous autres à matin. Rien à signaler sur les ponts interprovinciaux. On est un peu plus nombreux sur Saint-Patrick vers la promenade Vanier et sur Island Park une fois passé le pont Champlain, mais sinon, ça va de mieux en mieux. 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
0: On fait des finalistes. Ça fait 10 minutes déjà. Ça fait même 14 minutes que c'est terminé. En fait, 2 minutes que c'est terminé. On a passé une 10.
1: Je vais sortir ma calculatrice.
0: Ben, 32, 22, 32, c'est correct. Il
1: okay.
0: Y a une finaliste qui est en bout de ligne. Enfin, j'espère qu'elle est en bout de ligne. Est-ce que Marie-Ève est là? Bonjour, Marie-Ève.
20: Oui, bonjour.
0: Comment ça va?
20: Ça va bien, vous autres?
0: Oui, ça va bien. Marie-Ève, être finaliste pour gagner un voyage pour 4 personnes à Disneyland Paris, c'est une affaire intéressante?
20: Absolument.
0: Avec qui tu irais?
20: Avec mes 3 enfants.
0: 3?
1: Oh!
0: Quel âge?
20: Ben, en fait, mon fils, il a 10 ans, puis mes jumelles, ils ont 5 ans et demi.
0: Oh! On y va à coup de 2, nous autres, on n'y est pas que ça? OK, 3 3 enfants, c'est du stock, là.
1: Est-ce que tu penses que ça leur ferait plaisir, mettons, à tes enfants?
20: Absolument, il serait tellement content, là.
0: Ben, sais-tu quoi, Marie-Ève, tu deviens finaliste aujourd'hui. On va te souhaiter la meilleure des chances. Premier tirage, c'est lundi prochain, hein, c'est ça?
1: Exactement, lundi prochain. Il faut que tu répondes, Marie-Ève, parce que si tu réponds pas, ben,
0: tu
1: on passe au prochain.
20: Ah, OK, je vais répondre.
0: Surveille ça. Donc, t'es finaliste. T'es l'une des finalistes qui pourrait s'envoler avec Seb Benoît du côté de Paris pour aller faire un tour à Disneyland. Aller voir également la Tour Eiffel. T'as un torieux de beau voyage. C'est une belle promotion. Signé RIT 97.1. Et un gros, gros merci. C'est propulsé par la gang de chez Incognito Medispa. C'est vraiment génial. Merci à eux autres d'embarquer dans toutes nos affaires. C'est vraiment le fun. Marie-Ève Martel, t'es notre finaliste. Bonne chance à toi.
20: Merci beaucoup.
0: Bye bye. Bonne journée.
1: Merci.
0: Bye bye. 8:35, c'est le temps pour moi de vous dire.
1: C'est sûr que moi, je crierais au téléphone.
0: Oui, mais peut-être à la job.
1: Non, je sais, puis c'est correct.
0: Oui, non, moi, c'est.
1: Mais moi, je serais en mode de panique.
0: Regarde peut-être ça en dedans pour lundi. Mettons qu'à gang, elle va peut-être exploser, là.
1: OK.
0: L'histoire ne le dit pas, là. Tu comprends?
1: Non, mais tu sais, devenir finaliste parmi tous ceux et celles qui se sont inscrits.
0: Ça, je te dis, elle est peut-être au travail. Il faudrait peut-être qu'elle tienne. Serré un peu. C'est beau. 8:36, c'est l'heure pour moi de vous dire salut. On va se retrouver demain matin à compter de 5h30 pour le matin, juste pour le fun, avec Wonder et moi-même. Passez donc une belle journée, Madame de la Wonder.
1: Merci, Monsieur Grenier.
0: Ah, oui.
1: Revenez-nous en forme demain.
0: On va essayer.
1: Rythme au travail, ça commence avec nul autre que...
0: Ella Langley.
1: Avec Chosen Texas. Bonne journée, Marthe.
0: Salut!
1: Bye-bye. Restez chez nous, là, à Rythme. Il y a peut-être d'autres signaux.
0: Il va en avoir d'autres, je vous le confirme. Just

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1: Et on vient juste d'avoir un signal pour Disneyland Paris, mais vous le savez, hein, y en a 4 par jour, donc on ne sait jamais quand est-ce que ça peut arriver. Une chanson qui vaut peut-être un aller-retour à Disneyland Paris. La bouffe d'inclus, l'hébergement, évidemment. Il y a aussi ben, le parc. Tout ça est gratuit. Et en plus, on a rajouté un tour vers la Tour Eiffel. Donc, on ne sait jamais quand est-ce que ça peut arriver. Une chanson qui vaut peut-être un aller-retour à Disneyland Paris. La bouffe d'inclus, l'hébergement, évidemment. Il y a aussi

pourquoi je suis avec vous jusqu'à l'arrivée de 11h30. Domino's semaine avec Cain dans quelques minutes, Lady Gaga également, et la tune Kiss Me en musique. Bon mercredi, la gang. Arrête mon travail.

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1: Ah ben oui, un excellent début de journée à vous, c'est Wonder, jusqu'à l'arrivée des filles du lunch, 11h30. Je te salue Catherine Lecomte qui est au rendez-vous de rythme 97.1 sur Facebook, Julie Poitras, il y a Nadia Laberge, il y a également Victoria Ariane. Merci, c'est Katy Perry en musique.

on va se dire les vraies affaires. Ça, c'est le genre de tune qui est motivante, surtout dans un début de journée un peu maussade. La bonne nouvelle, c'est qu'on va avoir du soleil en après-midi, je vous le garantis. Shakira, Burn a Boy, dans Die Die, à rythme au travail. Bon début de journée, bon mercredi, la gang.

0: 10 interprètes les plus populaires du Québec. Sachez que Soulja dépasse officiellement Charlotte Cardin et Céline Dion, alors qu'il est, lui, en deuxième position, suivi de Charlotte et Céline. Et en première position, c'est les Cowboys Fringants. Mais je suis quand même pas surprise. Les trois accords s'en viennent au retour. Ça s'en vient. Me Too aussi. Et Janet Jackson avec Together Again. Restez chez nous à Rythme au Travail. Je vous souhaite un excellent début de journée. Bon mercredi.
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Mais oui, j'ai un extrait pour vous autres de la nouveauté de Fred qui sort officiellement vendredi, Millionnaire. C'est le nom de la toune dans les prochaines, mais s'il y a juste avant.

0: que je donnerais pour avoir ce groupe-là, les Colocs. J'adore. Vraiment, c'est incroyable. Fred's, nouveauté qui sort officiellement vendredi, Millionnaire.
1: C'est

J'aime tellement ça. Pour vrai, là. Ce que j'aime de Fred, c'est que ses paroles me parlent tout le temps. Pas compliqué. Bruno Mars avec Risk It All maintenant. Je vous souhaite un beau mercredi. Merci d'être chez nous. Je vous salue dans les prochaines. Et je vous parle des détails pour Disneyland Paris.

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1: Un peu plus tôt, je vous parlais de Occupation Double. Il y a 5 nouveaux gars qui vont rentrer dans l'aventure. On ne le sait pas trop quand. Je pense que c'est cette semaine. Du moins, 3 nouvelles filles aussi. Et ça fait jaser. Puis un peu plus tôt, je vous posais la question. Est-ce que vous autres, vous avez embarqué dans OD cette année? Là, il y en a plusieurs qui me disent, moi, j'ai jamais embarqué là-dedans. Il y en a d'autres qui me disent, moi, j'aime ça. J'aime le fait qu'ils essaient de faire différent. Mais en même temps, j'ai envie de vous dire que pour moi, c'est toujours du pareil au même. Et cette année, j'ai de la misère à embarquer. On verra la suite des choses. Mais il y a quelque chose dans lequel j'aime et j'aimerais vouloir, mais pas vouloir. J'aimerais pouvoir voyager avec vous autres à Disneyland Paris. Mais c'est Seb Benoît qui va être là avec vous. Et vous courez la chance d'être gagnant-gagnante de ce beau voyage-là lundi soir prochain. Donc lundi dès 16h dans Génération J. Qu'est-ce qu'on fait quand on entend des signaux? On s'inscrit en 10 minutes sur le web, propulsé par Incognito Medispa. Bonne chance, la gang!
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Hey, d'où que vous soyez, vous êtes tous les bienvenus dans Rythme au travail. Là, je me suis posé la question, vous venez d'où? Il y en a tout plein qui viennent de Sherbrooke, de Saguenay, au 11007. Sinon, via Facebook de Rythme 97.1, allez faire un tour. Qui veut être finaliste pour le concours de Disneyland Paris? Pour ça, il y a des signaux en onde et il faut être rapide sur le piton. Je vous souhaite bonne chance. Quand est-ce qu'il va en avoir ça? Ben, c'est une surprise. Mark Morrison.

journée nationale de la vérité et de la réconciliation, journée du chandail orange. Est-ce que vos cocos portaient un chandail orange aujourd'hui? Je salue Mario qui dit, à la demande de ma fille, je m'en vais chercher mon petit Luca à sa garderie car il ne file pas bien. Journée avec mon petit loup. Ah, profitez-en pour vous coller, vous reposer. José Gagné qui est là aussi, merci beaucoup. Je te souhaite une magnifique journée, ma belle Wonder. Chantal Drouin aussi qui est au rendez-vous. 11007. Coucou, c'est Ubi qui est là aussi. Toujours un plaisir de vous lire. Andy Grammer s'amène après Olivia Dean, So Easy, à rythme.

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1: On parle tellement de Céline Dion. Sachez qu'elle va être impliquée dans le prochain film de Paul McCartney. Ça va s'appeler Eye in the Clouds. C'est un long métrage d'animation dans les nuages, alors que le film va sortir en salle en 2027. C'est fou à quel point qu'elle fait tout, hein? Tu sais, elle était au défilé, elle est à Paris en ce moment, elle va faire partie d'un film. Elle a tous les talents. Taylor Swift s'en vient dans quelques minutes avec Lose Control.
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0: Deux choses qu'il faut vraiment pas manquer aujourd'hui. D'abord, les filles du lunch qui s'en viennent à 11h30 avec votre paire de billets pour aller voir le spectacle La Belle et la Bête. Encore une fois, aujourd'hui, à tous les jours, on vous offre ça. Et sinon, il y a Génération J aussi à compter de 16h. Ça pourrait donner quelque chose comme ça.
1: J'ai déjà dit ça à quelqu'un qui manquait un bras.
2: Mais ça fait vraiment longtemps
3: que j'ai perdu un bras.
2: J'ai dit, il n'y a rien qui arrive, il m'a envoyé promener.
0: Ben, m'a t'expliquer pourquoi. C'est vraiment bon. 16h chez nous à Rythme. Daniel Bélanger avec Rêve et mieux maintenant.

son, hein, parce que je sais que c'est pas tant beau à l'extérieur, mais comme Mel, elle a dit, moi, je suis contente, je suis en congé, je vais pouvoir nettoyer mon char. Puis finalement, le projet tombe à l'eau. Tiens bon, ma Mel, la bonne nouvelle, c'est qu'annonce-moi un peu plus tard King Mel

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1: Ah ben, on a eu un signal ce matin vers 8h22 pour Disneyland Paris, OK? L'affaire, c'est qu'il y en a quatre au cours de la journée. Quand est-ce qu'il va en avoir un autre? Ça devrait s'en venir bientôt. Je vous le dis tout de suite. Restez vite aussi sur le rythme 97h.ca. Je vous souhaite une magnifique journée. Pat Nadeau s'en vient aussi à compter 13h. Et les filles du lunch aussi dans les prochaines.
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je vous souhaite une magnifique journée à rythme. Merci d'être chez nous. C'est Wonder qui vous souhaite, oui, une belle journée. Et on se retrouve demain matin, 5h30, avec Martin Grenier, dans le matin, juste pour le fun. Salut!

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8: Salut tout le monde partout au Québec. Bienvenue dans les Filles du Lunch. Ça va être Marie-Pierre.
9: Ça va être un gros show.
8: On a beaucoup de show. Un gros show parce qu'il fait chaud.
9: Oui, parce qu'elle a déjà sorti son éventail.
8: J'ai fini mon poulet au beurre.
9: Mais enlève une couche, ma chérie.
8: Non, j'ai pas de t-shirt en dessous, mais un très en brassière non plus.
9: Pourquoi pas?
8: Pourquoi pas? On va réfléchir à ça. Hey, la Belle et la Bête, encore des billets à vous offrir pour cette formidable comédie musicale qui connaît déjà un succès fou.
9: Un succès monstre.
8: Un monstre comme une
9: monstre
8: bête.
9: Monstre comme une bête.
8: Disneyland à Paris. On fait un ou une finaliste encore une fois.
9: Très excitant. Moi, je suis tombée sur un article qui s'est penché sur la question des couples et de la répartition des tâches. Je te dis, tu vas tomber en bas de ta chaise. C'est quoi le couple dans lequel les tâches sont le mieux réparties?
8: Hey,
9: je suis sûre que tu n'as pas d'idée.
8: Hey, là, tu me teases. Quand on est déjà assez out. À venir aussi à l'émission de l'Astro, puisque demain, début du mois d'octobre.
9: Déjà.
8: Et on va partir le show avec ce que Léa a lancé, ma fille.
9: Oui.
8: Lancé comme défi à Jean-François hier. J'ai ri ce matin, là. Oh, ça a illuminé déjà le début du déjeuner. Je vous raconte ça après Rihanna et We Found Love.
9: Oh, ça va fort.
8: À rythme. Bonne heure de lunch avec nous autres.

0: 11h29 dans les filles du lunch. Je me permets de vous préciser ceci. Pour les billets de La Belle et la Bête, vous pouvez aller vous inscrire dès maintenant, n'importe quand, en fait, sur le rythmefm.com.
1: Parce que les gens nous demandent sur la messagerie, est-ce qu'il faut attendre un signal précis? Non, c'est pas comme le concours pour Disneyland, qui est le rythme payant.
0: Voilà.
1: Là, il y aura une chanson bien identifiée dans le show.
0: Oui.
1: Et à partir de ce moment-là, vous avez 10 minutes pour aller vous inscrire sur le site.
0: Exactement. Donc, voilà, ceci est dit. Léa a lancé un T'es pas game à GF hier. Ils ont commencé le matin comme ça. Ça m'a tellement fait rire. Donc, ils passent la soirée ensemble. Bref, et là, termine dans un service au volant. Et Jean-François commande, whatever, là, ce qu'il veut manger, là, les deux. Et là, Léa, qui est dans une super, comme, je sais pas, belle vibe coquine, a fait, hey, papa, t'es pas game de chanter ta commande pour terminer la commande. Et GF, tu peux pas dire à Jean-François Brault, t'es pas game, il dira jamais non. Là.
1: Non, GF le cheval.
0: C'est yambac.
1: Ben oui, il est comme, sûr, je vais, en plus, je chante vraiment bien.
0: Oui, puis je vais me filmer pour montrer que j'ai fait. Là. C'est une blague.
1: On t'aime.
0: Alors, ce matin, je vous fais entendre ce que Léa, elle me l'a chanté pour me montrer ce qui s'est passé. Donc, elle me chante qu'est-ce que GF a chanté. Checkez bien la réponse après. On repasse ça, t'as une minute.
2: C'est papa qui chante ça, OK? C'est... Est-ce que je peux avoir du ketchup? Bien sûr.
0: OK, le bien sûr, c'est le gars dans le speaker qui y répond.
1: Tu niaises.
0: Bien sûr.
1: Fait que là, Jeff a dit, est-ce que je peux avoir du ketchup? Puis le gars, il a répondu.
0: Bien sûr.
1: Non.
0: Oh, ça me fait rire. Tu sais, quand tu dis juste du petit bonheur, juste pour le fun.
1: Mais moi, j'ai le goût de l'essayer, là, juste pour voir si la personne va embarquer.
0: Oui!
1: C'est mettons, tu vas chez Tim, là.
0: Oui!
1: Est-ce que je peux avoir un café latte avec un beignet à la crème sure?
0: Prends-tu un lait ou un sucre dans ton café? Imagine, t'as ça comme réponse.
1: Hey, moi, je suis dans mon champ. Je passe mon travers, je te le dis, là, je déboîte direct sur place. Hey, mais imagine comment ça met du bonheur.
0: Absolument.
1: Tu sais, vive en comédie musicale. Tout ça, moi, ça, là, mon Dieu.
0: Mais imagine que... On te répond juste, oui, je vais t'en donner.
1: Oui,
0: mais là, c'est parce que tu penses à la fenêtre après.
1: Il y a 97% de chances que ce soit le scénario qui se produise. Tu sais, fait qu'il faut quand même que tu sois prêt à vivre avec l'humiliation.
0: Ben, ce qui vient avec.
1: Puis tu sais, t'arrives au cash, puis là, tu fais, c'est moi la débile qui chante, c'est moi l'illuminée. Mais en même temps, je me dis, faut que tu sois un petit peu mort en dedans pour pas au moins sourire puis trouver ça drôle.
0: Non, c'est sûr
1: que si tu arrives à la petite fenêtre, là, c'est sûr que le monde est crampé.
0: Oui.
1: C'est sûr que tout le monde part à rire.
0: Mais tu sais, moi, autant on a fait de la lecture érotique en ondes et j'avais le petit cœur qui débattait, mais ça allait, j'avais hâte à la prochaine fois. Autant là, ça, vivre ça. Écoute, garde, j'en parle, j'ai chaud, je ressens mon éventail. Ça me gêne, là. Je l'ai fait une fois dans ma vie, puis c'était un T'es pas game. C'était une conséquence d'une émission télé qu'on avait faite. J'avais fait ça au Tim Hortons. J'avais chanté toute ma commande. J'étais gênée.
1: Mais t'avais commandé beaucoup de choses.
0: Non, mais tu sais, tu commandes...
1: Comment on chante les Timbits? Tu sais, les Timbits, c'est plus dur à chanter.
0: Je sais pas.
1: Une boîte de Timbits!
0: Je sais pas, genre. Puis je pense que la personne m'avait juste répondu... OK, est-ce que tu veux d'autres choses? Là, je continue. Puis là, rendu à la fenêtre, j'avais expliqué. Fait que tu sais qu'en plus, on t'explique ta joke.
1: Non, non, non. Ça, je pense que, comme, c'est tellement incarné, c'est tellement assumé. T'arrives, tu baisses la fenêtre avec tes lunettes fumées. Tu fais comme, that's how I roll. T'expliques rien. T'es comme, t'es tellement Jedi, là, que tu fais...
0: J'assume.
1: Je payais avec ma Visa.
0: Tu te fermes les yeux.
1: Oui.
0: Oh oui.
1: J'adore ça.
0: Oh mon Dieu. Hey, moi, ça, je peux te faire un show de même.
1: Ben, je te sens très excitée par l'idée. On dirait que c'est un T'es pas game, peut-être, défi de la semaine,
0: ça serait
1: à un moment donné.
0: Oh oui, puis que le monde se filme. On met ça sur les réseaux sociaux.
1: Oui.
0: On part un mouvement.
1: Imagine.
0: La comédie musicale du service à l'auto.
1: OK.
0: Le mari jeune homme s'amène après Benson Boone, The Time of My Life, Harriet.

0: The Time of My Life, Benson Boone. Beaucoup de réactions avec cette chanson-là. Ouais, Lynn, wow, quelle belle chanson. Qui est l'artiste? Ben, c'est ça, c'est Benson Boone, Claudine.
1: Nancy Tabaslack.
0: Oui.
1: Qu'est-ce que c'est ça, cette tune-là, à la chair de poule?
0: Ça dit tout, ça dit tout. Alors, très, très, très contente de vous la jouer sur nos ondes. Marie! Jeune homme! Oui, un mari jeune homme en ce 30 septembre. Vous savez peut-être pas, mais en même temps, peut-être qu'il y a des gens en congé autour de vous. Eh bien, puisqu'aujourd'hui, c'est la Journée nationale de la vérité et de la réconciliation au Canada. Et pour comprendre pourquoi cette journée-là existe, bien, il faut regarder une partie extrêmement difficile de notre histoire. Pendant plus d'un siècle, il y a des enfants des Premières Nations, Inuits et Métis, qui ont été retirés de leur famille puis qui ont été envoyés dans des pensionnats. Il y a le gouvernement fédéral qui reconnaît aujourd'hui qu'il y a 140 pensionnats qui ont été administrés par le fédéral entre 1867 et 1996.
1: Aïe, aïe, aïe!
0: Tu sais, je veux dire, ça fait pas quatre siècles là, de ça. 1996...
1: Hey, j'avais 10 ans.
0: Tu sais, c'est hier, là. Le dernier pensionnat reconnu dans ce système-là a fermé alors que plusieurs d'entre nous, on était déjeunés. Il y a des milliers d'enfants qui ont été éloignés de leurs parents, de leur communauté, de leur langue, leur culture. Et plusieurs ont subi de la négligence, des violences physiques et sexuelles. Et certains ne sont même jamais revenus chez eux. Et c'est pour eux que cette journée-là existe. Le symbole, le chandail orange. Mm-hmm. Là, je regrette, Colin, mais c'est, voyons, j'en voulais en mettre ce matin, justement. Un chandail orange, pourquoi? Parce que derrière cette couleur-là, il y a l'histoire d'une petite fille qui s'appelle Phyllis Webstad. OK, on est en 1973. Phyllis, elle a 6 ans quand elle entre au pensionnat. Et sa grand-maman lui avait acheté un chandail orange neuf pour l'occasion. Elle était vraiment fière de le porter, comme tout enfant de cet âge-là qui arrive avec un nouveau vêtement. Puis à son arrivée, on le lui a enlevé. Et ça lui donne un sentiment profond de pas compter. It does not matter. En 2013, pendant un rassemblement, Phyllis, elle a partagé publiquement son histoire pour la première fois. Et c'est son témoignage qui a donné naissance au mouvement de la journée du chandail orange, donc pour le 30 septembre, qui coïncide maintenant avec la Journée nationale de la vérité et de la réconciliation. Fait que le chandail orange est devenu le symbole même national de la vérité et de la réconciliation. Puis c'est le symbole national de commémoration pour les survivants survivantes des pensionnats autochtones au Canada. Puis ça témoigne aussi d'un système qui retirait aux enfants tous leurs droits, leur langue et leur culture. En 2015, après avoir entendu des milliers de survivants et de personnes touchées, il y a la Commission de vérité et de réconciliation au Canada qui a publié 94 appels à l'action. Et il y en a un, deux là-dedans qui demandait précisément la création d'une journée nationale pour se souvenir de ce qui s'est passé, pour souligner les victimes et s'en rappeler. Donc le 30 septembre, c'est de la journée nationale. Puis, il y a deux mots là-dedans. Il faut retenir vérité et réconciliation et dans leur ordre. L'ordre compte. Parce qu'il faut d'abord, avant de se réconcilier, il faut d'abord connaître la vérité. Je trouve ça beau, ça. Il faut écouter aussi les personnes qui l'ont vécu. Alors aujourd'hui, tu sais, si votre enfant vous demande pourquoi il y a autant de gens qui sont habillés en orange et qui sont peut-être en congé aussi, mais peut-être que on peut simplement répondre parce que il y a eu dans notre pays des enfants à qui on a fait croire que leur langue, leur famille puis leur culture avaient moins de valeur. Et aujourd'hui, ben on choisit de les écouter et on choisit de se souvenir.

0: Peut-être qu'on réalise des rêves, vos rêves. Vous voulez vivre quelque chose. Nous autres,
1: on est là.
0: On a une super to-do list, puis on vous met sur le top. Moi, j'aimerais bien que Annie Kim, notre collègue, vienne dans deux secondes en studio. Oui, on réalise un rêve. On va réaliser ton rêve.
2: Viens, mon petit cœur.
0: Parce que là, juste avant, t'as dit que c'est la fête de ta marraine aujourd'hui. Hey, c'est pas Marie-Pierre puis moi qui va souhaiter bonne fête à ta marraine.
2: Vas-y. Puis c'est parce que moi, je suis dans mon era de chanteuse. Fait que, c'est quoi son nom?
3: C'est Daniel Latour.
2: Daniel Latour. Bon. Bonne fête à Daniel. C'est hot, t'as
3: mais écoute, je suis super contente. D'après moi, je vais recevoir un petit message dans pas long pour me dire wow.
2: Bye! Et nous, on de cocher.
0: Fait que tu as un beau je t'aime.
3: Je t'aime!
2: OK! T'es la meilleure marraine du monde, c'est ça que tu voulais dire?
0: Meilleure marraine, je t'aime.
2: Non, la meilleure marraine, c'est moi qui l'ai, c'est Guylaine. Pour vrai?
0: Oh oui,
2: Guylaine Bonbon. Un petit garçon qui brise les tabous sur les menstruations. Oh mon Dieu! Karine Robert, tu disais que t'aimais pas la pub. Moi, j'ai tout aimé.
0: Elle a pas dit ça.
2: Non, mais elle trouvait que c'était pas bien filmé.
0: Elle a pas dit ça!
2: Ben, elle a dit qu'elle trouvait que c'était pas super bien filmé. Moi, j'ai trouvé ça chouette. On dirait que c'est comme un cellulaire.
0: Elle a zéro dit ça! Oh. Là, ton TDA, il est parti prendre un break. T'allais faire pipi pendant le meeting. Là.
2: C'est Stay Free. C'est une campagne qui se passe en Inde. Puis, c'est un petit gars qui joue dans rue au ballon. J'ai fait comme si c'était jamais arrivé, t'as-tu vu?
0: Puis
2: là,
0: rien
2: dit. Fait que là, le petit gars, il joue au ballon dans la rue avec ses amis. Sa mère, elle est à la galerie. Elle sort, elle dit, « Hey, Rohan, tu peux-tu aller m'acheter des serviettes sanitaires? » Là, tous les petits gars partent à rire. Ils trouvent ça. Là, ça rit de lui. Là, le petit gars, « Pourquoi vous riez? » Mais c'est un problème de fille. Là, lui, il dit, « Quel problème? » De quoi un problème?
0: Ben oui.
2: Ben, tu trouves pas ça bizarre? Tu sais, ses amis le questionnent, puis essaient comme un peu de le coincer. Puis là, il dit, « Ben non, je trouve pas ça bizarre. » T'sais, toutes les femmes en ont. Ma mère, ma sœur, ma cousine, la voisine. Puis là, tu vois que de plus en plus, les petits gars sont comme, ah, puis lui, il a pas l'air, il se sent pas coincé, il est pas mal à l'aise.
0: C'est donc
2: bien
0: beau.
2: Et là, plus la conversation avance, plus le petit garçon, il éduque ses amis. Puis il y a une jeune fille qui est comme à genre un mètre, qui regarde la scène pour voir comment le petit gars va s'en sortir.
0: Oh.
2: C'est tellement chouette, là. C'est tellement cute. Et à la fin, c'est là où c'est vraiment le plus charmant, c'est que les petits garçons, ils disent, hey, attends-nous, on va y aller avec toi.
0: Wow!
2: Fait qu'ils partent tout le monde ensemble. Fait que c'est une campagne qui existe depuis 5 ans. Ça s'appelle It's Just Period. Mm. C'est juste des règles. Mm. C'est rien de plus compliqué que ça. Il y a rien de gênant là-dedans. Ça devrait pas être un tabou.
0: Ben non.
2: Puis une mère devrait pas être gênée de demander à son petit gars.
0: Absolument.
2: Parce qu'on dirait que naturellement, on se dit, je demanderai à ma fille.
0: Oui, tout
2: parce
0: à fait.
2: Parce que ma fille, un jour, elle va en avoir. Puis elle va être conscientisée
0: ben oui.
2: à cette affaire-là.
0: Ben oui.
2: Mais le fait que ce soit un petit gars d'à peu près 10 ans qui dise, ben non, moi, je trouve ça bien correct. Ah, puis il finit en disant, ça me fait plaisir, moi, de rendre service à ma mère.
0: Oh, c'est donc ben mignon.
2: J'ai
0: l'impression de voir mon petit Louis là-dedans.
2: Louis va aller t'acheter tes cotex.
0: Oh, Louis va tout faire. C'est sûr qu'il va faire ça.
2: Mais oui.
0: C'est celui qui m'aide. Il y a tellement l'empathie dans son
2: cœur. C'est sûr que gros doudou, il va faire ça. Aussi.
0: Mais tu sais, je trouve ça beau aussi que nous autres, comme mères aussi, ou comme femmes, on ait ce réflexe-là d'en parler autant à nos filles, mais autant à nos gars qu'à nos filles. Je me souviens, un moment donné, on avait reçu, vous vous souvenez, Émilie Fournier était venue nous parler de son balado Fru Menstru.
2: Ouais.
0: Et je me souviens d'une maman qui nous avait écrit sur la messagerie, puis elle disait, moi, c'est mon gars, j'ai tout expliqué les menstruations à mon gars pour qu'une fois rendue à l'école, s'il y a une de ses copines qui a ses règles en classe, ben d'être un gentleman là-dedans, puis de comprendre ce qu'elle a vu, puis il avait prêté son hoodie parce que ça avait débordé dans sa culotte. Puis lui, il avait prêté son chandail. Fait que lui, il était au courant aussi de la gêne qu'une jeune fille peut ressentir la première fois à l'école, parce que c'est ça qui se passe, là, tu sais. Ils ont peur que ça arrive pendant le cours de maths. Puis là, tu peux plus aller à la toilette. Puis là, moi, j'ai expliqué ça à ma
2: tu
0: fille.
2: Tu restes assis sur ta chaise, puis t'attends
0: la
2: classe.
0: C'est pas une chute Niagara en partant non plus,
2: mais ça peut arriver, un petit accident.
0: Ben oui.
2: Hier, je fais du pouce sur le micro que t'as fait de demander de l'aide aux gars.
0: Absolument.
2: Mais pour moi, c'est un peu... C'est deux ordres d'idées différentes, mais de se tendre la main.
0: Absolument.
2: De faire, hey, on peut-tu faire ça ensemble? Mm-hmm. Tu sais, parce que vous autres, vous l'avez pas, cette affaire-là.
0: Ouais.
2: Nous autres, on vit avec.
0: Ouais.
2: Mais tu sais, des fois, quand t'as un gars qui te prête son coton ouaté parce que ça a débordé,
0: hey,
2: c'est chic, là.
0: Mais
2: c'est vraiment chouette.
0: Il y a deux nouvelles qui nous ont frappées, dont on voulait vous jaser, bien sûr, dans les prochaines minutes. Et toujours cette chance aussi, hein, je vous le rappelle, de devenir finaliste pour notre beau voyage à Disneyland Paris.
2: Oh.
0: Il faudra repérer notre rythme payant.
2: Je suis jalouse de Seb quand même. T'sais, parce que les gagnants, là, ils vont partir avec Seb
0: Benoît. Puis je me permets un petit indice, c'est un duo chanté par deux hommes aujourd'hui, notre rythme payant.
2: Oui. Québécois.
0: Ça dit absolument rien, non, mais vous allez rester là pour ça. OK!
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6: Les filles du lunch. 11h54 dans les filles du lunch. Es-tu bon ton dessert?
7: Ouais. J'ai tellement la bouche pleine. Moi, ça c'est toi qui as apporté ça, des natas.
6: Des pastéis de natas. C'est dans mon panier loufa. Quand tu oublies ton panier loufa, il t'envoie tout du stock que tu avais déjà coché avant.
7: Oh.
6: Fait que ça, c'était pas voulu, mais c'était un beau cadeau finalement.
7: Mais puis là, en plus, elle avait à nous engraisse avec ça.
6: Ah, oui, exactement.
7: Ah, c'est ça que tu fais. C'est un beau lien.
6: Janvier,
7: c'est ça que tu me fais?
6: Oui. Parce que je suis, c'est un fétichisme, le featherism.
7: Tu fais du featherism avec moi.
6: Donc, toi, t'es ma fédée, puis moi, je suis ton feeder.
7: Oh.
6: En fait, c'est la personne, le trip, là, c'est, bon, on dit que c'est un acte qui est lié à la nourriture. C'est pas nécessairement de regarder quelqu'un manger qui va venir t'exciter, c'est d'engraisser quelqu'un. Donc, c'est de lui. Ah, oh, ouais, mais tu vas l'enlever vite ta musique, Étienne. Parce qu'il y a une couche plus profonde, ouais. Un petit peu moins intéressante en dessous de ça.
7: Mais c'est d'avoir du plaisir à savoir que tu es en train d'engraisser quelqu'un.
6: Ouais, là, tu as dit plaisir, ça aurait pu être pouvoir aussi, parce qu'il y a un certain, tu sais, je veux dire,
7: Oui, il y a une joute de pouvoir.
6: Oui, mon rôle de pouvoir, c'est de te donner de la nourriture que tu vas manger et j'aime te voir grossir. OK? Ça, c'est un fétichisme.
7: Oh.
6: Mais c'est quand même, il y a anguille sous roche d'une certaine façon parce que ça va frôler avec la maladie mentale.
7: Il y a un côté malsain à ça.
6: Parce que quand la personne qui se fait nourrir n'est plus consciente que c'est ça le but, et moi, je connais quelqu'un qui m'a raconté cette histoire, qui, elle, la femme, engraissait d'une certaine façon son chum, mais lui ne le savait pas.
7: Alors donc, là, à son insu?
6: À son insu. Alors
7: de
6: là,
7: quelle façon?
6: En fait, c'est qu'ils ont des enfants ensemble, okay. C'est encore le cas. Et elle leur donnait, par exemple, elle donnait du yogourt à ses enfants, mais dans le petit cup de yogourt de son chum, elle mettait de la crème sûre avec du sucre.
7: Oh mon Dieu.
6: Fait quelque chose de plus gras, mais lui ne le savait pas. Et là, lui prenait du poids. Et elle, là, on a un problème ici. Là. C'est une maladie mentale.
7: Oui, c'est
6: là.
7: Un enjeu de santé mentale.
6: C'est vraiment un problème parce que elle trouvait son plaisir de voir la santé de son homme dépérir parce que lui perdait de sa confiance en lui parce qu'il se sentait plus bien dans son corps. Il comprenait pas ce qui lui arrivait. Fait qu'imagine, lui, il fait un chemin dans sa tête là, de « Voyons, mais semble que... » Puis là, mon estime est comme... Elle est moins bien nourrie, ça va moins bien.
7: Fait que plus elle, lui descend, plus elle la monte.
6: Exactement. T'imagines comment ça peut aller
7: loin? L'emprise.
6: L'emprise totale.
7: Aïe, aïe,
6: et ça,
7: aïe.
6: On dirait que c'est comme le federalism. OK, on part du point de vue de... On est dans un fétichisme, ça le dit. Ouais. Donc, on est en zone

0: de plaisir, mais qui peut vite devenir un problème dans un couple.
1: Ouais, ça peut devenir complètement malsain. Ça me fait penser à l'histoire de Gypsy Rose Blanchard,
0: okay,
1: que sa mère lui donnait des médicaments. Ça aussi, là, c'est un autre enjeu de santé mentale.
0: Ouais.
1: C'est comme le malade imaginaire.
0: Exact.
1: Elle inventait des pathologies, des virus, des cancers, des tumeurs à sa fille qui avait rien.
0: Yark, yark, yark.
1: Fait qu'elle la bourrait de médicaments. Fait que plus elle prenait des médicaments, plus elle devenait malade.
0: Ben oui.
1: Elle
0: plus
1: lui
0: ça justifiait elle.
1: Elle lui rasait les cheveux pour faire à croire qu'elle faisait de la chimiothérapie. Elle lui a fait faire de la chimiothérapie parce qu'elle a menti à des médecins. Elle avait appris tout le jargon.
0: Ah, oui, médical. Mais, ça, c'est un film?
1: Il y a une série de faits. Ça, faut absolument que tu vois ça avec Patricia Arquette. C'est exceptionnel, mais c'est wrong. Puis Gypsy Rose Blanchard, elle a fait de la prison. Elle vient de sortir d'ailleurs. Parce qu'elle a tué sa mère avec son chum. Tu te rappelles-tu cette histoire-là aux États-Unis?
0: Non, mais je pense que j'ai vu une affiche de
1: ouais.
0: ça.
1: Ah, elle vient d'écrire un livre, ouais.
0: Ben, dans la série de livres aussi que j'ai lu, exactement ça. Vous connaissez Louise Tremblay Desciambre, une des plus grandes. C'est la reine de la saga familiale québécoise et c'est exactement là-dessus. Les sœurs de Blois. Moi, j'ai lu ça dans mon break. Et la maman, c'est exactement ce qu'elle fait. Elle donne des médicaments, entre guillemets, à sa fille pour qu'elle reste malade. Fait que c'est une forme de pouvoir à avoir sur quelqu'un d'autre.
1: Mais en lien avec la bouffe, j'avais jamais entendu ça.
0: C'est faux. C'est spécial. En tout cas, bref, on pourrait, il me semble que j'imagine l'inverse. Mais de se mettre à gaver quelqu'un pour baisser son estime puis avoir du plaisir là-dessus. Federism, ça existe. OK.
1: All kinds of wrong.
0: Yeah, I know. Ouais. Ben, y a une autre nouvelle qui nous a pas mal intrigué.
1: Titillé, même, je dirais. Parce qu'on dirait qu'on s'est dit, ça pourrait-tu être nous autres?
0: Peut-être.
1: Et la répartition des tâches dans le couple. Chez vous, comment ça se passe?
0: Oui.
1: 50-50?
0: Parce qu'on a trouvé la formule parfaite, le couple idéal. Quel est-il? On va savoir après Bruno Mars et I Just Might à rythme.

0: midi 2 dans les filles du lunch. On a enfin trouvé le couple idéal pour les tâches ménagères.
1: Yes.
0: Roulement de tambour.
2: Une étude qui a été menée sur 7500 couples, des couples hétérosexuels, des couples lesbiennes et des couples gays. C'est les femmes!
1: Ça a été long.
2: Oui.
1: Ça se load pas. Je sais pas pourquoi.
2: En tout cas, c'est pas important. Femme, lesbienne. On dit que la répartition des tâches est beaucoup plus équitable que dans les couples hétérosexuels. Dans les couples gays, ça se passe quand même assez bien.
1: Oui.
2: On dit qu'il y a une bonne répartition des tâches. C'est juste que dans le couple hétéro, c'est encore et toujours influencé par la femme qui s'occupe des tâches domestiques et l'homme va s'occuper du bricolage puis de ce qui se fait à l'extérieur de la maison.
1: De ce qui est plus le fun.
2: Là où j'ai trouvé ça intéressant, c'est que plus les couples sont vieux, donc plus ça fait longtemps que les couples sont ensemble dans les couples hétérosexuels, et plus ça devient inégal dans la répartition des tâches, plus la femme en fait. Oh.
0: Ça m'a fâchée. Ça m'a tellement fâchée que je me suis dit,
2: mettons,
0: j'étais en couple avec Janvier.
1: Ben
0: là.
1: Oui, imagine.
2: Imagine comment qu'on serait bien.
1: On serait des bêtes. On pourrait pas travailler ensemble, par exemple, parce que ça ferait beaucoup.
2: Oh, arrête, là, t'es chialeuse. Non. On pourrait vraiment tout faire.
1: Mettons qu'on est un couple.
2: Toi puis moi, on est un couple. OK, on répartit.
1: Vas-y.
2: Moi, je m'occupe du lavage parce que toi, oui. Tu plies jamais tes bras. Puis ça me rend. Ça me rend violente.
1: Oh, comment tu sais que je plie pas?
2: Ben, c'est parce qu'à toutes les fois qu'on te fait des FaceTime, t'as ta montagne de linge pas plié en arrière de toi, ma cochonne.
1: Oui, mais c'est moi qui finis toujours par les plier, la
2: mouille. Oui, mais t'as laissé là combien de temps?
1: Le temps que ça dure.
2: Ben, c'est ça.
1: C'est ce que j'ai trouvé comme technique.
2: C'est tout fripé.
1: C'est tout dans le sous-sol maintenant, c'est sur le divan.
2: Ouais.
1: Oh. Et là, je fais des piles pour les personnes. Fait que là, présentement, au moment même où je vous parle, à 12h04, dans le sous-sol, en bas de chez nous,
2: Maman.
1: J'ai 5 piles de linge.
2: Okay.
1: Fait qu'à un moment donné, je prends une petite pile, puis là, je plie la pile. Ou je pogne l'auto à GF, j'y mets sur le lit.
2: Oui.
1: Plie ton linge.
2: Oui, mais lui est capable. Mais les enfants...
1: Oui, je le fais. Je finis par le faire, mais vas-y.
2: Mais quand je vais le faire, moi, je le fais. Moi, je plie là au carré là, comme dans un magasin. Moi, je mets ça là.
1: Mais je te laisse ça.
2: Ah oui, moi j'adore.
1: Ah, j'ai y plier.
2: Je fais de la bonne lessive. Ah, là, ça sent bon. Sent frais.
1: Okay.
2: Ça, c'est à moi.
1: Parfait. Les lunchs.
2: Ah moi. Ah ouais, moi je suis fall-ball d'une cuisine, mais fais-moi faire des petits sandwichs là, tout bien coupé au 45 avec tous des petits plats. Moi j'adore, j'ai une fixation sur les petits plats. Fait que je vais couper les petites fraises, les petits cocombes, les petits fromages. J'ai pas besoin de partir le four. Moi je vais être la queen des lunchs.
1: Parfait, ben moi je te fais souper.
2: Parfait.
1: Je te fais des crêpes repas, le matin, je te fais tous les gâteaux, les desserts.
2: Miam.
1: Du bon poisson, je fais la bouffe.
2: Parfait.
1: Moi je fais la bouffe.
2: Je peux pas toucher au Weed Eater.
1: J'adore passer la tondeuse. Tu passes par chez moi? C'est moi, la majorité du temps, qui est en train de faire le gazon.
2: C'est sûr, t'es sexe quand tu le fais.
1: J'ai mes petites bottes de caoutchouc avec mes shorts.
2: Commence pas, j'en ai.
1: Ma petite camisole.
2: Fait exprès.
1: Ma petite casquette. C'est chaud, là. J'adore travailler dehors.
2: Je vais venir finir la job avec mon blower.
1: On ralentit. J'haïs cette machine. Je déteste le blower. Oh, je l'haïs, j'aime mieux racler.
2: Franchement.
1: Oh non. OK. C'est bon, l'extérieur, on est vraiment bonne.
2: Ça se passe
1: les
2: bien.
1: Les poubelles.
2: Ah, ben moi, je suis vraiment bonne pour vider toutes les petites poubelles dans la maison puis les mettre dans la grosse.
1: C'est ce que j'haïs le plus.
2: Mais voyons, on est donc bien complémentaires.
1: Mais je la mets souvent au chemin, Jeff aussi, là. Mais ça me va très bien d'avoir cet âge-là. Moi, là, je suis le calendrier, là. Je suis la première. Des fois, je check. Oh, Colin, il a sorti sa poubelle avant moi.
2: Oh, je suis pas bonne.
1: Oui, moi, j'aime ça.
2: Oh, je suis pas bonne.
1: Parfait.
2: Je remonte même pas le bac. Je le laisse sur le bord du chemin.
1: Hey, mais qu'est-ce qui reste aussi? Tout ce qui est la paperasse, les assurances, les taxes de la ville. Je m'en occupe.
2: Ah oui?
1: Ah, j'aime ça faire ça.
2: Ben voyons.
1: J'aime qu'on soit à jour dans nos
2: affaires. JP, je te laisse.
1: OK.
2: Hey, on serait, mon Dieu, on serait.
1: Mais là, on a fait 10% de la to-do list de ce que ça demande dans une maison.
2: Mais la gestion des voyages, des fêtes d'enfants.
1: Je
2: vais tout me gérer ça.
1: Ah oui, garde ça.
2: Ah oui, moi, je vais tout organiser.
1: Parfait.
2: Ça, ma belle noire.
1: Parfait.
2: Tu n'as plus besoin de te
1: bader. Tu peux endormir les enfants? Tu racontes-tu des histoires?
2: Oui. Ah oui.
1: Prends-tu des voix?
2: 4. Oui, mon Dieu. Voyons, tu me prends pour qui?
1: Parce que moi, je suis quand même bonne là-dessus.
2: Ah non, je suis très bonne.
1: On pourrait avoir
2: Mais on peut faire moitié-moitié?
1: OK.
3: OK. Mercredi, moi, lundi, mercredi, vendredi.
0: Parfait.
3: Et toi, tu prends le reste.
0: OK, fait que j'ai le week-end, dans le fond.
3: Yeah.
2: Moi, la fin de semaine, je dors dans le sous-sol. Je veux pas t'entendre.
0: Parfait. Hey, ben... Hey! We got a match!
2: T'es-tu capable de poser un cadre?
0: Oui!
2: Une tablette?
0: Pas toujours droit, mais je le fais.
3: OK.
0: Oui! Je peux te rénover une maison. Fait que garde.
2: Oh mon Dieu, moi, je vais payer pour. OK.
0: Excellent! Astro pour le mois d'octobre. On va voir si on est encore compatible après Maroon 5 et Memories. Colin, je suis excitée.
2: Mais pas tout. J'ai hâte. On prend ta maison ou la mienne?

0: Qu'est-ce qu'il y a, Marie-Pierre?
1: Ben, il y a quand même une question en lien avec notre couple fictif.
0: Oui.
1: Le sexe, les filles. Et le sexe dans tout ça, demande Marie-Claude. Hey, Marie-Claude, on est des femmes autonomes.
0: Hein?
1: On va se gérer chacune dans notre petit coin.
0: Non. Ben non, c'est une friendship depuis le début de la saison. Oui, c'est vrai. Je pense que là, on passera à l'acte.
1: Ouais.
0: On est tellement dans notre era de voici ce que j'aime, voici ce que je sens. Non, ça, je veux pas.
1: Oui.
0: Je serais à l'aise de. Tu connaîtrais ma limite.
1: Oui. Je pense que ça serait chill.
0: Moi, je suis ouverte à l'être humain.
1: Ah, ouais.
0: Je me dis.
1: On est très Gen Z, là.
0: Jacques.
1: Ah,
0: oh,
1: oui. Ouais.
0: Oh, oui. On est fly.
1: On est fly. On est super fly. Le monde est trop folle. Il y a quand même un couple, c'est vraiment le fun. Eux autres, là, ils s'assoient pas ou ils vont pas se coucher tant que l'autre a pas terminé sa tâche. Ça, c'est élégant.
0: Ça, c'est beau.
1: Ça, c'est de l'amour.
0: Ça fait rêver.
1: Mais ça. Pas de danger que ça nous arrive.
0: Là, c'est pas vrai. Non, ils font des affaires.
1: JP passe au bat à midi.
0: Mais JP et JF sont sur le bord d'avoir une ligne direct à la maison, un micro pour faire intervention, les filles. On n'est pas d'accord avec ce que vous dites.
1: Mais tu sais que JP rêve secrètement d'avoir les gars du lunch.
0: Hey, il l'a dit à
1: les
0: mon
1: gars
0: chum,
1: du, hein? Les gars du brunch.
0: Ouais,
1: les gars du brunch, ils veulent faire un podcast juste pour nous chienner par en arrière. Oui. Là.
0: Mais il l'a fait officiellement.
1: Ah, il l'a demandé officiellement?
0: Quand on s'est croisés le week-end à Green Bay pour la Fondation de mon frère, JP animait. On est en coulisses, puis je le vois, là. Il prend l'épaule de JF, puis il fait « Hey, faut qu'on fasse ça, là, les gars du brunch. » Je sais, oh mon Dieu, pour vrai, là?
1: Il faudrait jamais que ça arrive. Faudrait jamais. Hey, tu sais que JP est venu là, dans le show de Julie Bélanger
0: non,
1: l'autre jour, là?
0: Non, on veut pas ça.
1: Faut
0: on
1: jamais,
0: veut pas vivre ça.
1: Jamais, jamais que ça arrive. C'est juste nous autres qui avons le droit de dire des méchancetés sur ça.
0: Pas des méchancetés, c'est des faits.
1: C'est des petites vérités.
0: OK, de l'astro! Oui! Parce que demain, 1er octobre...
2: Hey, j'en reviens pas.
0: Déjà.
2: Qu'est-ce qui se passe?
0: On va être sur le bord de changer l'heure. On commence avec les béliers.
2: On s'est pas débarrassé de ça, changer l'heure.
0: Non. Bélier.
2: Oui.
0: Mot-clé, recentrage. Octobre vous demande de ralentir juste assez pour choisir vos batailles. Côté relations, les compromis deviennent importants. Tough pour un bélier, ça.
1: Ah, c'est tough.
0: Des cornes nuits.
1: Octobre, ralentir, on dirait que ça va bien ensemble.
0: T'as raison, mais c'est pas facile pour tout le monde.
1: Non.
0: Attention de réagir trop vite. Pas de bonne idée. Les taureaux.
1: Ouais.
0: Une autre petite bête à cornes. Mot-clé, réorganisation. Vous voulez remettre de l'ordre dans votre quotidien, votre travail, vos habitudes. Ça, c'est tough pour un taureau.
1: Oh oui.
0: Parce que lui, il reste dans ses affaires. Un mois parfait pour simplifier les choses.
1: Ah!
0: C'est tough des fois pour un
1: taureau. Ah,
0: bah, attention de vouloir tout contrôler.
1: Aussi,
0: c'est tough pour Gémeaux. Votre mot-clé, créativité.
1: Ah, ben regarde, ça, c'est Jean-François. Jean-Philippe Perra.
0: Bon.
1: Faudrait surtout pas qu'il se crée un podcast.
0: Vous retrouvez du plaisir, des idées, une belle envie de vous exprimer.
1: Oh non!
0: Oui. L'amour et les projets personnels prennent de la place.
1: Ah.
0: Attention de pas trop vous éparpiller.
1: OK, parfait.
0: Les cancers.
1: C'est moi, ça.
0: Ton mot-clé, racine.
1: Oh.
0: Maison, famille, sécurité émotionnelle, tout ça revient au premier plan. Un peu comme septembre, je t'avais dit ça pour septembre. Vous pourriez ressentir le besoin de vous créer un vrai cocon. Encore.
1: De m'enraciner.
0: Encore
1: c'est
0: ça.
1: C'est tout le temps ça, ça revient.
0: Quand est-ce que tu vas catcher ça?
1: Je sais pas.
2: Répète-moi aller au mois de décembre, novembre, ça va peut-être finir par rentrer.
0: Attention, vous n'avez pas apporté les émotions de tout le monde.
1: Oh!
0: J'en dirai pas plus. Ça gosse. Lion, votre mot-clé, expression. Vous avez des choses à dire. Et octobre vous encourage à les dire clairement.
1: Et ça, c'est difficile des fois.
0: Pourtant, un lion, ça aime beaucoup s'exprimer.
1: C'est vrai.
0: Ça aime qu'on l'écoute surtout.
1: Oui.
0: Discussion, rencontre, nouvelles idées, ça s'enchaîne.
1: Hey,
0: matchez-vous avec un gémeau.
1: C'est le fun.
0: Attention, les lions. Parler avant d'avoir. Écouter. C'est pas ça qu'il faut faire. Faut écouter avant de parler.
1: Oui, c'est ça.
0: Difficile pour un lion, ça aussi. Je termine avec les vierges parce qu'on va faire les autres après. Votre mot-clé, valeur.
1: Oh.
0: Je l'ai mélangé, vierge.
1: Oui.
0: Argent, estime personnelle et priorité. Vous regardez ce qui mérite réellement votre énergie.
1: Ah, c'est bon
0: quand même.
1: Ça. Ouais, un petit clean-up.
0: Attention, mesurez votre valeur uniquement. Attention de ne pas mesurer votre valeur uniquement avec à votre productivité.
1: Ouf, ça c'est tough pour les vierges.
0: Ça c'est tough pour une vierge.
1: Oh.
0: Oh, mais qu'est-ce que j'entends? Qu'est-ce que j'entends? On me dit à l'oreille que ça
1: c'est
0: sonne.
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0: On règle deux petits dossiers rapidement. Premièrement, changement d'heure. On recule. C'est le 31 octobre, dans la nuit de l'Halloween.
1: Ouais, le monde dit qu'ils sont d'accord avec ça.
0: Moi, je l'aime, lui.
1: Gang du soleil le matin.
0: Ben oui.
1: Mais c'est gosse. Hein,
0: non, pareil. Mais c'est le fun, pareil. C'est le fun parce que c'est l'heure, le fun pour les enfants puis tout, là.
1: Ouais, mais on vient à la garderie puis il fait noir, quel job.
0: Pas grave. Là, on fait juste reculer.
1: Bah.
0: Quoi? Qu'est-ce que tu dis, Annie-Kim? Quand on fait dodo, c'est difficile? Ça va être... Hein? Faites des signes, on part de la fenêtre!
2: Quoi? Attends, qu'est-ce que c'est? On ne comprend pas!
0: Ah, elle nous a fait bye-bye, je vous okay. aime. Bon. L'autre petit dossier aussi, c'est que vous êtes encore dans le 10 minutes pour aller vous inscrire sur lerythmefm.com.
1: Oui. Fait qu'à tous les
0: gens,
1: à toutes ceux qui nous écrivent sur la messagerie texte, si vous n'êtes pas à bonne place, les chums.
0: Non, allez sur le
1: les seuses. Ça, c'est drôle.
0: Les seuses.
1: Les seuses.
0: Hey, on poursuit notre astro?
1: Hey, on y va.
0: Pour le mois d'octobre.
1: Oh, je vais m'ennuyer de toi.
0: Oui, je m'en vais.
1: Moi aussi.
0: Pas longtemps. on y reviendra. Balance.
1: Ouais.
0: Votre mot-clé, renouveau.
1: Ah.
0: Étienne, notre balance.
1: Ben oui, mais c'était sa fête cette semaine. C'est bien certain, hein, renouveau.
0: C'est votre moment de l'année pour vous repositionner.
1: Oh.
0: Vous pourriez avoir envie de changer votre image, vos projets ou certaines dynamiques relationnelles.
1: T'as pas d'affaire à aller nulle part, toi, là. Que
0: imagine,
1: je te vois, t'en aller l'autre bord.
0: Imagine!
1: Hey! T'es à nous autres, toi!
0: Attention de ne pas décider uniquement pour faire plaisir aux autres.
1: Ah, ça, c'est bon, mais Étienne, il met pas comme bien celui. Ses limites.
0: Ah, ouais, il met bien. Scorpion!
1: Oui, c'est toi, ça.
0: Introspection.
1: Ouf, encore?
0: Ouais. Avant votre anniversaire, octobre, ressemble à un grand ménage intérieur. Oh, moi, te dire, ça va être propre. C'est un moyen temps.
1: Parce que toi, tu t'es décroté l'intérieur, c'est un moyen temps.
0: Je t'ai javelisé ça. Certaines choses demandent à être comprises ou laissées derrière.
1: Oh, laissées derrière.
0: Attention de ne pas ruminer.
1: Mmh.
0: Ça arrive, ça. Ouais. Sagittaire, votre mot-clé, connexion. Pour le mois d'octobre, les amis, les projets collectifs, les nouvelles rencontres peuvent vous ouvrir des portes.
1: Non, oui. Ben oui. Ça, c'est le fun. Puis
0: plus qu'il neige.
1: Chai latte.
0: Oui, mais ça dit rien. Plus qu'il neige, plus qu'il y a de la neige. Là. Ça vient avec. Attention de dire oui à tout parce que ça peut sembler excitant. Attention.
1: Mais c'est vrai que quand les propositions sont là, des fois, c'est tough de refuser.
0: Absolument. Capricorne.
1: Oui.
0: Votre mot-clé, ambition.
1: Oh!
0: Votre vie professionnelle et vos objectifs prennent de l'importance.
1: Yeah.
0: Vous pourriez avoir envie d'être davantage reconnu pour ce que vous avez accompli.
1: Way to go, les Capricornes!
0: Ah ouais, attention, oubliez pas de décrocher.
1: Ah!
0: Ça va à Paris, de toute façon. Ah. Les Verseaux, c'est notre belle Karine Robert et vous tous et toutes qui nous écoutez. Si vous êtes Verseau, pour le mois d'octobre, expansion.
1: Ah, ça veut dire quoi, ça?
0: Ben, tu t'expansionnes.
1: Ouais, c'est expansionner quoi?
0: Tu veux apprendre, voyager, comprendre autrement, sortir de ta routine. Ton regard sur une situation pourrait complètement changer.
1: Oh!
0: Attention.
1: C'est ça.
0: Attention de chercher constamment ailleurs ce qu'il trouve peut-être déjà chez vous.
1: Oh, c'est peut-être pas ça qu'elle avait le goût d'entendre.
0: Non. Poisson.
1: Fais des jokes, là.
0: Transformation. T'es sur le coup de Karine Robert aujourd'hui?
1: Je suis sur le monde,
0: ben,
1: mais je suis tannante aujourd'hui. J'ai le goût de vous picoter.
0: T'es-tu monstrueux? Tu vas-tu avoir des règles?
1: Tu dis ça?
0: Hein?
1: Ça changerait quoi de toute façon? Hein? Mais non, je suis tannante, là. Je vous gosse toute la gang.
0: Non.
1: Vas-y.
0: Non, assume pas. T'es pas dans ma tête, OK?
1: OK!
0: Poisson.
1: Lis ton horoscope, là!
0: Il y a juste des poissons.
1: OK, les poissons.
0: Votre mot-clé, c'est transformation. Un mois plus profond émotionnellement. Intimité, confiance, finances partagées, vieux attachements, ça pourrait tout remonter à la surface, ça. Pas le fun.
1: Oh.
0: L'inconfort, par contre, ça nous fait avancer. Attention d'idéaliser une situation qui mérite plutôt d'être regardée telle qu'elle est.
1: Ouf. Fait ça, des fois, là, c'est pas... Tu sais, t'es dans une situation, là, puis là, t'entends ça, puis tu fais...
0: Non.
1: Pas ça, je prendrais, là.
0: Pas le goût de... Mais il faut le faire face.
1: Moi, je prendrais celle-là de Julie Bélanger.
0: T'aimerais-tu être vierge?
1: Ben, pour ce mois-ci, oui.
0: Ben, aujourd'hui, tu es vierge!
1: Ah! Ça fait longtemps que c'était pas arrivé.
0: OK,
1: franchement, là.
0: Ouais, mais ce n'est qu'un spectacle de malaise, ce midi.
1: C'est-tu malaisant? Ben non,
0: franchement, j'ai 40 ans. Demain.
1: J'ai 40 ans.
0: Ouais, puis.
1: Ben, voyons.
0: Ça te donne le droit de quoi? De dire tout ce que tu veux?
1: Ben, je sais pas.
0: Garde, on va prendre une pause.
1: OK.
0: Ça se peut que je sois pas là au retour.
1: Ben moi non plus, je sais pas.
0: OK.
1: Mettrons-tu dans la musique.
0: Justine, t'en aimeras.
1: Moi, je vais aller fumer une cigarette.
0: OK.
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2: Oh, je vous le dis, c'est pas facile ce midi. Merci de nous accueillir comme on est. Il y a des journées comme ça où ça prend pas grand-chose pour nous déclencher.
1: Marie-France, elle m'a rebaptisée, puis je pense que j'ai jamais autant aimé un nom. Marie-Perte. C'est à peu près ce qu'on est en train de vivre.
2: On surfe là-dessus depuis 5 minutes.
1: Toi, t'es prudique.
2: Je suis prudique.
0: Marie Prisic.
1: OK, on va aller au téléphone.
0: Ben oui, parce qu'il y en a certaines. Marie-Ève Farmer. Allô, Marie-Ève?
1: Farmer.
3: Allô? Farmer. Ça dépend avec qui tu parles.
1: T'es-tu parent avec Mylène?
3: Ben non. Je me fais demander, par contre.
1: T'as quoi?
3: Je me le fais souvent dire.
1: Ah oui, c'est ça. Ben oui, c'est sûr.
3: Non.
1: Le monde doit te demander de chanter. Ils doivent te demander de chanter Désenchanté tout le temps. Là, ça doit être tannant.
3: Oui, c'est ça, mais moi, je suis pas aussi bonne que Marie-Pierre pour chanter.
2: Oh, non, c'est vrai. Ouais, non. Mon Dieu. Wow.
1: Hey, mon Dieu, t'es bien smart.
3: Ben, je vous écoute depuis tantôt quand que je travaille, puis je trouvais ça très drôle.
1: Là. Oh, t'es fine de m'encourager dans ma lubie.
2: Ben, Marie-Ève, on a des belles nouvelles pour toi. On t'annonce que tu es finaliste pour notre super voyage à Disneyland Paris.
1: Es-tu déjà allée?
3: Oh, mon Dieu. Non, j'ai jamais été. J'ai été souvent. Ben, souvent, non. Mes parents nous amenaient dans le temps à Disney World, mais pas à Paris, là.
1: Oh mon Dieu.
3: Mon copain, il n'a jamais voyagé, moi.
1: Oh.
3: Jamais. On était justement en train de faire son passeport cette semaine. Puis là, j'ai entendu le concours. Puis là, j'ai dit, je vais m'inscrire. Voilà, je suis pas chanceuse, mais là, voilà.
1: Hey, tu l'as manifesté.
2: Oui, vraiment.
3: Oui.
1: C'est hot. T'as quel âge, Marie?
3: Je viens d'avoir 30 ans.
1: Oh, wow, t'as une petite voix toute jeune.
2: Est-ce que t'as des enfants? Oui.
3: Non, pas encore. On est en processus. On essaye.
2: Bon, ben, on vous le souhaite. Oui. Puis d'ici là, si vous gagnez, vous en trouverez deux. Ou sinon, vous amènerez deux adultes avec vous autres. Parce que si vous gagnez, ce sera le 5 octobre prochain que tu seras dans l'émission de Julie Bélanger si vous vous envolez à Paris. Fait que, ben, bravo, Marie-Ève.
3: Ben, merci, les filles. Bonne journée.
2: Salut. Bye. Dans les prochaines minutes, ce sera ton obsession, Marie-Pierre.
1: Là, je fais mon coming out aujourd'hui. Ça fait longtemps que ça m'habite. J'avais le goût d'en parler, mais là, j'ai été déclenchée. Du solide.
2: OK. Parfait. Très hâte d'en savoir.
1: Les jingles.
2: Ah, OK.
1: J'aime ça.
2: Prends un respect pendant...
1: Ace of Base.
2: Ace of Base, ça rythme.

0: Hier, on en a parlé. On vous a averti, si vous êtes autour d'un chef.
1: D'un chef. Regardez en avant.
0: Regardez
1: vers l'avenir.
0: Parlez pas, mais regardez pas de side. Si vous comprenez pas de quoi on parle, il faut y aller en rattrapage. Oui, sur lerythmefm.com. Oui. C'est, il est midi 33.
1: Oui.
0: Et c'est l'heure de l'obsession de Marie-Pierre.
1: Je suis contente que tu chantes. Mm-hmm. Parce que c'est une chronique chantante. Marie-Ève, depuis que je suis toute jeune, j'ai une passion obscure pour les jingles. OK?
0: Je savais pas ça.
1: J'en parle pas.
0: Non?
1: J'en parle pas souvent. J'ai un groupe le mardi soir dans un sous-sol d'église où on se rencontre toute une gang. Oh non, ça, c'est mon meeting de CA. Non, non. Mais pour vrai, j'ai toujours aimé les chansons de publicité. Puis moi, quand j'étais jeune, j'apprenais, j'aimais ça, apprendre des chansons par cœur. Moi, je me rappelle, je mettais ça dans ma cassette. Puis, ou sinon, quand j'ai eu un Discman, mettre un album puis apprendre les paroles de toutes les chansons.
0: Ben oui,
1: Puis je trouve quand même que quand c'est bien fait, la publicité a vraiment cette façon-là de rentrer avec un verre d'oreille.
0: C'est sûr,
1: il y en a plein, là, le clan Panton.
0: Ben oui.
1: On peut toute la chanter.
0: Panton pour déménager. Vous signalez le 9370707. Là, je faisais. Le 937. Là, c'est un break.
1: 0707.
0: Là, ça montait.
1: 937-0707.
0: C'est pas le globe, hein?
1: Tu sais, t'as le goût de danser dans ton char.
0: Ah, oui.
1: Ça faisait longtemps, OK, Marie-Ève, que j'avais pas vécu ça. Mais là, il y a une compagnie qui nous a sorti. Hey, banger! Une vraie bonne toune. Une toune, que je te le dis, je suis à la merci de la radio. Je l'écouterai en boucle tout le temps. Puis là, je suis comme, mais bon,
0: c'est la plus, voyons. Acheter plus de pubs, les chums.
1: Ça s'appelle Pompette. Et c'est

0: C'est-tu bon?
1: C'est super bon.
0: Oh mon Dieu, je l'écoute.
1: J'avais jamais entendu ça.
0: Ça me donne le goût d'avoir une pompe à graisse. Une trappe à graisse. Eux autres, ils pompent toutes. Je t'ai dit, je veux l'apprendre par cœur. Je suis obsédée avec cette chanson-là.
1: Ah oui, elle
0: fait rire. C'est qu'il y a toutes sortes de façons aussi de faire des chansons. Puis dans les publicités, des fois, là, ça se prend beaucoup au sérieux. Et puis il y en a une autre, là. Je te le dis, le gars, il a l'impression qu'il s'en va à l'Eurovision avec cette toune-là. Écoute ça.

0: C'est bon.
1: Autour d'un feu l'été, oh, là, avec une guitare.
0: Mais moi, là, pour vrai, quand j'étais jeune, là, secrètement, je me disais, hey, moi, je pense que j'aurais la voix pour faire ça.
1: Ben oui.
0: Puis j'en ai deux que j'ai tellement chanté, Marie-Ève, là, que je vais t'y faire après la pause. Puis là, si vous en avez, là, des verres d'oreille, des pubs que vous avez, que vous chantez tout le temps, appelez-nous. Oui. Je veux pas être la seule.
1: Mais
0: okay?
1: Tu n'es pas la seule parce qu'il y en a une, elle écrit, oui, ça n'y va. Je l'adore. Et mon mari est plus capable de m'entendre. Oh, c'est drôle. 11007, bulle de conversation sur l'application Cogeco Média. Francis de Grandpré à rythme.

0: Je te fais faire un voyage dans le temps, OK? Je t'amène dans la télé communautaire à Rivière-du-Loup dans les années 90.
1: Wow.
0: On avait deux pubs, OK, qui spinaient en boucle. La première, bien de chez nous, la pub du centre d'achat, OK? Fait que c'était le centre commercial de Rivière-du-Loup, franchement accueillant. Puis là, il y avait l'autre, OK? Là, c'était comme la compétition.
1: Ah oui, OK.
0: Les galeries, trois pistes, toujours en tête, toujours en tête.
1: C'est bon, hein?
0: C'est bon.
1: C'est bonne.
0: Ah oui.
1: Je les ai tellement chantées, là.
0: Oui. Puis, en avant de mon miroir, à me croire,
1: ben,
0: là.
1: Voyons
0: à me dire, hey, moi, quand je vais être grande, je pense que je pourrais faire ça.
1: Ah,
0: je voulais pas être chanteuse.
1: Non.
0: Je voulais chanter des jingles de centre d'achat.
1: Ben, je peux comprendre.
0: Ça a pas d'allure.
1: Mais tu captais toute l'essence du power d'un jingle.
0: Comme, puis l'émotion.
1: Oui.
0: T'as pas une toune au complet.
1: Oui.
0: Non, t'as 16 secondes.
1: Il y a Tania qui est au téléphone. Salut.
0: Allô, Tania.
2: Allô, allô.
0: C'est quoi, toi, ta pub que tu chantes tout le temps?
2: C'était la pub de Yoplait le matin. J'ai juste l'air dans la tête, mais c'est...
0: C'était drôle parce que c'était du monde qui dormait puis c'était juste la bouche qui bougeait, te rappelles-tu? Hey, ça, c'était bon. Quel beau souvenir.
2: Vraiment?
0: Hey, merci.
2: Ça fait plaisir.
0: Ben, Tania.
1: C'est trop drôle.
0: Ce qui revient aussi, là, c'est Da Giovanni, Da Giovanni, Da Giovanni, Da Giovanni.
1: C'est le seul bout que je connais.
0: Ah oui.
1: La meilleure place à Montréal où les repas sont un régal. Da Giovanni.
0: Tu viens-tu t'en rappeler ou tu l'as lu?
1: Non, si je l'ai lu parce que c'est Stéphane qui nous l'a écrit.
0: La place Versailles.
1: Ben, il y a Anne qui est au téléphone, justement. C'est ça, hein, Anne, la place Versailles? Ah non, c'est la gomme.
3: La place Versailles ou Juicy Fruit, c'est les deux, là.
0: C'était quoi la place Versailles? Jante-moi là-dedans, voir.
3: J'ai le goût de m'y promener à la place Versailles.
0: À la place Versailles, de m'y promener. Puis ça, ils l'ont pas refait depuis 90, eux autres, je pense.
1: Ben, mais c'est ça, là, que la place Versailles, ça n'existe plus?
3: Non? Oui, oui.
1: C'est ça?
3: Je sais pas.
1: Ben,
3: c'est qu'elle
1: n'existe
3: plus, mais ça, ils l'ont pas fermé.
1: Ben oui, c'est ça. Ah, tu y vas encore, toi? Ah, ça existe
0: non,
1: encore,
0: oui,
1: la place Versailles.
0: Ah, OK, ça existe encore. Juicy Fruit, ben, ça, on s'en rappelle. On la chante ensemble.
1: Vas-y, Anne.
3: T'as plus de jambes blanches tout d'un coup.
0: Juicy Fruit.
3: Ta renversante, mangez-la, elle est bonne, c'est fou. Juicy Fruit, la
0: renversante.
1: Oui, c'est ça!
0: Je t'ai mis sur le spot, là. Mais c'est bon. Oh my God, merci.
1: Merci, Anne.
0: Oh oui.
3: Bye.
0: Hey, Julie, a dit Babybel.
1: Ba ba ba ba ba Babybel.
0: Ma ba ba.
1: Toi, t'as chanté Burrell, t'as chanté la bonne.
0: Chez nous, il y a pas de stress.
1: Il y a point S.
0: J'ai dit point net, c'est point S.
1: Non, c'est point S.
0: Mais ça, je l'aime pas. Elle, c'est pas ma préf.
1: Mike Cherona.
0: Mike Cherona. Mais ça, je l'ai aimé deux semaines.
1: Okay.
0: Puis on dirait qu'à un moment donné, on a traversé l'autre bord. On dirait que c'était trop.
1: Oui, mais ça a tellement été marquant.
0: Quelle belle idée.
1: Bon, ben écoutez, si vous en avez encore, allez-y.
0: Je suis juste contente de savoir que ma passion obscure est partagée par beaucoup de gens.
1: Ah non, écoute, ça rentre.
0: Oui,
1: là,
0: ça rentre. Le Rossecor, les petits poudings, le Rossecor.
1: Ah,
0: ça, c'était bon.
1: Je peux pas t'a chanter.
0: À Trois-Rivières, les annonces de Ticoc. Puis le menu chanté de McDo.
1: Oui, ça aussi.
0: Ça, je l'ai jamais appris.
1: Mais il semble qu'on connaît quelqu'un en commun qui le connaît par cœur.
0: C'est JP Dion, je pense.
1: C'est-tu ça? Hein, non.
0: Je pense qu'il la connaît.
1: C'est genre à Sébastien Benoît, ça.
0: Ah, peut-être.
1: À retenir toutes ces petites... En tout cas, on va faire nos recherches.
0: Ah oui,
1: là. On va essayer de brainstormer en ondes. Puis on va poursuivre cette belle aventure-là.
0: Oui.
1: Juste après Hubert Lenoir.
0: Oh, hey,
1: on sait qu'on a pas vu.
0: Oui! Hey, puis il y a le film de sa blonde qu'il faut absolument aller voir au cinéma, apparemment. Ça a l'air que c'est excellent.

0: Bon, je suis sortie un peu tout croche là en vous lançant une information, mais le film, c'est une réalisation de Noémie D. Leclerc, qui est la conjointe de Hubert Lenoir. Et le film s'appelle « La meilleure façon, c'est toujours par accident ». Et ça a remporté le meilleur film au Festival du film de Québec. Il y a 2 semaines, je crois. Et on parle d'un film très inspiré.
1: Bon, on va régler un autre dossier.
0: C'est Hubert qui fait la musique.
1: Et un autre dossier aussi, on cherchait qui connaissait la pub du McDo par cœur.
0: C'est Patrice Bélanger.
1: Patrice Bélanger aussi. Merci, parce que c'est vous qui nous l'avez dit sur la messagerie texte. Vraiment très, très, toujours très généreux de vos textos.
2: Allô, Karine! Beau spectacle. Et on a appris qu'un jeune garçon brisait les tabous des menstruations, justement, en donnant des informations. Et déjà, t'as imaginé Louis dans ce mouvement-là.
3: J'ai l'impression de voir mon petit Louis là-dedans.
0: Louis va aller t'acheter tes cotex.
3: Oh, Louis va tout faire. C'est sûr qu'il va faire ça.
2: Et là, au moment où Louis va être apte à partir de la maison toute seule, avec son argent, est-ce que c'est vraiment des serviettes hygiéniques qu'il va t'acheter?
0: C'est des couches!
3: C'est chaud que j'ai ri en train de...
0: Oh mon Dieu!
3: Mais c'est tellement vrai! Mais c'est tellement vrai!
0: Tu prends ta revanche!
3: Mais non! Mais sur moi, quand
0: même. C'est la joke la plus chienne que j'entends.
2: Non, non, c'est vrai.
0: Je suis désolée. Mais ce qu'il y a d'autre, c'est qu'il va pouvoir toutes nous en acheter.
2: Oui, oui, exactement.
3: Oui, mais oui.
2: Vous avez imaginé une vie commune pour la meilleure répartition des tâches ménagères. Alors, on écoute ce que ça donne.
1: C'est moi, la majorité du temps, qui est en train de faire le gazon.
0: C'est ça, t'es sexe quand tu le fais.
1: J'ai mes petites bottes de caoutchouc avec mes shorts.
0: Commence pas, j'en ai.
1: Ma petite camisole.
0: Avec stress.
1: Ma petite casquette,
0: c'est chaud, là. Je vais venir finir la job avec mon blower.
3: Qu'est-ce qui s'est passé?
2: Honnêtement, là, dans ce segment-là, vous complétiez vraiment bien.
1: Vraiment?
2: Ce que toi, t'aimes pas faire, Marie-Pierre, Marie-Ève l'aime le faire.
1: Ah, ouais, oui.
2: Mais ça a pas tardé, il y a eu une première chicane de couple.
0: Oui. Ben, aujourd'hui, tu es bien! Ah!
1: Dans ça fait longtemps que c'était pas arrivé.
0: OK,
1: franchement, là. Ouais, mais ce n'est qu'un spectacle de malaise, ce midi.
0: C'est-tu malaisant? Ben non, franchement, j'ai 40 ans.
1: Demain.
0: J'ai 40 ans.
1: Ouais, puis...
0: Ben, ouais,
1: ça te donne le droit de quoi? De dire tout ce que tu veux?
0: Ben, je sais pas. Elle est prudique, elle. On aura appris que janvier est prudique.
1: Hey, Marie-Perte!
2: Mais attention,
0: on aurait parlé des menstruations et de m'appeler de même tout de suite après. On a comme une image qu'on aime pas.
2: Seigneur. Mais vous allez peut-être avoir de la compétition éventuellement. Vous l'avez voté.
1: Mais tu sais que JP rêve secrètement d'avoir les gars du lunch.
0: Hey, il l'a dit à mon chum,
1: les gars du brunch.
0: Les gars du brunch.
1: Ouais, les gars du brunch veulent se faire un podcast juste pour nous chienner par en arrière. Oui. Là.
2: Alors moi, je suis une journaliste de terrain.
0: Ouais.
2: Je suis allée voir si ce projet-là était rendu loin.
4: Ouais, JP, puis moi, Karine, notre podcast s'est rendu du concret. On a déjà enregistré même le premier épisode, Les gars du brunch. C'est comme la même, c'est les mêmes histoires que les filles, mais dans notre cas, nous autres, on a raison.
0: Franchement!
1: Wow! Jean-François Brault qui t'a répondu.
2: Sale barbe en fin de semaine, là, c'est pas vrai.
1: Il est en plein enregistrement de son balado.
0: Pas à Sherbrooke pour vrai.
1: Non.
0: Non. Il est chez nous dans le sous-sol avec mon kit de rythme en fait s'enregistrer balado.
1: C'est drôle.
0: Oh, c'est oui, faudrait surtout pas donner des idées à rythme, OK? Fait qu'on va juste arrêter de parler
1: On arrête. On n'est pas consentantes.
0: Non, non, non.
1: Merci, vous avez
0: zéro
1: notre accord.
0: Non.
1: Rythme au travail suit dans les prochaines minutes. Et ensuite, il y aura Génération J avec Debbie Lynch White et Saskia Thuo qui seront là.
0: Puis nous, on se revoit dans 2 semaines.
1: Ben oui!
0: Parce que je pars. T'es pas là demain.
1: Je suis pas là demain.
0: Moi, je pars lundi pour les tournages de Tentation Soleil. Fait qu'on se retrouve dans 2 semaines.
1: Après l'action de grosse.
0: Mais là, tu vas pas me tromper, là.
1: Avec Marie-Claude Savard et Isabelle Resco.
0: Ah! En threesome, ça va bien.
1: Ouais.
0: Ça va être le fun de reprendre ma place.
1: ça va être bien réchauffé. OK, bye! Bye!
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6: Mercredi, on est le 30 septembre, c'est la journée vérité-réconciliation. Et j'ai une petite pensée pour tous ces parents qui se disaient « Ah, journée fériée, Caroline, c'est le fun, on va faire un peu plus la grasse matinée », mais qui finalement ne pouvaient pas vraiment, parce qu'il fallait quand même aller porter les jeunes à l'école. Ça, c'est des choses qui arrivent. Hein? En vous souhaitant donc un bon mercredi, déjà milieu de semaine, la moitié est faite, il en reste un petit peu moins à faire qu'est-ce qu'il y en a de fait. Ça, c'est le côté positif. On a en plus du beau temps quand même. Ben, je dis du beau temps. Écoute, c'est gris, je suis d'accord, 22 degrés. C'est quand même bien là, pour ce temps-ci de l'année, alors que les moyennes de saison sont plutôt autour de 15. C'est ça mon point. Ça reste à 21, au-dessus de 20, donc pour demain, jeudi. Et ça baisse après ça assez rapidement. Quoique, je disais 22 degrés cet après-midi, on n'est pas rendu. Là. Il va falloir être patient encore un peu. Bonne musique, bonne humeur, vos demandes au 11007. Un rythme payant, mais très payant, qui peut vous envoyer à Disneyland Paris. Ça vaut à peine de l'identifier cet après-midi. J'en ai encore un qui va jouer un petit peu plus tard pour l'instant. On commence avec quoi? Grosse séquence musicale dans laquelle on va entendre entre autres les Spice Girls, Lady Gaga, Pink, Michael Jackson. Et on débute sur un méga succès d'Alex Warren, Fever Dreams, à rythme 97 ans. Hein?

C'était un méga hit d'été, ça, pour Hozier. Too Sweet, à rythme 97.1. Les meilleurs hits, tout l'après-midi, c'est ici avec Alicia Keys. On se rappelle de Fallen qui s'en vient. Et un gars qui a récolté quand même 7 nominations pour le prochain gala de la disque. J'ai hâte de voir combien sur ces 7 il va réussir à repartir avec. Vincent Vallière est là dans Café Lézard. 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

Dua Lipa et Pierre de Mar dans These Walls à rythme 97.1. Hey, j'ai ri, là, ça n'a pas de bon sens. Écoute, c'est Guy Nantel qui est de retour avec non seulement un nouveau spectacle qui s'appelle Bienveillant, mais surtout des nouveaux Vox Pop. En fait, je dis des. C'est un nouveau vidéo Vox Pop. Ça dure un genre de 7-8 minutes, puis c'est tellement bon, mais il trouve du monde. On dirait que ça se peut pas. T'sais. Il commence son Vox Pop en demandant à une dame, êtes-vous capable de pointer le Québec sur cette carte? Puis il lui montre littéralement une carte du Canada. Et la dame est pas capable de répondre. Eh, hey, boy. Des fois, c'est décourageant, mais en même temps, tu te dis, c'est sûr qu'il y a le stress aussi. Tu sais, genre, tu rencontres, t'es sur la rue, Guy Nantel. En même temps, je pense que je serais capable de pointer le Québec sur la carte, là. Ah, les gars. Bob Sinclair, tiens, ça va vous mettre de bonne humeur cet après-midi. Love Generation tourne dans Rythme au travail.

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1: Carin et la nuit grande à rythme 97.1. Ah, salutations à Caroline qui m'a texté au 11007. Elle me demande si c'est où qu'on peut écouter le Vox Pop de Guy Nantel dont je parlais tantôt. Directement sur sa page Facebook. Tape Guy Nantel sur Facebook, tu vas le trouver, c'est vraiment facile. Et pendant ce temps, on a Benson Boone en musique. Beautiful Thing à rythme 97.1.

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1: 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Le rythme payant, c'est Summer Nights de John Travolta et Olivia Newton-John.

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2: Les 10 minutes, c'est terminé. Notre rythme payant a tourné tantôt. Et vous savez comment ça fonctionne. Quand vous entendez le rythme payant, c'est 10 minutes, pas plus. Donc à partir de là, je n'accepte plus les inscriptions. Ni les Disney au 11007. Alors voilà, c'est dit, je vais appeler un tout petit peu plus tard dans le show aujourd'hui notre finaliste de cet après-midi. Ça me tente-tu de sortir? Dans les prochains jours, il y a plein de trucs qui s'en viennent dans la région. T'as le Comedy Club de Juste pour rire qui va débarquer bientôt au théâtre du Casino du Lac Lémy. Ça va être super le fun. Hey, puis je sais pas si vous saviez ça, là, mais c'est gratuit d'aller y assister. Hein? C'est la version en anglais, donc, qui débute à partir du 1er octobre. Fait que si vous aimez les artistes, les humoristes anglo, ben c'est pour vous autres. Sinon, t'as ce soir, et ça c'est vraiment cool, Pierre-Yves Roy des Marais. Tu sais, c'est lui qui a fait dans les dernières années là, les fameuses chansons au début du Bye Bye. Ce gars-là est tellement drôle. Ben, il va être ce soir à la salle Odyssée, puis je regardais sur leur site internet, il reste encore une couple de billets. Ça peut être vraiment cool comme sortie. Puis ce qui est le fun avec un humoriste de même, c'est que tu te gênes pas d'amener plus jeune. TLC au retour, c'est Waterfalls qui s'en vient.
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1: Bon, c'est l'heure de faire notre finaliste de cet après-midi pour aller peut-être en voyage à Paris, à Disneyland. Je suis en train de contacter la personne.
2: Allô?
1: Bonjour, est-ce que je peux parler à Christelle, s'il vous plaît?
2: C'est moi-même.
1: Bonjour Christelle, c'est Patrice de Rythme 97.1, ça va bien?
2: Oui, ça va bien, merci toi.
1: Bien sûr, qu'est-ce que tu fais de bon cet après-midi?
2: Travaille.
1: Fait que toi, t'es pas parmi ceux qui profitent d'une journée de congé pour la journée... Comment t'appelles ça donc?
2: C'est... Non.
1: Non, tu l'as pas, toi, tu travailles dans quoi?
2: Pour
1: hein?
2: un garage.
1: Ah ouais, à quel endroit?
2: Val-des-Monts.
1: Puis dis-moi, t'as participé à mon concours un petit peu plus tôt pour devenir finaliste, pour aller voir... Ben, en fait, pour aller à Paris, à Disneyland. Tu vas être disponible?
2: Oui.
1: Yes, sir. Ben écoute, j'ai une bonne nouvelle à t'annoncer. Tu es officiellement ma finaliste de cet après-midi.
2: Youhou!
1: Hey, tu vois, ça peut être payant d'écouter Rythme 97 ans.
2: Oui, certainement.
1: Ben écoute, il te reste pas grand-chose à faire à part de rester à l'écoute pour savoir si tu vas devenir notre grande gagnante. Je te souhaite la meilleure des chances.
2: Merci beaucoup.
1: Hey, passe-toi une super belle journée.
2: Aussi.
1: Salut.
2: Bye. 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

ses tunes font sourire. C'est comme un prérequis pour une chanson de Damien Robitaille. C'est plein d'amour qui tournait à rythme 97.1. Vos demandes, c'est au 11007. Roxane Bruno a fait une collaboration avec Michael Bublé. On l'adore. C'est Home qui s'en vient après Gone, Gone, Gone de David Guetta, Teddy Swims et Tones and I. Oui,

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1: Une autre journée qui vient que son aller entre

Dupré, dans Où sera le monde? Shakira a fait beaucoup jaser dans la dernière année, entre autres à cause de la Coupe du Monde. C'est elle qui avait fait la chanson-titre. Elle a donné tout un show en plus pour la finale. Et là, ben vous savez que Shakira, c'est une Brésilienne. Et au Brésil, il y a eu un énorme séisme au courant du dernier mois. Puis ça a fait des centaines de morts. Ben Shakira s'est associée à J Balvin pour donner un show. Mais quel show! Il y en a des extraits que vous pouvez voir sur YouTube. Alors qu'on s'offre cette tune Die Die avec Burna Boy.

Les colocs, la rue principale, la rythme 97.1. Et que j'aurais aimé ça, moi, avoir une journée fériée aujourd'hui. Parce que vous savez que la journée vérité-réconciliation, c'est une journée fériée au fédéral. Donc, tout ce qui est de ressort fédéral, finalement, est fermé. Tu sais, je vous donne un exemple, les postes. Aujourd'hui, vous recevrez pas de mal. Les banques, c'est fermé. Les bureaux de passeport, tout ce qui est Service Canada, Agence de revenus du Canada, c'est fermé. Le reste, c'est tout ouvert. Mais tu sais, je pense aux fonctionnaires fédéraux là, qui ont un congé aujourd'hui. Ça doit faire du bien pareil. T'sais, une petite journée, une pause, mais en plein milieu de la semaine. Quoi que je dis ça, vous autres, mettons, journée de congé au milieu de la semaine ou vous préférez que ce soit collé avec le week-end au 11-007? Ludovic Bourgeois s'en vient l'année prochaine pour jamais s'oublier. Juste avant, il y a Shaggy Rayon dans Angel.

Ludovic Bourgeois qui était là pour jamais s'oublier. Je vous en ai parlé la semaine passée, mais Bryan Adams vous avait promis du nouveau matériel pour quoi, c'est vendredi passé? Ben, c'est sorti The Ballad of Terry Fox. Là-dedans, évidemment, il rend un bel hommage à ce grand héros canadien. Et Bryan Adams est avec nous autres cet après-midi pour Can't Stop This Thing We Started. Yeah!

album, puis écoute, les critiques sont excellentes. J'ai pas encore eu le temps d'écouter ses nouvelles tunes, mais j'ai vraiment hâte de le faire. Surtout que j'ai eu le plaisir de la rencontrer cet été au FMG, puis c'était tellement le fun. Lancement d'album qu'elle a fait, qui était très particulier parce que c'était chez eux, à Dolbo Mistassini. Elle a invité le monde à venir carrément chez elle. Ça, j'ai trouvé ça malade comme concept. Tyler Shaw s'en vient pour l'instant. Il y a Bruno Mars. Grimpez ça pour Risk It All, à rythme 97 ans. 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
1: Hey, j'ai une question pour vous autres. Êtes-vous bon dans votre métier? Puis tu sais, est-ce que vous avez déjà été, je sais pas moi, salué par quelqu'un que vous aviez un respect énorme pour? Tu sais, je vous donne un exemple, OK? Céline Dion, cette semaine, a reçu des félicitations de nul autre que Paul McCartney. Puis tu sais, j'imagine que quand t'es chanteur ou musicien, tu sais, si tu te fais saluer puis reconnaître par Paul McCartney, je pense pas que tu peux aller chercher plus big que ça, là. Tu sais, il y a pas un prix que tu vas recevoir qui va te dépasser un truc de même. Je sais pas, moi, dans mon métier, tu sais, mettons, je sais pas, moi, mettons que Paul Arcand, qui était un grand animateur de radio, disait comme alors, lui, c'est le meilleur animateur de radio. Je serais comme très, très flatté. Ça vous est-tu déjà arrivé un truc de même? Tu sais, mettons, un grand dans votre domaine qui a fait comme, ah oui, lui, là, ou elle, là, wow. 11-007 pour nous texter. On va s'arrêter l'espace de quelques petites secondes, mais au retour, je vous ai gardé une grosse séquence musicale dans laquelle il y aura Taylor Swift et Britney Spears. Bougez pas.
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1: Je vous ai gardé une grosse séquence musicale dans laquelle il y aura Taylor Swift et Britney Spears. Bougez pas.
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Lizzo et Sabrina Carpenter à rythme 97 ans. Il y a des trucs tellement, j'avais envie de dire, débiles qui se promènent sur les réseaux sociaux des fois. Et là, c'est une théorie du complot. Puis vous savez comment est-ce qu'il y en a dans le monde de la musique, là. Mais celle-là, je pense que c'est la plus folle que j'ai vu passer, OK? C'est du monde qui prétend que Sabrina Carpenter serait un clone d'Hillary Clinton. C'est le fun parce que c'est vraiment vraisemblable comme théorie. William Delaurier est en réserve après les trois accords.

Madame Delaurier, je lève mon verre, arrête mes 97.1. Ça, c'est une bonne toune, tu sais, genre un vendredi, là, après la semaine de travail, là, tu t'installes, t'en débouches une petite bouteille de vin, genre, puis t'es comme, ah oui, lève mon verre, moi aussi, mon William. Le meilleur est en réserve avec William Cloutier, Zach Chico, dans Où on dansait autrefois. Et ça, c'est un artiste qui a popé il y a une couple d'années avec une toune qui est devenue un méga succès. On se rappelle tous d'avoir découvert Lucas Graham, 7 Years. One.

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1: Il est arrivé un événement assez particulier à William Cloutier qu'on vient d'entendre avec Zach Chico dans Où on dansait autrefois. C'est arrivé cet été dans la région de Québec. Il est arrivé dans un festival familial, OK? Puis ils ont été obligés de faire venir la police. Puis écoute, grosse histoire parce qu'il y a trop de monde qui voulait aller le voir en show. Il est-tu populaire rien qu'un peu? Hey, faut se préparer tranquillement. Ma journée mondiale préférée approche. C'est quoi votre journée mondiale préférée pour le fun au 11007? Tu sais, t'as des journées mondiales pour absolument tout. T'as la journée des frères et sœurs, t'as la journée, mon Dieu, des requins, la journée des tigres. Et le 13 octobre, c'est pas tant loin, là. Journée mondiale du hamburger. Mmh, oui, moi, je suis un gros mangeur de hamburger. J'adore. C'est mon repas préféré, tu sais. Fait que je me prépare tranquillement. Fait que on en parle 2 semaines d'avance. C'est important. Patrice Michaud s'en vient pour l'instant. So easy to fall in love. C'est Olivia Dean.

Charlotte Cardin, Feel Good, à rythme 97 ans. Avez-vous été voté à date? En fait, semaine passée, c'était le vote par anticipation. Moi, je suis allé, j'ai fait mon devoir déjà d'avance. Et pour vous encourager, parce que tu sais, des fois, on se dit, ah, le parti qui m'intéresse, il y a peu de chances de le remporter, mettons, dans ma circonscription. Puis là, ça fait que des gens refusent d'aller voter pour ça. Puis c'est dommage parce que je sais pas si vous le saviez, mais votre vote vient avec de l'argent. Ouais. En fait, Élections Québec donne 1,99 par personne inscrite sur la liste électorale. Mais comme c'est pas tout le monde qui va voter, ben ils répartissent le montant total qui est de 12,5 millions de dollars là, entre les partis selon le pourcentage qu'ils ont reçu. Donc, votre vote vaut de l'argent pour le parti que vous supportez. Ça veut dire que même s'ils vont pas gagner votre élection, vous allez les aider peut-être pour la prochaine. Hein? C'est une bonne raison d'aller voter, ça. En musique, ah, ça, c'est un des plus grands classiques de l'histoire. Une femme qu'on a perdue dans la dernière année, en plus, elle nous a quitté, Bonnie Tyler, qui est là cet après-midi, dans Total Eclipse of the Heart.

frère. Et qu'est-ce que tu dirais qu'il jouait dans Rythme au travail à Rythme 97.1? Moi, c'est Patrice. C'est déjà tout pour moi cet après-midi. Merci d'avoir été là. On va se rejaser demain 13h, mais entre-temps, vous ratez pas notre retour à la maison avec Julie Bélanger qui s'en vient dans les prochaines minutes. Demain matin, le matin juste pour le fun avec Martin Grenier, Wonder Steph, toujours de bonne humeur puis la meilleure façon de partir vos journées. Le midi avec les filles du lunch. On se dit à demain et on se quitte avec Claudel. Salut, gang.

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2: Petit ralentissement pour l'autoroute 50 en direction est. C'est principalement dans le secteur de l'embranchement avec l'autoroute 5. Il y a un petit peu de débordement également par la suite. On voit que la traversée des ponts se fait relativement bien. Des allumetières, le secteur des carrefours giratoires est au ralenti. Saint-Joseph, ça se prend bien pour aller à l'avenue du pont. S'il y a quoi que ce soit, faites-nous signe par texto au 11007. 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

0: Voici votre retour à la maison avec
1: minutes partout au Québec. On vous souhaite la bienvenue à Génération Jeep. On est contente de se retrouver, de vous retrouver aussi. Je suis bien accompagnée encore une fois aujourd'hui, Debbie Lynch White.
2: Allô, Julie!
1: Salut, Debbie! Et notre chouchou Saskia Thuo!
2: Allô!
1: Comment ça va, la
2: hey, ça va super bien.
1: T'as réussi à mettre tes oreilles.
2: J'ai mis mes oreilles. Tout est à bonne place. On va être correct. Correct, correct.
1: On était comme à 10 secondes d'entrée en onde. Ben, je cherchais ses oreilles.
2: Sont où mes oreilles, les écouteurs?
1: Les écouteurs.
2: Sont où mes oreilles?
1: On dirait que ça donne le ton pour cette émission-là.
2: Oui.
1: Moi, c'est bizarre. C'est une journée qui roulait carré aujourd'hui. Tu sais, on dirait, je m'étais fait un petit plan dans ma tête. Il n'y a rien qui fonctionnait. J'étais arrivée de même, puis vous m'avez fait du bien déjà en réunion. Oh.
2: Ça force à être dans le moment présent.
1: Exactement. Oui. Ma grande faiblesse.
2: Être au lieu de faire.
1: Oh, ça, c'est beau, ça.
2: Et ça donne le ton.
1: Ça donne le ton à cette émission. Il y a plein de choses aujourd'hui à discuter, notamment la Journée nationale de la vérité et de la réconciliation. C'est aujourd'hui.
2: Oui.
1: C'est pour ça que j'ai mis mon chandail orange.
2: Ouais.
1: Je savais qu'il fallait porter du orange, mais je savais pas pourquoi. Est-ce que vous le saviez, vous autres?
2: Moi, je t'avoue, je le sais pas, je pense.
1: J'ai fait une petite recherche.
2: Ouais.
1: C'est vraiment parce qu'en portant du orange, c'est comme si on honorait les survivants et les victimes des pensionnats autochtones.
2: Ah, oui.
1: Donc, on a choisi que c'était cette couleur-là. Alors, vraiment, on a une pensée pour tous les gens des Premières Nations qui nous écoutent. Kwe. On dit Kwe. Ça veut dire bonjour, puis c'est un signe de respect.
2: Oui.
1: Puis hier aussi, c'était la Journée mondiale du cœur. Puis ça, je t'en parle, ça se calme, parce que toi, t'es ambassadrice.
2: Oui. Moi, je suis
1: ambassadrice du cœur.
2: Je suis ambassadrice de tout. Moi, je peux tout faire avec le cœur.
3: Ils ont bien choisi.
2: Oui, vraiment. Merci, c'est gentil. En fait, je collabore avec Cœur et AVC depuis très, très, très longtemps, qui est un organisme qui fait de la recherche pour notre cœur. C'est parce que je ne sais pas si vous le savez, mais notre cœur à nous, les filles, fonctionne différemment de celui de l'homme. Mm-hmm. Et on a différents facteurs de risque aussi qui vont arriver au fil de notre vie, que ce soit
3: les hormones, ça peut être une grossesse,
2: ça peut être une certaines maladies. Et ça arrive parfois plus tôt dans notre vie. Puis c'est aussi, malheureusement, on est beaucoup plus à risque de subir un AVC. C'est un peu tragique,
1: mais il faut en parler.
2: Et il y a un nouvel outil qui existe sur le site de Cœur et AVC, Vérif Risque. Vous allez répondre quelques questions pour connaître vos facteurs de risque et voir ce que vous pourriez faire pour améliorer la santé de votre cœur. Puis j'ai envie de vous dire, avec ça, prenez une pause pour vous. C'est le temps de s'offrir thé, un café, un verre de vin si vous le voulez, mais de vous arrêter en même temps parce que c'est comme si nous autres, on n'arrête jamais.
1: T'as raison. Ouais. C'est drôle, j'ai fait de la boussole électorale aujourd'hui.
2: Oui.
1: Je pourrais aller faire ça aussi.
2: Tout à fait.
1: Vérif risque. Mais c'est une bonne idée. Quand est-ce qu'on s'arrête pour penser à ça?
3: Mais jamais.
1: Tu sais, jamais.
3: On attend que ça arrive, malheureusement.
1: C'est ça.
2: Il y a même des trucs qui sont sortis disant qu'il y a des femmes qui ont subi un AVC et qui étaient tellement dans le jus qu'ils ont juste fait « j'ai pas le temps de m'en occuper, puis qui sont passées à autre chose.
1: Hey, »
2: Fait que faut qu'on
3: notre bien-être
2: fasse,
3: est important.
2: Oui,
1: faut se le rappeler. Puis toi aussi, t'as une invitation à faire, Debbie.
3: Hey, oui, grande invitation. Ce samedi 3 octobre, au Centre sportif Claude Robillard à 15h30, c'est un match d'Ultimate Frisbee. Mais pas n'importe quel, c'est Projet Azur, qui est la première équipe semi-pro féminine d'Ultimate au Canada.
2: On aime ça.
3: C'est bon. Et je suis comme la marraine de l'événement. Je vais faire... moi, j'aime ça. Moi, j'ai joué quasiment 10 ans. Là. J'aime tellement ce sport. Je vais faire le lancer protocolaire au début. J'espère pas être gênante.
2: Mais moi,
3: mes années de frisbee sont loin, là, quand même. Mais j'ai très, très hâte. Puis les filles veulent remplir le centre sportif Claude Robillard, 1500 places. Les billets sont en vente. On peut aller voir leur page Instagram, Projet Azur. Tu sais, le sport féminin, ça explose là, de plus en plus, puis on le célèbre, puis ça a plein de belles victoires. Fait que...
1: La santé au féminin puis le sport au féminin, enfin, on en parle plus.
3: Puis si vous connaissez pas le Ultimate Frisbee, venez voir c'est quoi. C'est le plus beau sport.
2: Mais c'est ça, je suis curieuse.
3: Le plus beau sport.
1: Mais tu lances le frisbee à quelqu'un?
3: Non, en fait, c'est comme un terrain de football avec des zones de but. Puis il faut attraper le disque dans la zone adverse. Puis c'est première équipe à 15 points. T'as pas le droit de marcher avec le disque. T'as le droit à un pied de pivot.
1: Oh boy, OK.
3: Puis tu fais des passes.
2: Je comprends rien.
3: Puis si...
2: J'ai rien compris.
3: Si t'échappes le disque, il va directement à l'autre équipe. Mais tu sais, c'est spectaculaire, là.

0: on saute pour attraper le frisbee, on se pitch à terre. C'est vraiment le fun à regarder. C'est pour toute la famille.
1: Wow. Puis ça doit être un peu drôle des fois aussi.
0: Oui.
1: Tu sais, ça doit être cute d'avoir à
0: Oui, mais en même temps, non, mais les gens, c'est très intense. C'est un sport très athlétique, là, vraiment. Puis la règle numéro un, c'est le spirit. Fait que c'est, c'est vraiment un sport d'équipe. Où l'esprit d'équipe est mis de l'avance.
2: Ah, c'est très cool. Alors, des belles invitations pour commencer cette émission. On va parler d'un paquet d'affaires aujourd'hui, notamment de l'impact de l'automne sur notre façon d'aimer. Il paraît que ça change à l'automne. Je vais vous dire comment. 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
2: 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Puis on a de la fichue de bonne musique. Entre autres, Ella Langley. J'ai tout le temps de la misère à dire.
0: Wow, j'adore.
1: T'es pratiqué tantôt.
0: Mais je sais même pas ce que tu dis en ce moment.
2: C'est pas grave, ça veut rien dire. Ça s'en vient tantôt. Mais d'abord, Alanis Morissette. Oh, que oui. You out of know. La voici tout de suite à rythme.

0: Ça sort le méchant, on dirait. Il y a quelque chose qui fait du bien. 16h05, les voix que vous entendez sont celles de Debbie Lynch White et de Saskatoo, notre chouchou du jour. Je voulais faire un complément d'information. On parlait tantôt pourquoi on porte du orange le 30 septembre. Il y a des auditeurs qui nous ont envoyé plus d'informations. Sonia qui dit c'est une petite pensionnaire dont la grand-mère l'avait vêtue d'un gilet orange qui se l'est fait enlever en rentrant au pensionnat. C'est pour ça qu'on porte du orange en son honneur puis en honneur des gens qui ont été victimes malheureusement des pensionnats. Et bonjour à Nathalie Picard qui dit oh wow, Koué, merci beaucoup de le souligner. Oui. Ça fait tellement, tellement plaisir. Hey, on parle d'amour, les amis. Parce
1: bon,
0: que...
1: je vais aller aux toilettes.
0: Va-t'en pas tout de suite. Parce qu'il paraît... T'as-tu un problème avec tes oreilles, toi aussi, Debbie?
2: Ben oui, là, la journée oreille.
1: Ça commence comme ça.
0: T'es-tu correct?
2: Parlez fort! Je vais vous entendre.
0: Le volume est pas...
2: Non, oui, non, c'est pas ça.
0: Ça fonctionne pas, non? Un, deux.
2: Mais c'est pas grave. Je vous entends.
0: Tu nous entends pareil?
2: OK. Ben oui, on va le vivre.
0: Donc, on parle d'amour et de l'impact de l'automne sur notre façon d'aimer. Il paraît que ça changerait des choses. On dit que, selon les experts, l'automne reprogramme notre cerveau relationnel. Et c'est souvent à ce moment-là que le couple entre dans son propre automne intérieur.
2: Oh.
0: Pourquoi ça change? C'est le manque de lumière. Ça a cet impact-là, si on le sait. Hein, ça...
1: Mais oui.
0: Je t'entends dans ton ben oui. Mais c'est vrai qu'on le sent déjà, hein, je trouve, cette semaine. Oui. Là, on sent le manque de lumière et ça influence beaucoup. De un, la mélatonine va grimper, la sérotonine baisse. Donc, on est plus fatigué. On a moins le goût de sortir de la maison. On a envie de rentrer de bonne heure puis
2: ben
0: se coucher
2: de
0: bonne heure.
2: De se mettre dans doudou.
0: Exactement. Et on dit que le couple bascule alors d'une dynamique d'exploration à une logique de préservation. C'est comme si on rentrait dans la grotte pour hiberner. Ouais. On prend soin de notre intérieur. Puis moi, je me couche de bonne heure. Ça n'a pas de bon sens.
2: Oui,
0: là.
2: Oui.
0: Toi aussi, tu fais ça?
2: Oui, oui. Ben, tu sais, juste le fait qu'il fait noir plus tôt, ça nous change tout ce rythme-là, on dirait.
0: Exactement. Ouais. Moi, déjà, je me couche tôt, mais cette semaine, j'ai battu des records. 7h30, je t'ai couché.
2: Moi, je vais pas là.
0: À 6h.
1: Moi, j'ai mon regain à 7h30.
0: Ah oui.
1: Moi, je suis pas couchée.
2: Ouais, non, moi non plus. 7h30, c'est tôt.
0: Ah, c'est très tôt, je vous l'accorde.
2: Aucun jugement, c'est très tôt.
0: Je le sens dans vos yeux.
1: Aucun jugement.
0: On dit aussi que cette période-ci, on appelle ça le coughing season. Donc, c'est une période où les célibataires ont envie de se rapprocher de quelqu'un. Je regarde ça, ce qu'il y a.
1: Ben oui.
0: Et dans...
1: Ben oui.
0: Ouais, c'est-tu vrai?
1: J'aimerais ça. C'est sûr, mais tu sais, ça se commande pas comme ça.
0: Ouais.
1: Mais j'ai amené ça ailleurs. Moi, j'ai envie de passer plus de temps collé avec mes enfants.
0: Ah,
1: ils sont rendus grands.
0: Ça.
1: On dirait qu'eux autres, ils sont plus ouverts à ça.
0: OK.
1: Parce que, maman, ce soir, on mange-tu devant la TV? Oh, ça, j'aime assez ça.
0: C'est le fun, coller avec tes jeunes. Je comprends. Puis on dit que dans les couples déjà formés, il faut faire attention parce que le cocooning peut aussi devenir juste deux patates
2: ça
0: de
2: joue
0: sofa.
2: Des tours,
0: là.
2: Oui. Ça peut arrêter de faire briller l'étincelle.
1: Oui.
2: De la magie et de l'imprévu.
0: Alors, est-ce que vous sentez que l'automne vous affecte, vous autres, dans votre façon d'aimer? Le sentez-vous?
2: Ben moi, ce que je remarque, c'est que justement le cocooning, là ces temps-ci, là ma blonde puis moi, on fait des recettes.
0: Ah oui.
2: Là on parle plus de recettes. Puis là l'autre matin, avant qu'elle se lève, je voulais qu'elle ait quelque chose à déjeuner. J'ai fait des galettes d'avoine.
0: Oh tout bien fait.
1: Hey, je peux te sortir avec vous autres.
2: Soyez lesbiennes. J'arrête pas de vous le dire. Soyez lesbiennes.
0: Hey, mais c'est drôle parce qu'on dirait que j'ai un argument aussi pour aller dans ton équipe, Debbie, parce qu'on est tombé sur un article où on parle du partage des tâches ménagères dans le couple. C'est drôle parce que les filles du lunch en ont parlé ce midi.
2: Ouais.
0: Puis les deux disaient, OK, on se part un couple parce que vous allez comprendre. Dans quel couple le partage des tâches ménagères est le plus équitable? Les couples hétéros, les couples de lesbiennes ou les couples gays? Selon toi.
2: Moi, je pense que c'est lesbienne.
1: Avec ce que tu viens de dire, moi aussi, je dirais ça.
0: Ben, c'est exactement ça.
1: Yes!
0: Les couples de lesbiennes ont tout compris.
1: Plus de douceur.
0: Mais on dit que les femmes partagent mieux la vaisselle, toutes les tâches par rapport à l'entretien du linge, les repas aussi, c'est fait de façon plus équitable. C'est comme ça chez vous?
2: Oui, puis je pense que qu'on est très sensible à la charge mentale.
0: Fait
2: qu'on le sait quand notre partenaire en a beaucoup dans sa cour aussi. Je pense qu'on a cette sensibilité-là de plus. Après ça, il y a toutes sortes de personnalités dans toutes sortes
1: d'orientations sexuelles. Moi, j'allais dire, parce que deux germaines, ça doit s'entraider, tu sais. Peut-être pas, mais je dis pas que vous êtes des germaines.
2: Non, on n'est pas des germaines.
1: Je pense à mes amis.
2: Je pense que, tu sais, je sais pas, on est bonne dans l'organisation, faire des listes, ça, mais surtout, justement, un genre de compréhension de la charge de l'autre, fait que ça fait que peut-être c'est mieux réparti.
0: Mais en tout cas, bravo, selon cette étude-là. Puis écoute, c'est une étude sérieuse, là, auprès de 7500 couples.
2: Let's go, les filles!
0: Let's go, les filles! Vous avez tout compris. Mais on avait envie de parler justement du partage des tâches. Oui. Comment ça se passe chez vous à la maison? Est-ce que c'est 50-50? Est-ce qu'il y a un petit débalancement? Ou si ça se passe super bien comme chez Déby? 11-007, ça vous tente d'échanger là-dessus ou encore sur la bulle de conversation de l'application Cogeco Média. C'est elle, Ella Langley.
1: Ah, je l'aime tellement.
2: Ella Langley.
0: C'est tellement bon. 24e semaine au sommet des palmarès.
1: C'est la meilleure.
0: Elle a battu tous les records puis c'est encore aussi bon. Voici Choosing Texas. La voici tout de suite à rythme. Merci de nous avoir choisis. On est là jusqu'à 18h. 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

0: Votre couple à la maison, on en parle avec Debbie Lynch-White et Saskia Tuo. Il y en a qui nous font rire. Le bonjour, entre autres, à Jacinthe de Saint-Norbert, a dit « Chez nous, c'est 50-50. Moi, je fais à manger, lui, il mange. Je fais le lavage, lui, il salit. »
1: Oh. C'est parfait. Ça, c'est un beau travail d'équipe.
0: Mais ça fait 27 ans quand même qu'ils sont mariés. Oh, ça fonctionne quand même.
1: Mais là, je ne sais pas si c'est le chum de Jacinthe qui a écrit, mais il y a un homme qui écrit « Moi, je partage les tâches avec mon épouse. Elle fait à manger, je mange, je salis le linge, elle lave. »
2: Dieu.
1: Ben, coudonc, c'est un match.
2: Ça semble être une dynamique commune.
1: Exact.
2: Moi, j'ai Karine de Terrebonne. Elle s'est séparée 75% chez son chum, puis 25% pour elle. Ils ont séparé ça demain.
0: Ouais. Mais moi, je suis obligée de dire que chez nous, ça ressemble à ça.
2: Ah oui,
0: mon chum,
2: oui,
0: en fait.
2: Toi, ben on le sait, là.
0: Tu commences à me connaître.
2: Avec la petite danse du déni.
0: Moi, quand ça me tente pas de faire quelque chose. Déni
2: arrive. Petites boules de poêle à terre. Déni arrive.
0: Déni est jamais loin. Mais mon chum a plus ça que moi. Moi, je le vois pas non plus. Oh, ben, c'est ça, je regarde ailleurs.
1: Mais est-ce que c'est une très bonne excuse, mais ouais, je le vois pas.
0: Je te dis, je le vois pas. J'ai de la misère avec mes yeux. Bonjour à Alexandra aussi qui dit, elle est maman de 4 jeunes enfants, amoureuse d'un agriculteur. Elle dit, ici, c'est zéro équilibré. 100% maman qui a la charge mentale. Je m'occupe de tout. Je m'assure que personne manque de rien. C'est pas évident. Mais son travail aussi est très exigeant. Il y a zéro congé. Très peu d'heures dans la maison. Hey, c'est toute une dynamique, ça.
2: Vraiment. On en a un autre texto qui dit, mon copain était en appartement seul pendant 7 ans. Mais maintenant qu'il est chez nous, on dirait qu'il veut une médaille pour faire une brassée de lavage.
1: Ah oui, c'est
2: fait
1: ça.
2: Il fait des commentaires. As-tu remarqué que j'ai fait de la vaisselle? J'ai fait du rangement hier soir. Hey, ça, là.
0: Hey, moi, je fais ça. Hey,
1: ah oui? Oh, c'est vrai?
2: Elle veut sa médaille du gouverneur.
0: Ben, oui. Quand Denis se tasse, puis je finis par faire quelque chose, je vais dire à mon chum.
1: Mais comment il réagit, ton chum?
0: Ben, il me connaît, là. T'sais, ça fait 21 ans. Fait que, tu sais, il sait que je suis pas bien bonne là-dedans, mais il m'accepte.
2: Ben oui. Puis ces dynamiques-là, on les accepte. Ça fait partie de vivre à deux, des fois.
0: Mais oui, puis je suis tellement attachante. C'est ça que je me dis.
2: C'est ça. T'amènes d'autres choses.
0: C'est ça, exactement.
2: Exact.
0: Y a quelqu'un, Marilyn, qui dit « J'ai la chance d'avoir un papa très impliqué. Hier, congé forcé de garderie, c'est lui qui a fait la sauce à spaghetti, l'épicerie, puis il a fait des crotons en plus.
1: Oh. » Mais je trouve ça beau qu'on ait beaucoup de filles qui écrivent positivement par rapport à leur chum, parce que souvent, on a tendance à
0: entendre l'inverse.
1: Sauf qu'il y en a, évidemment. Ouais.
0: C'est moi, finalement, qui scrape l'affaire. Alors, continue de nous écrire 11 007 ou encore par la bulle de conversation de l'application que j'écoute dans les prochaines minutes, le segment « Chufru » où on sort le méchant. Ça va faire du bien après Olivier Dion et « Si j'étais son soleil » tout de suite à rythme.

0: 16h20 minutes dans Génération J avec Debbie Lynch-White et Saskia Tuo. Là, on est rendu au segment Chufru. Ça, c'est un segment.
1: Oh, moi pas!
0: Libérateur, où on va sortir le méchant, puis on s'est dit, hey, ce serait le fun d'ouvrir les lignes aussi.
1: Oui!
0: Si aujourd'hui, il s'est passé quelque chose dans votre quotidien, vous avez besoin de sortir le méchant, ouais. 514-790-1057 ou encore le 1-877-RYTHME-FM, les lignes sont ouvertes.
1: C'est un safe space.
0: Exactement.
1: Vous pouvez ventiler.
0: On ventile toute la gang.
1: On peut tout dire, genre?
0: On peut tout dire.
1: On peut tout dire, Saskia. On commence avec toi.
2: Oui! Ben, moi, je veux saluer le voisin qui a laissé son chien faire un tita devant chez moi en me disant bonjour sur mon balcon sans ramasser le tita.
0: Il a pas ramassé le tita.
2: Non, puis il y en a beaucoup.
1: Ça, c'est audacieux.
0: Oh!
2: Hey, dans ma face, un gros chien, donc...
0: Un bon gros chien.
1: Gros tas, gros chien.
2: Devant moi, puis...
1: Gros tas, gros chien, comme on dit. Gros chien, gros tas, pardon.
2: De toute beauté! J'habite, puis il y a un petit chemin pour aller vers un parc, mettons.
0: Okay.
2: Fait qu'il y a beaucoup de gens qui se promènent avec leurs chiens.
1: Ouais.
2: Tu sais, moi, j'adore les chiens, j'adore les poils et tout ça, puis je suis toujours contente. Mais là, bonjour, le chien! Je suis comme, hein! Puis laisse ça sur mon terrain.
0: Ouais, ça, c'est spécial.
2: Fait que voilà, fait que...
1: On le sait, ça. Oui, on le sait.
2: J'ai des caméras!
0: On va mettre ça sur les réseaux sociaux. Debbie, toi, c'est quoi ton chufru?
1: Moi, mon chufru, là, ben, il y en a beaucoup, moi, mais là, ça va être un aujourd'hui.
0: Okay.
1: C'est un chufru féministe de toilettes publiques.
0: Ah,
1: homme-femme.
0: Oui. Oh.
1: Oh, moi, là.
0: Oh, oui.
1: Le line-up de toilettes.
2: On est comme dans le même sujet, un peu, là.
1: Moi, quand il y a un line-up d'à peu près 40 femmes pour la toilette, puis pas un line-up chez les hommes, je viens folle.
0: Mm-hmm.
1: Je rentre souvent dans la toilette chez les hommes.
3: Moi aussi,
1: moi,
3: j'y
1: vais. Puis des fois, je rentre, puis je suis comme, c'est beau, je regarde à terre. Tu sais, je le dis, là. Je suis comme. Puis c'est surtout que à chaque fois, je me dis, en quoi mon temps est moins précieux que le tien?
0: Mmh.
1: Pourquoi moi, j'ai 20 minutes à perdre dans ma journée puis dans mon horaire, puis toi, ça rentre, ça sort, tu t'en vas aux toilettes. Fait que vivement des toilettes non-genrées partout, on s'en sac, on regarde pas votre bisoune. On s'en sac, on veut juste rentrer pisser.
0: Mais j'avoue, moi, s'il y en a qui sont en train de procéder, alors là, j'aurais une petite gêne.
1: Ben
0: mais moi,
1: oui.
0: J'y vais s'il y a personne, là.
1: Ah non, moi, j'y vais quand ils sont
0: pareil.
1: Là.
0: Okay.
1: Ouais. Mais je rentre, je regarde à terre. Des fois, il y en a qui se sont fâchés.
0: Ah oui? Hein?
1: Oui, c'est arrivé, mais c'est ça que je leur dis. J'ai dit, hey, moi, j'ai
0: envie.
1: Ouais, mon temps est aussi précieux que le tien.
0: T'as bien raison.
1: Fait que, ouais, ça, c'est mon chiffre.
0: On a quelqu'un au bout du fil, Denis, qui veut vider son sac lui aussi. Salut Denis.
4: Salut.
0: Salut, c'est quoi ton chufru toi aujourd'hui?
4: Ben moi, c'est parce que je travaille avec le ministère des Transports puis le monde se plaigne qu'il n'y a pas des belles routes, mais quand on en fait des belles, ils passent dedans pour les scraper. On a fait une batte de ciment, puis quand il a levé sa barrière, le jeune, au lieu de passer de l'autre bord des cônes, comme normalement on l'aurait fait, parce que c'est sûr qu'il y a un signaleur qui ferme la voie. Ben non, le monsieur a décidé de passer entre le pick-up puis les comptes. Fait qu'il a passé direct dans le bâtiment.
1: Ça scrappe le travail.
0: Ouais, c'est pas fort.
4: C'est juste drôle, il n'y a pas resté plus.
0: Je comprends.
2: C'est parce que les cônes oranges, on est tellement habitués d'y voir qu'on oublie d'y contourner.
0: Hey, ben merci,
1: mais ouais,
0: Denis.
1: C'est frustrant.
0: J'espère que ça a fait du bien de sortir le méchant.
4: Exact. Bonne journée.
0: Salut, bonne journée. Hey, ça me fait rire. Corinne Landry vient nous écrire. Ouais. Elle dit, moi, je suis en ménopause. Je te jure qu'il l'aurait ramassé son tita.
2: Oh! Ouais, ben ça, c'est parce que j'ai comme pogné de quoi. J'étais comme, puis, tu sais, cette espèce de malaise-là, c'est dire, allô, excuse-moi, monsieur, peux-tu comme, voyons voir. Puis c'est parce que je dis ça, là, mais il y en a beaucoup, beaucoup, là.
1: Oui, puis c'est pas nouveau, là, que tu fais ça quand t'as un chien.
2: Ben,
1: il me semble qu'on le
2: sait. C'est un minimum.
0: T'apportes des petits sacs.
1: Ben oui.
0: Moi, mon chufru, c'est drôle. Aujourd'hui, j'étais comme, ça, j'en ai pas de chufru, puis c'est Debbie qui m'a aidé à le trouver.
1: Ah, oh, vas-y donc.
0: Parce que, moi, je me rends compte, je suis une perfectionniste, ça, je l'ai déjà dit souvent, et je me rends compte de ce faux pli-là quand les choses ne se passent pas comme elles doivent se passer. J'étais un petit peu rigide.
1: Ah, ouais.
2: Quand
1: les plans prennent le camp, là.
0: Oui, quand ça fout le camp, puis ça se passe pas comme ça devait se passer, ça me rend très insécure. Puis là, aujourd'hui, j'ai eu une petite montée comme ça d'énergie. Puis ça fait, ah, gardons, j'ai pas réglé ça encore. Fait que ça, c'est mon petit moment chufru.
1: Ouais,
0: quand les horaires changent, puis que ça fait pas mon affaire.
1: Je comprends. Puis écoute, bonne nouvelle, on a Martine sur la messagerie qui dit, Debbie, à l'amphithéâtre Cogeco à Trois-Rivières, ils ont fait deux fois plus de toilettes pour femmes que pour les hommes. Le line-up est chez les hommes.
0: Ah,
1: let's go!
0: Égalité! Dans les prochaines minutes, on a l'actualité qui s'en vient, les détails météo également et la musique de Sia. Bougez pas.
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3: Ici Caroline Scott, voici vos nouvelles locales. Après Ruba Gazal, Charles Milliard et Christine Fréchette, voilà que le chef du Parti québécois, Paul Saint-Pierre Plamondon, débarque en Outaouais dans le cadre de la campagne. Deux arrêts dans la circonscription de Papineau ou Québec 125 parle d'une lutte à trois entre le PLQ, le PQ et la CAQ. Pour monter à l'élection de Jean-Alfred en 1976, il y a 50 ans, pour une victoire à péquiste dans la région. Les boissons alcoolisées canadiennes ne peuvent plus entrer aux États-Unis. Une nouvelle mesure américaine qui vise notamment la bière, le vin, le cidre et les spiritueux produits au Canada. Décision annoncée par l'administration Trump en réponse aux contre-tarifs imposés par Ottawa. Coup dur pour les microbrasseries et les distilleries québécoises. Et fermeture de plusieurs services municipaux à Gatineau pour la Journée nationale de la vérité et de la réconciliation. C'est le cas des bibliothèques, centres de services et la maison du citoyen. Les collectes de matières résiduelles seront maintenues selon l'horaire habituel. Les centres sportifs demeurent ouverts, tout comme les éco-centres. Le stationnement sur rue sera gratuit.
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6: Un petit ralentissement pour l'autoroute 50 en direction est. C'est principalement dans le secteur de l'embranchement avec l'autoroute 5. Il y a un petit peu de débordement également par la suite. On voit que la traversée des ponts se fait relativement bien. Des allumetières, le secteur des carrefours giratoires est au ralenti. Saint-Joseph, ça se prend bien pour aller à l'avenue du pont. S'il y a quoi que ce soit, faites-nous signe par texto au 11007. 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
0: 16h29 minutes, c'est l'heure des actualités Cogeco Nouvelles. Avec Stéphanie Gagnon. Salut Stéphanie.
25: Allô Julie.
0: Aujourd'hui, c'est la Journée nationale de la vérité et de la réconciliation.
25: Tout à fait. Cette journée qui rend hommage aux survivants des pensionnats pour enfants autochtones et aussi aux disparus. Il faut le rappeler, là, jusqu'en 1996, il y a plus de 150 000 enfants autochtones du Canada qui ont été séparés de leur famille, de leur communauté, envoyés dans ces pensionnats qui étaient gérés par l'Église catholique. Et ça a été démontré, là, il y a eu des cas d'abus, de malnutrition, de malnutrition, des soins aussi de santé qui étaient insuffisants. Et ces pensionnats-là étaient financés par l'État canadien. Ici, chez nous, il y a eu une marche à Montréal, notamment. Il y en avait d'autres ailleurs aussi, un peu partout à l'échelle du pays. Mark Carney, le premier ministre du Canada, lui, a pris la parole. Il y avait un événement commémoratif plus tôt cet avant-midi. Ça se passait à Edmonton.
0: L'accordé annonce la fin de ses activités.
25: Oui, il y a peut-être des auditeurs là, qui sont vraiment des férus là, qui achètent beaucoup de matériel de plein air. Ben là, ça ferme ses portes. En fait, il restait 3 magasins. Un à Saint-Hubert sur la rive sud de Montréal, un autre à Montréal, mais aussi un autre à Québec. En fait, l'entreprise a été fondée en 1953, mais on avait vraiment de la difficulté à rivaliser avec la concurrence, les ventes aussi en ligne. Et il y avait eu plusieurs mois de tentatives de réorganisation, mais on n'a pas eu le choix de fermer, donc d'y aller avec ces fermetures. 3 boutiques, je le disais, sont encore ouvertes et la liquidation des produits en stock, ça débute dès maintenant. Ça devrait durer quelques semaines. Là, c'est ce qu'on a pu apprendre en début d'après-midi.
0: C'est triste. Et une violente altercation entre pilotes qui a eu lieu en plein vol entre Dubaï et Tel Aviv.
25: C'est une histoire assez rocambolesque qui se termine bien. Je vous explique. Donc, dans ce vol à bord de l'avion de la compagnie Fly Dubaï, l'autre pilote, ils étaient 2 là, à bord dans le cockpit. Un des pilotes décide de s'en prendre à son collègue et il voulait détourner l'avion, réussit à le faire. L'avion a même chuté de 5000 mètres de hauteur en quelques secondes et ce sont des passagers qui ont réussi à prendre le contrôle de l'homme qui voulait dévier de la trajectoire de l'avion. Ce qui est fou, c'est que le premier ministre israélien Benjamin Netanyahou là, a confirmé que le pilote en question a été arrêté. Il a été poignardé par l'autre pilote. Toute une histoire. Mais il y a un homme, cet homme qui, lui, a été vu comme un héros là, parce qu'il n'a pas hésité. Il a réussi à maîtriser l'assaillant. Donc, c'est une nouvelle qui fait le tour de la planète en ce moment.
0: Merci beaucoup, Stéphanie. À la météo pour ce soir et cette nuit, un dégagement progressif sur l'ouest et le centre de la province. Donc, de Gatineau à l'Estrie en passant par Montréal et Trois-Rivières. Soirée un peu plus nuageuse pour Québec et le Saguenay. Minimum entre 7 et 11 degrés. Et demain, c'est une très belle journée ensoleillée en matinée avec un ennuagement progressif en après-midi. Des maximums entre 18 et 22 degrés. Dans les prochaines minutes, Debbie Lynch-White, tu vas nous parler de quoi?
1: Hey, écoute, moi, j'ai écrit une lettre à Debbie de 11 ans.
0: Oh.
1: Puis j'avais goût d'y parler de son corps.
0: Oh, c'est
1: de qu'est-ce qui va arriver avec son corps. Fait que je lis cette lettre-là.
0: On va en parler dans les prochaines. D'abord, c'est Sia qui est là avec Unstoppable. On est très girl power aujourd'hui.
1: Okay, oui.
0: Ça fait du bien. La voici, tout de suite à rythme. Vous êtes à Génération J, je vous le rappelle, jusqu'à 18h.

0: l'avais pas.
1: Hey, moi, j'ai jamais eu de jingle. Je trouve ça trippant.
2: Alors, vous avez reconnu Debbie Lynch-White et Saskatoo qui est là. Puis Debbie, je trouve ça tellement beau, juste la thématique de prendre le temps d'écrire une lettre à la petite Debbie que tu as été.
1: Oui, vous devinerez qu'au début, c'était un devoir de thérapie. Ouais. Puis j'ai décidé de reproduire l'exercice en lien avec mon corps. Donc, je vous passe ça.
0: Vas-y. On est prêts.
2: On t'écoute.
1: Salut Debbie, 11 ans. Ici Debbie, 40 ans. Je veux te parler aujourd'hui pour te rassurer. Te rassurer sur ton corps. Ton corps que tout le monde trouve trop gros et pas normal depuis que t'es née. Ton corps de viking qui t'a fait sauter la maternelle puis rentrer en première année à 5 ans parce que t'étais grande comme les quatrièmes années. Ton corps de qui on va se moquer, beaucoup, parce qu'il emmène large. Il y a un an, à 10 ans, ta médecin de famille t'a dit que tu devais juste manger une toast pour souper. Pas plus. Par chance, ta mère va pas l'écouter. Mais toi, t'as entendu. Dans pas longtemps, l'année de tes 11 ans, quelqu'un que t'aimes va décider de te mettre au régime en te donnant seulement des biscuits soda à table, alors que tout le monde mange le bon repas chaud autour de toi. Tu seras pas capable de rien dire, puis tu vas pas comprendre pourquoi personne dit rien. Mais ça va contribuer à une honte de ton corps qui se construit tranquillement. Pourquoi tout le monde veut que ton corps soit plus petit? Il t'empêche pas vraiment de rien faire. Sauf vers 15 ans, quand deux jeunes employés à la ronde vont essayer de fermer la barre du manège sur ton ventre en poussant bien fort devant des dizaines de jeunes qui attendent leur tour en se moquant. Tu vas devoir quitter le manège et aller attendre tes amis à la sortie, puis tu vas comprendre que le monde sera pas souvent adapté à ta carrure de viking. À force de te faire dire que ton corps est inadéquat, pas normal, trop gros, tu vas l'internaliser puis tu vas y croire toi aussi. Puis tu vas vouloir le faire maigrir de plein de façons. Puis ça marchera jamais. Mais ce que j'admire de toi, petite Deb, c'est que tu vas malgré tout tracer ton chemin puis savoir au fond de toi que tu vaux plus qu'un corps. Puis tu vas monter sur scène puis réaliser que ton corps, c'est ton unicité, ta force. Puis je te jure qu'à 40 ans, tu vas catcher que c'est pas vrai ce qu'on t'a fait croire. Ton corps est désirable. Ton corps peut être aimé. Tu peux être aimé. Tu vas même être en couple avec une femme qui te dit sans cesse à quel point t'es belle. Tu vas encore avoir de la misère des fois à la croire, mais tu vas te forcer, puis tu vas dire merci, puis ça va tranquillement réparer tellement de bobos. Tu seras pas une grosse rejet. T'as une quantité impressionnante d'amis de qualité supérieure dans ta vie, puis ton corps sera un refuge réconfortant pour eux quand ça va pas. Puis tu vas faire la liste de ce que ton corps te permet de faire. Exercer le métier dont tu rêves déjà à 11 ans. Chanter, danser, faire du sport, voyager, avoir une sexualité de feu, manger, savourer plein de bons plats, serrer tes amis dans tes bras, danser des slow avec ta blonde et surtout, avoir toujours été en excellente santé. Tu vas réaliser que tu as une maudite bonne machine, puis tu vas décider un peu sur le tard dans ta trentaine de le respecter, puis d'essayer de l'écouter, puis faire équipe avec. Même s'il y a des morceaux que tu changerais, comme pas mal tout le monde. Ta psy va te dire un jour, c'est peut-être pas celui que tu aurais choisi sur le rack au magasin, mais c'est lui que tu as. Fait que tu vas apprendre à être bienveillante puis reconnaissante avec et reconnaître tout ce qu'il te donne. Bon. Certaines chaises au resto seront trop petites. Tu vas stresser chaque fois en t'assoyant dans un avion. Tu seras pas bien dans certains sièges de théâtre. On va te dire que tu as du courage de te mettre en bikini. Tu vas être stressé d'essayer un nouveau gym ou d'aller jogger ou de monter la côte Berry à vélo devant le monde. Mais tu vas entendre parler de grossophobie puis ce mot-là va venir valider tout ce que tu as vécu depuis 40 ans. Puis tu vas rencontrer un organisme formidable que t'aurais aimé qui existe quand t'avais 11 ans, qui s'appelle Équilibre. Andréane puis sa gang vont t'apprendre beaucoup de choses puis arriver à te faire sentir que c'est pas de ton côté que la honte doit être. Que c'est pas ton corps le problème, c'est comment la société a décidé de le traiter puis l'exclure. Puis t'es pas prête à ça, assis-toi bien. Tu vas même devenir l'ambassadrice officielle d'Équilibre parce que tu vas trouver ça bien important d'essayer de faire comprendre aux gens que tout le monde a le droit d'être respecté puis valorisé dans la vie, peu importe son apparence physique. Puis que la culture des diètes, ça veut le bien de beaucoup de portefeuilles avant celui de ton corps. Parfois, tu vas avoir de la misère à comprendre pourquoi les mentalités changent pas aussi vite que tu voudrais, mais t'es tenace. Puis en bonne bélier, tu lâcheras pas le morceau, puis tu vas le répéter tant que ce sera nécessaire que la grossophobie, ça suffit.
0: C'est non!
2: Bravo! Ah, c'est donc bien beau, ça!
1: Ben, merci. Oh. Je voulais me dévoiler un petit peu plus sur tout ce passé que j'ai eu aussi, que je traîne, qu'on traîne avec nos corps.
2: Puis qu'on traîne tous, tu sais, on a tous des séquelles de notre adolescence, notre enfance qu'on traîne tout au long de notre vie. Mais je trouve ça beau de te voir en pleine possession de tes moyens. Bravo.
1: Puis vous, vous diriez quoi rapidement à votre petite Julie, votre petite Sassi?
0: Ben, tu sais, moi, Déby, on a ce lien-là qui nous unit. Ouais. Moi aussi, je me mobilise pour ça. Ça vient vraiment me chercher. Moi, ce que j'ai envie, ce que je trouve beau dans ce que tu dis, c'est qu'heureusement, maintenant, nous sommes mieux éduqués. Ouais. Et de grâce, les parents, laissez-nous manger. Oui. Aimez-nous. Oui. On est tous uniques et différents. Puisque moi, j'ai eu des enfants. Je peux vivre une vie extraordinaire. Puis des courbes, puis tu sais, on s'en fout.
1: Oui.
0: C'est pas ça, puis c'est pas ce que les gens vont retenir de nous.
1: Exact.
0: C'est pas ça. Tu vois, je dirais ça à ma petite Saskia. Parce que moi, toute ma vie, je me suis fait dire, t'es belle, mais...
1: Ouais.
0: Puis encore!
1: C'est terrible.
0: Oh, mon Dieu, ça...
2: Non, mais je comprends.
0: Tu sais, puis à tel point, quand je me fais faire un compliment, je suis comme, vraiment? Ben oui, mais tu... Non, pas en tout. Fait, tu sais quoi? C'est pas ce qu'on va retenir de toi. C'est ton cœur, tes belles qualités, puis ce que tu es. Puis moi, ça va être plein d'autres choses autres que mon corps.
1: Hey, mon Dieu, c'est ça qui me fait pleurer.
2: La messagerie texte est en feu en ce moment. Là, je vois Annie Kim, l'autre bord, qui braille sa vie. Écoute, on va aller en musique. Puis au retour, on veut savoir qu'est-ce que vous diriez à la petite personne que vous étiez, la petite fille ou le petit gars de 11 ans, 11-007. Pendant ce temps-là, wow, Freddie Mercury, Living on My Own. Je vous le dis, on a comme une thématique aujourd'hui.
1: Vraiment.
2: Là aussi, à rythme.

0: Oh mon Dieu, la lettre de Debbie Lynch-White a fait réagir. Là, ça a touché plein de gens.
1: C'est tellement touchant, les messages qu'on reçoit. Merci.
0: Bonjour à Luc, entre autres, qui dit « Debbie, il a fallu que j'arrête la voiture tellement tu m'as émue avec ton histoire. » Il t'envoie plein de cœur.
1: Merci, Luc.
0: Il y a plein de gens qui se sont reconnus.
1: On a des...
2: Vas-y. Oui. C'est sûr que c'est un sujet, même nous, pendant la
0: toune,
2: plein d'affaires qui se sont dites ici. Là. Oui. Et là, il y a Marianne qui écrit, en fait, qu'elle aimerait dire à la petite qu'elle était, et ce qu'elle voudrait changer, c'est arrête de chercher à être aimée au travers du regard des hommes.
0: Ah oui.
1: Ah, vraiment, ça oui. On a Annie Chartier aussi qui dit, on est tous uniques, pourquoi vouloir rentrer tous dans le même moule puis se ressembler? À 51 ans, Annie, elle s'accepte de plus en plus, et malgré les kilos en trop, elle porte son premier maillot 2 pièces pour ses vacances dans 10 jours.
0: Yeah.
1: Moi, je te dis, let's go, Annie!
0: Oui. Et bonjour à Isabelle, elle dit, le texte de Debbie devrait être transmis dans nos écoles, ça fait tellement de bien.
1: Oh, mon
0: Dieu. T'as fait du bien à beaucoup de gens.
1: Vrai. Mais là, merci.
0: Il y a Joanne aussi, je te dis, je t'envoie plein de love, Debbie, parce que ça n'arrête pas. Elle dit, je t'adore, Debbie, ça fait tellement de bien à entendre. Continuez votre beau travail, je vous écoute régulièrement et je vous aime. Bravo, Debbie, t'es formidable. Je t'aime comme tu es.
1: Merci.
0: Je te
1: dis, mais je pense que ça démontre qu'on est beaucoup à se sentir comme ça.
0: Oui.
1: Mais il y a autant qu'on rentre pas dans le fameux moule, qu'on soit trop maigre, trop gros, trop grand, trop ci, trop ça, trop roux. Je pense qu'on est vraiment plus qu'on pense à vivre ça.
0: Puis qui rentre dans le moule, finalement?
1: Ben, moi, je suis curieuse de savoir, Julie... Toi, t'aurais dit quoi à ta petite Julie?
0: Oh, la petite Julie. C'est drôle, hein? Ça, c'est un exercice que j'ai fait en thérapie, aussi. Parce que,
1: passage obligé.
0: Oui, que tu sors une photo de toi quand t'es enfant et que tu dois lui donner des mots d'amour parce que mon discours intérieur était terrible. Moi, je me tapais sa tête tout le temps. Puis, je pense que ce que je lui dirais, c'est d'apprendre à s'aimer plus vite. Mais moi, je savais pas comment faire. Tu sais, on nous dit ça quand on est jeune.
1: C'est bien
0: abstrait. Apprends à t'aimer. Comment tu fais ça? Apprendre à t'aimer. On dirait que c'est un puits sans fond. Les gens disent des commentaires, t'essaies de garder ça dans ton cœur, mais faut te les dire toi-même. C'est juste ça, la
1: recette.
0: C'est juste
1: ça. Tu sais quoi, moi, il y a une nutritionniste qui a vraiment changé ma perception de ça. Elle disait, tu sais, on se fait dire, faut s'aimer. Elle dit, on n'est pas obligé d'aimer notre corps puis de s'aimer tout le temps, mais elle dit, on peut au moins le respecter.
0: Oui, ah, ça, c'est beau.
1: Puis ça, je trouve c'est plus facile à faire.
0: T'as raison.
1: De faire, OK, on va être dans la même équipe.
0: Exact.
1: Puis je vais essayer d'y donner du bien, tu sais, puis d'y faire du bien, puis de l'écouter, puis tout ça. Moi, ça avait vraiment changé beaucoup de choses pour
0: moi. C'est beau. En tout cas, ils ont choisi une belle porte-parole. Moi, je suis pour ce choix-là.
1: Oui, merci de me donner la chance d'en parler.
0: Ah, c'était beau. Alors, Debbie Lynch-White et Saskia Tuo, on s'en va. Tu es en musique, nous autres, là? Oui, on s'en va en musique. Dans les prochaines minutes, on a l'extra, donc les nouvelles artistiques qui ont attiré notre attention aujourd'hui. Mais d'abord, c'est Mike DeMarro avec Allo Black. Voici Night in Paris. J'en ai mis de l'accent là-dedans.
1: Oh, yeah! Allo Black!
3: Parfait.

0: ça fait réagir encore beaucoup, beaucoup
1: là, là,
0: sur la messagerie texte.
1: Oui, c'est tellement touchant.
0: C'est comme rempli d'amour. On dirait que ça fait juste du bien. T'as mis des mots vraiment qui ont fait du bien aux gens aujourd'hui.
1: Je peux-tu juste dire à tous ceux qui réagissent aujourd'hui, parlez à votre entourage de ça.
2: Ouais.
1: Dites-le quand les gens font des commentaires sur votre apparence. Sinon, ça n'a pas rapport. On
2: même
1: pas
2: les
1: là.
2: Autres. Oui. Même les autres autour, quand on entend des commentaires, on peut être des alliés.
1: Oui.
2: Et faire, hey, ça, je pense qu'on peut se garder un petit gène.
0: Exact. Hey, ça se casse juste avant d'entrer en
1: je viens d'avoir une super bonne nouvelle.
0: C'est quoi?
1: Parce que ça, j'admire beaucoup ça. J'ai une de mes amies qui est retournée à l'école, passé 50 ans.
0: Oh, bravo.
1: OK, qui a fait des cours pendant très, très, très longtemps. Ça n'a pas été facile, mais elle vient de m'écrire qu'elle a réussi son examen.
0: Bravo! Yes! Comment s'appelle ta chum?
1: Karine, ben oui.
0: Karine, bravo, Karine. On est fiers de toi.
1: Baby!
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0: Les nouvelles artistiques qui ont retenu notre attention, des nouvelles cinématographiques aujourd'hui. Oui. Entre autres, un bon départ au box-office pour le film Pauline Julien.
1: C'est tellement bon.
0: T'es allé le voir?
2: Je l'ai vu.
0: Ah, j'ai hâte de le voir.
2: C'est fabuleux. Suzanne Clément est spectaculaire.
0: On l'aime-tu, Suzanne Clément?
2: Oui, mais j'ai adoré le film. Allez-y.
0: Ben, en tout cas, ça a vraiment bien performé. On dit que c'est le troisième meilleur démarrage pour un film québécois cette année, après 125 Rue des Malaises et Rédemption. Donc, félicitations sur 57 écrans à travers la province. Mettant en vedette, on disait Suzanne Clément dans le rôle-titre. Un film qui retrace la vie, la carrière de la célèbre chanteuse et militante québécoise. J'entendais Marie-Ève Janvier, je pense, est allée le voir aussi, le film. Ben, elle dit qu'elle est sortie de là, le visage bouffi, tellement elle a pleuré.
2: Mais aussi, moi, ça m'a rallumé une flamme.
0: Ah, c'est
2: Je suis sortie comme encore plus passionnée, on dirait.
0: Wow!
2: Fait que oui, allez-y.
0: Allez-y. Autre nouvelle, un nouveau film qui s'en vient très bientôt de l'autrice India Desjardins. Ça arrive en salle le 9 octobre prochain, juste à temps pour l'Halloween. Ça s'appelle Hanté. Mais c'est un film de fantômes pas épeurant.
1: Je trouve ça super le fun.
0: C'est vraiment une belle idée. Donc, Hanté, ça raconte l'histoire d'une adolescente marginale qui découvre que le fantôme d'une femme du 19e siècle habite dans la nouvelle maison où elle vient de déménager. Puis il y a une solide distribution virtuelle. Virginie Fortin, Evelyne Brochu, François Létourneau, Claude Legault, José Deschênes, entre autres. Donc, si ça vous tente d'aller voir ça le 9 octobre.
1: J'ai le droit de faire une parenthèse.
0: T'as le droit, certain.
1: À tous les cinémas du Québec, gardez nos films québécois plus longtemps disponibles.
2: Ah oui.
1: Mais pour ça, faut qu'on aille.
0: Faut y aller. Voilà. C'est ça, exactement.
2: Exact.
0: Et autre nouvelle, cinéma concernant Céline Dion. Elle va faire partie du nouveau film de Paul McCartney.
1: Eh?
0: C'est des gros noms dans une même phrase.
2: Ça. C'est pas les fleurs sur la neige, là. C'est pas,
0: okay.
2: Pas les mecs des fleurs sur la neige.
0: Ah non, c'est pas ça tout à fait. L'ex-Beatle a annoncé mardi que la diva québécoise allait faire partie de la distribution de son autre nouvelle cinéma concernant Céline Dion. Elle va faire partie du nouveau film de Paul McCartney.
1: Eh?
0: C'est des gros noms dans une même phrase.
2: C'est pas les fleurs sur la neige, là. C'est pas, okay. Pas les mecs des fleurs sur la neige.

0: back, by the way.
1: She's back.
0: Oh, yeah. Paul McCartney fait partie aussi de la distribution aux côtés d'un autre ex-Beatles, Ringo Starr, et de Lionel Richie. Bref, wow. Ça sera à surveiller. Dans les prochaines minutes, là, on s'en va vers le trafic dense. Et je le dis tout le temps, si vous êtes pogné dans le trafic, peu importe où au Québec, on veut vous entendre quelle toune vous ferait du bien. Ouais. Puis j'ai envie de lancer une thématique girl power. Parce
2: que oui, on est full là-dedans. I am Titanium, on l'a mis, ça s'aille.
0: I am Titanium.
1: Oh, mais il y en a plein.
0: Si vous en avez une autre.
1: On en a plus.
0: 11-007. Une grosse toune, là, OK?
1: Ouais, qui rallume le feu.
0: Oui, alors 11-007 ou encore par la bulle de conversation de l'application Cogeco ou vous nous appelez 514-790-1057. Ça s'en vient après ceci.
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4: On garde cette fiction pour l'autoroute 50 direction Est, principalement dans le secteur de l'embranchement avec l'autoroute 5 vers Ottawa à partir de boulevard du Casino jusqu'au même endroit. Traverser les ponts, ça se fait relativement bien présentement. Même des allumetières est revenu au vert. Par contre, il y a du rouge pour atteindre Dupont par Saint-Joseph. Si vous voyez quoi que ce soit, faites-nous signe par texto au 11-007. 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
1: Il est 17h, on se remet à peine de nos émotions, de ton billet de Billie Eilish White.
2: Hey, ben, merci, moi aussi je suis toute chamboulée, mais merci de votre bienveillance.
1: Mais c'était beau, puis là ta blonde venait t'écrire.
2: Ma blonde elle vient de m'écrire, elle a attrapé le segment « Je t'aime, t'es magnifique
1: ». J'ai vu comme ta petite face de 11 ans.
2: Oui, 11 ans, elle a pleuré.
3: C'est ça que tu nous as dit dans ta lettre, d'apprendre à merci. Dire merci.
2: J'ai dit merci.
1: Mets ça dans ton cœur. Oui. On est avec Saskia Thio également, puis de quoi on va jaser, Saskia?
3: Ben, moi j'ai envie qu'on continue de se brasser les oreilles, les femmes. Alors, je vous amène dans une autre lignée, mais on se lance du beau.
1: Parfait. Ah, j'aime ça. On se lance du beau. Mais pas tout de suite, on va se lancer une belle toune, vous allez voir. Trafic danse.
0: Trafic danse.
1: On va rejoindre Andréane à Saint-Rémy. Salut, Andréane.
4: Oui, allô.
1: Salut, comment ça va?
4: Ça va bien, vous?
1: Ça va bien. Là, tu es en route pour aller chercher ton fils à la CPE, c'est ça? Au CPE.
4: Oui, ben,
1: il
4: est rendu dans l'auto. Là.
1: Ah, il est rendu là, OK. Puis tu nous as fait un choix. Moi, j'adore cette chanson-là de Meghan Trainor. Tu voulais entendre quelle chanson?
4: La chanson Me Too.
1: Et pourquoi celle-là, Andréane?
4: C'est une chanson tellement de puissance. Quand on l'écoute, il n'y a rien qui peut nous arrêter. On est désirable. On est.
2: Hey, j'ai des frissons.
1: Hey, on dirait que déjà, on est là et on se dandine derrière le micro. Oui. On est comme yes! J'adore ton choix. Merci, Andréane. Pour toi, la voici. Me Too. La voici. Merci d'avoir appelé. Salut!

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1: Et la chouchou aujourd'hui, c'est Saskatuo qui veut nous brosser les oreilles.
2: Hey, j'ai envie qu'on continue. Ben, tu sais, le message que tu as passé tantôt avec ta magnifique lettre, Déby, je trouve que ça nous brasse les oreilles. Ça nous rappelle aussi de réapprendre peut-être à mieux se connaître et à s'aimer. Puis moi, récemment, puis c'est quelque chose dont j'ai, depuis plusieurs mois, j'ai un espèce de discours intérieur. J'ai une vie un peu particulière. Bon, je suis célibataire, j'habite seule avec mes enfants. J'emmène large, tu disais ça.
3: J'emmène large, j'y t'en gère beaucoup.
2: Ouais. Puis des fois, je trouve ça dur et j'ai osé mettre le mot sur quelque chose qui m'a rendue vraiment triste. J'ai réalisé à quel point je me sentais seule. Et quand je l'ai nommé, ça m'a vraiment brassée. Puis ça m'a rendue très émue. J'ai des amis extraordinaires, j'ai des gens qui sont là, mais c'est comme si les gens savent pas trop quoi te dire.
1: Comment aider.
2: Et comment aider. Ouais. Puis là, je sais que vous connaissez aussi aller voir un psychologue.
1: Ben oui, ben oui.
2: La validation de ce sentiment-là, que c'est correct de se sentir seul. Puis tu sais, je sais que des fois, on veut trouver des solutions pour aider les gens qui nous entourent.
1: Ouais.
2: Ça se peut qu'il n'y en ait pas de solution.
1: Ouais.
2: Puis rendu là, même si tu me donnais 10 000 piastres, ça vous tente, là, c'est correct.
3: Mais on peut l'essayer.
2: Ça va pas tout changer. C'est une émotion qui habite.
1: Ouais.
2: C'est la to-do list qui s'ajoute. C'est des fois juste comme plus être capable de suivre le cap. Je trouve ça difficile. Mais là, j'ai dit, c'est terminé.
1: C'est fini, ça?
2: C'est terminé. Je passe à autre chose. Je ne suis pas seule. Je suis bien entourée. Je fais le mieux que je peux. Et je suis forte en tabarouette. Puis c'est ça que j'ai envie de mettre de l'avant. Bravo, j'ai envie de me... Tu sais, de brosser les oreilles,
3: de changer ton discours,
2: ses épaules.
3: Hey,
2: je suis... Oui,
3: changer
2: c'est
3: ton
2: vrai.
3: Discours intérieur.
2: Mais c'est ça.
3: Ouais.
2: C'est vrai que je suis seule, des fois.
1: Ouais.
2: C'est la vérité. Maintenant, tu fais quoi avec ça?
3: Ouais.
2: Ben, j'ai décidé que j'étais de bonne humeur, puis que je fonçais, puis que j'avais le droit aussi de ne pas être capable de tout faire ce que je... Tu sais, comme
1: mais
2: moi,
1: oui.
2: Si j'étais comme toi, Julie, je serais malheureuse en tabarouette.
1: Je comprends.
2: Parce que moi, mon horaire, c'est ceux qui bougent à tous les jours, puis que je me ramasse souvent devant des imprévus, puis je suis juste comme, OK, je suis la vague.
3: Ouais.
2: Puis c'est correct.
1: Je peux
2: puis je fais du mieux que je peux. Puis j'ai décidé que j'étais forte.
1: Mais
2: que
1: c'est
2: j'étais
1: beau,
2: bonne.
1: C'est beau de juste changer comme ta lunette, en fait.
2: Ouais.
1: Tu changes ta lunette sur la même situation, mais tu dis, hey, je vais regarder ma force au lieu de regarder le fait que
3: de dire,
1: des fois, je me sens seule.
2: Mais c'est parce que ça nourrit quelque chose. Puis tu sais, à un moment donné, le monde autour fait comme, oui, non, mais déprimante. Mais en plus, je suis tout sauf déprimante. Je suis la fille vraiment la plus sunshine au monde. Mais il y a des affaires qu'à un moment donné, tu dois, tu fais face. Puis tu dis,
1: ben oui.
2: C'est ça. Puis tu sais, quand je dis ça au monde, comment ça va? Oh, je trouve ça top. Et que le monde ne sait pas quoi dire.
1: Ah, ça, c'est
2: fait
1: vrai.
2: Que, tu sais, je me dis, puis moi, je sais ça. J'ai décidé que j'étais forte puis que je faisais du mieux que je peux.
1: Mais tu sais quoi, tu as le droit aussi, des fois, de dire, hey,
2: c'est
1: ça,
2: tough.
1: C'est tough, là, aujourd'hui.
2: Ouais.
1: Tu as le droit.
3: J'ai besoin d'un break.
1: Ben oui.
2: Et hey, puis même les enfants, tu sais, moi, mes enfants sont plus grands. Puis je fais comme, ouf, qu'est-ce que t'as, maman? Oh, aujourd'hui, je la trouve. OK. Tu sais, ils sont compréhensifs.
3: Ouais.
2: Ils voient aussi ce qui se passe. Fait que c'est ça, mon petit brassage d'oreilles, moi, aujourd'hui.
1: J'aime ça.
2: Est-ce que vous aimez ça?
1: Oui, j'aime ça.
2: Changer notre discours un peu.
3: Mais ben vraiment, puis c'est pas parce qu'on change notre discours qu'on est dans le déni non plus.
2: Non,
1: ou non.
3: Qu'on vit pas l'émotion, tu sais, de se sentir seul, par exemple. T'sais, c'est comme, faut la vivre.
2: Ouais.
3: Elle nous habite.
2: Accueillir un peu.
3: Mais
2: ouais.
3: Après ça, qu'est-ce qu'on fait avec?
1: Exactement. Puis on change le focus.
3: Exact.
1: Fait que là, dans le fond, c'est vraiment, je vous le dis, c'est bizarre, c'est une thématique.
2: C'est vraiment
1: comme...
2: une journée pour nous.
1: Oui. Ouais, on avait besoin de ça.
3: Automatiquement,
1: oui. Vraiment. Donc là, aujourd'hui, on continue, on change le focus.
2: On change le focus, puis on met le beau en avant.
1: On se donne de l'amour.
2: Oui. On
1: OK, on part tout de même. Les trois qualités. Nos trois plus grandes qualités, mettons. On
3: Nos
1: va
3: trois
1: là.
3: Trois plus grandes qualités.
1: Ça, c'est dur,
2: oui, mais
1: ça,
2: c'est
1: des
2: dur.
1: Fois.
2: Trois, une, c'est correct?
1: Non, trois.
3: Hey,
1: non,
3: moi,
1: non,
3: je pense
1: un vrai défi. Oui?
3: Oui? Moi, je pense que je vais dire généreuse, rassembleuse, puis drôle.
1: Ben, c'est très bon, ça. Très
3: c'est vrai
1: bon.
3: C'est rare qu'on prenne le temps de se questionner là-dessus. Toi, Julie?
1: Ben, moi aussi, tu vois. J'étais bonne pour vous autres, mais là, j'étais moins bonne pour moi. Généreuse aussi, avec les gens que j'aime. Ceux que j'aime pas, je suis pas généreuse.
3: Ouais.
1: Mais avec les gens que j'aime, je suis vraiment généreuse. Je pense que je suis le fun.
2: Oui,
1: je pense que moi j'aime
2: bonne
1: ça.
2: Compagnie, ouais. Sûr,
1: moi j'ai besoin du plaisir dans ma vie, fait que je cultive le plaisir et aimante. Je pense que je dirais ça.
3: Ouais,
1: c'est bon ça.
3: C'est beau.
2: Hey, c'est pas évident.
1: Non, c'est
2: mais moi aussi je me trouve vraiment drôle. Là.
3: Ouais.
2: Moi je trouve
3: ses parents, c'est super. J'adore. T'es très drôle.
2: Mon gars, il dit, maman, t'es la seule personne qui rit de ses propres jokes. Moi, je me fais une joke, je la ris.
3: J'adore. Hey, moi, je te comprends là-dessus. Ah, c'est bon. Je suis un peu pareil.
2: Oui, ben ouais. C'est ça. Drôle.
3: Deux autres.
2: Hey, ça revient. Ben,
1: regarde, pense-y, là, pense-y. On va aller en musique. Puis au retour aussi, on veut vous entendre, vous autres aussi. Là, on va tous faire l'exercice ensemble. 11-007. Quelles sont les trois qualités que vous vous donnez spontanément? Là? On se donne du love aujourd'hui. On veut vous entendre. Pour le moment, ben, c'est Ed Sheeran qui est là avec Shivers. Je vous rappelle qu'on est en compagnie de Devin Lynch White, de Saskia Tuo et de Julie Bélanger, qui est très drôle. Yeah! La

0: 17h13 dans Génération J. On essaie de se donner des qualités aujourd'hui.
1: Hey, ça rentre sur la messagerie. Rentre.
0: On est en train de changer le discours intérieur
1: parfait,
0: de
1: ça,
0: bien des gens. À qui on va parler d'abord, Mélanie?
2: José.
0: Allô, José?
2: Salut.
0: Salut, José de Val-d'Or, c'est ça?
2: Exactement.
0: Hey, trois qualités, José, que tu te donnerais, là, ça serait quoi?
2: Hey, ben, moi, je trouve que je suis bien. De un, je t'attends. Ben, attends un petit peu, je ne sais même pas que j'avais la machine. En fait, je suis perdue. Ça fait un petit peu partie de mes qualités, vrai, ça.
0: Ah, ça, c'est génial. T'es perdue. Ça, c'est une qualité. C'est bon.
2: Oui, oui, je vis le moment présent. Je me fais mes clés, je fais tout. En attendant, je trouve d'autres choses.
0: OK, puis à part perdue, t'en as-tu deux autres?
2: Hey, je suis attentionnée, pour vrai, là. Moi, quand je rencontre quelqu'un et je demande comment ça va, je prends le temps. Au pire, on s'assoit. On nous dit qu'on faisait le restant, mais c'est correct.
0: Puis ta troisième?
2: Hey, je pense que je suis vraiment souriante.
0: Ben, t'as l'air, hein,
3: c'est beau, ça.
0: Ouais. Des belles qualités, ça. Mais merci, Josée, de nous avoir appelés.
2: Hey,
0: bye!
1: On a Julie sur la messagerie. Julie qui dit empathique, ricaneuse, protectrice.
0: Oh, c'est beau, ça.
1: C'est une belle qualité, ça aussi.
4: Moi, je rangerai avec Isabelle Poulain-Rioux qui dit dévouée, sociable, familiale.
0: Ah, oui. Oui,
4: on aime ça.
0: Ouais. Corinne Landry a dit, moi, je suis le fun, je suis généreuse, puis je suis travaillante.
4: Hey, juste comme toi.
0: Mais c'est vrai que je suis travaillante.
4: Toi,
0: oui.
4: T'es très travaillante.
0: Ouais, mais ça, c'est vraiment une valeur dans ma famille. On dirait, là, mon grand-père était un gros travaillant. Puis quand on le voyait, là, quand il venait faire son tour sur la Côte-Nord, c'est parce qu'on avait des petits jobs pour lui.
4: Ah, c'est ça.
0: Puis quand c'était fini, il s'en allait. C'était vraiment le travail, le travail, le travail. Fait que ça me vient de là. Bonjour à Nathalie aussi. Elle dit qu'elle est droite, elle est intègre, ouverte aux opinions des autres, bonne écoute, rassembleuse, leader, organisée. Il y en a plein.
4: Dieu, je peux envoyer deux, trois.
1: T'as vu dans ton équipe, elle? Il y a Anne Bugeaud aussi qui dit qu'elle est patiente, généreuse, drôle et aimante. La patience, ça revient beaucoup.
0: C'est beau, la patience.
1: Oui,
0: c'est de ça, j'admire ça. Tu l'as-tu, toi, la patience?
5: Non, moi, j'ai pas pigé dans le sac.
0: Non, moi non plus.
4: Moi, j'ai jamais été patiente.
0: T'es patiente, toi?
1: Moi, je suis très patiente, mais quand je le suis plus, je le suis plus.
0: Ah, c'est ça. Okay. Faut pas pogner ton bout,
1: non,
0: mettons.
1: C'est ça.
0: OK. Ça
1: toi, t'es-tu patiente?
0: Pas en tout. Mais Saskia, tout tantôt, le t'en as juste dit une.
4: Oui, mais j'avais trouvé, mais je m'en souviens plus.
0: Mais il y avait...
4: Ah, j'ai dit je suis solide.
0: Oui.
4: Je pense que c'est ça que je dirais, je suis quand même solide. Mais tu vois, là, je suis en train de lire Ruby qui nous a écrit résiliente.
0: Mmh.
4: La résilience, c'est une très, très belle qualité.
1: Ouais.
4: Puis je pense que c'est bien pour se sentir bien, justement.
0: Mais ça.
4: Persévérante et drôle. Moi, ça, je l'aime. Ruby,
1: t'es rassembleuse aussi, Saskia.
4: Oui, je pense que oui.
0: Mais ben oui. Ben oui.
4: Je suis cool, je suis baba cool.
1: De meute.
4: Oui, puis je suis un peu comme José, un peu perdue.
0: J'aime ça, perdu comme qualité. Je trouve ça super cool. Alors, continuez de nous écrire. Juste de faire l'exercice, ça fait vraiment du bien. Ça nous force à changer notre discours intérieur. Dans les prochaines minutes, on s'en va vers nos questions philosophiques. Hein. On est deep aujourd'hui, ça n'a pas d'allure. Mais pour tout de suite, attention, ça sent Disneyland, cette chanson-là.
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1: J'ai l'impression qu'on fait ça depuis le début de l'émission.
2: Hey, vraiment. Ah ouais, c'est ça. Mais c'est ça qui est le fun. Chaque trio crée des atmosphères différentes.
1: Exactement.
2: Là, nous trois, c'est par là qu'on est allés ensemble.
1: Exact. On avait besoin, on dirait, de se rencontrer les trois
2: puis
1: aujourd'hui.
2: Et les gens aussi.
1: Oui, j'ai vraiment l'impression. Donc, question philosophique, on va dans tous les sens, vous allez voir. On part ça tout de suite. Quelle est la chose sur l'âge adulte contre laquelle on t'avait pas mise en garde?
2: Moi, ce qui me vient, là, c'est qu'on n'est pas obligé d'être adulte tout le temps. De garder notre curiosité d'enfant, notre émerveillement. Ça, on m'avait pas dit ça. Puis là, je suis comme adulte, puis j'ai plein de moments où j'ai l'impression d'avoir 5 ans, 10 ans. Puis je trouve ça beau.
1: Je pense qu'il faut
2: conserver
3: mais
2: ça.
3: Oui,
1: de se donner la permission.
3: Ça, bien sûr. Ouais.
1: Toi, c'est quoi?
3: Mais moi, tu sais, c'est un peu l'envers de ça. C'est les maudits engagements, les obligations.
1: Les responsabilités.
3: Tu sais, je parlais de la to-do list, tantôt, de ces affaires-là qu'il faut faire, qui gossent. Mais je garde mon cœur d'enfant en les faisant.
1: C'est
3: juste un milieu. Toi, Julie?
1: Moi, je pense que j'ai toujours entendu le discours, puis c'est en train de changer, heureusement, mais qu'une femme en vieillissant perd. T'sais, c'est comme on perd notre jeunesse, on perd notre côté attirant. Moi, je trouve que c'est le contraire.
2: On gagne.
1: Il faut le dire, on gagne beaucoup plus qu'on perd en vieillissant. En tant que femme, on gagne en force, on gagne en confiance. Puis je trouve que ce discours-là, moi, j'aurais aimé ça l'entendre plus jeune, tu comprends?
2: Ah, je comprends tellement.
3: Ouais, c'est entre les mains de notre génération pour changer ça.
1: J'aime ça. Autre question. Quel âge aurais-tu si tu n'avais pas l'âge que tu as, Debbie?
2: Oh. Moi, je pense que c'est un genre de 25.
1: Tu as 25 dans ton cœur, mettons?
2: Oui, genre de 25. Là. Fille de party, un peu insouciante. Je pense que j'ai pas encore 40 dans ma tête.
1: Es-tu encore capable de faire le party, toi, à 40?
2: Ah oui, mais mon Dieu, qu'après deux verres, on dirait je suis saoule, puis le mal de tête commence pendant le party.
3: Ouais, c'est ça.
2: Ça commence pas le lendemain, là. Ça commence pendant la fête. Cauchemar.
1: Toi, Saskia?
3: Hey, moi, je peux pas croire l'âge que j'ai maintenant. Je pense qu'à 44, c'était parfait.
1: T'as quel âge, là?
3: Oh!
1: Tu le dis pas, toi?
3: Mais oui, je le dis. C'est facile à trouver. J'ai 53.
1: Bon,
3: mais tu sais, je me sens pas du tout.
2: Ouais.
3: Ben, il y a rien
2: Mais 44,
3: là,
2: c'était comme ton prime.
3: Ça avance, là.
1: Je comprends.
3: On va se le dire, là. Ça continue de monter. Mais 44, moi, j'ai eu des super belles années, mais je prendrais le 44 de Saskia avec mes enfants de maintenant qui sont jeunes adultes.
1: Ben oui, je comprends.
3: C'est ça que je prête.
2: J'adore.
3: Je
2: dit-elle les lunettes pleines de buée de femme ménopausée qui a chaud. Ah, j'aime assez ça. Elle est genre, si je pouvais retourner à 44, deux minutes,
3: j'ai assez chaud. J'ai pas eu de la misère.
1: On va falloir en parler un moment donné de ménopause, ça, c'est sûr. Moi, je pense que j'ai 30 ans dans mon cœur. On dirait que ça a pas bougé, mais je te suis quand même. J'ai 52, je viens d'avoir 52. Puis ça, c'est un âge bizarre parce qu'à un moment donné, j'ai réalisé, oh mon Dieu, il y a 20 ans, j'avais 30 ans. Ça fait déjà 20 ans.
2: C'est
1: et dans 20 ans, j'en ai 70, là. Tu comprends?
2: C'est un gros chiffre, là.
1: Ça passe de même, là. Ça commence à être des gros chiffres.
2: Ouais.
1: Puis de te dire, hey, j'ai une amie, je pense, ça fait 38 ans qu'on est amis. C'est comme, voyons
2: ça,
1: les gros
2: bizarre.
1: Chiffres.
2: Oui,
1: c'est
2: on
1: bizarre.
2: On se connaît depuis 20 ans, voyons.
1: C'est vraiment,
3: c'est
1: ouais, c'est
3: aussi,
1: étrange.
3: Puis ça passe tellement vite. Tu sais, moi, je me disais, ma grand-maman me disait, ça va passer, tu vas voir. Mais
1: ben,
3: c'est ça. C'est comme hier. Rapport.
1: Exactement. Dernière question. Si tu entrais dans une salle avec toutes les personnes que tu as connues dans ta vie qui sont décédées, qui tu irais chercher en premier, Debbie?
2: Oh, mais là.
1: Ça serait
2: mon
1: qui?
2: Papa.
1: Oh oui, c'est
2: mon
1: sûr.
2: Mon papa qui nous a quittés il y a 16 ans. De qui j'étais très proche. J'ai été proche aidante pour lui pendant 10 ans. Puis il a changé ma vie, puis j'y pense encore toutes les semaines. Ça serait lui que je chercherais assurément à travers la foule.
1: Tu y parles-tu encore?
2: Ah oui, tout le temps.
1: Hein?
2: Oui, moi j'ai quelque chose avec le chiffre 11, là, je vous en parlerai un moment donné. Mais pour moi, mon père, il est encore plus présent maintenant, je pense, que quand il était malade. Je le porte avec moi, puis je le sens avec moi, mais c'est sûr là, que je le prendrais fort dans mes bras des fois.
1: Je comprends. Ouais. Toi, Saskia?
3: Hey, je suis obligée d'y réfléchir.
1: Ah oui,
3: je suis
1: hein?
3: obligée d'y réfléchir, parce que ça va dans toutes sortes de directions pour moi.
1: Je comprends.
2: C'est difficile comme question.
3: J'ai une vie de famille un peu spéciale, fait que je suis comme là, tu sais, il y a du monde avec qui je voudrais parler. Puis je pense que j'irai avec mon grand-papa paternel. Okay. Louis, le beau monsieur Louis, qui est extraordinaire. J'aimerais ça comprendre plus d'affaires.
1: Ah, je comprends.
2: Puis toi, Julie?
1: Moi, j'en parle souvent, c'est grand-maman Marie-Ange. C'était ma grand... Ça, c'était ma préf. Oh. Elle était vraiment fine, grand-maman Marie-Ange. Puis moi aussi, j'ai l'impression un peu que c'est un peu mon ange gardien. T'sais, j'aime croire à ça.
3: Oui, oui.
1: J'aime, tu sais, des journées que ça va pas bien, je parle à Marie-Ange, puis on dirait que ça s'arrange.
3: Ouais.
1: Fait que voilà.
3: Ça, je parle à Marie-Ange, ça s'arrange.
2: Avec Marie-Ange, tout s'arrange.
1: Tout s'arrange. Dans les prochaines minutes, on a le nom d'une première personne finaliste pour Disney. Je pense que c'est vers là qu'on s'en va. Ça s'en vient, mais pour tout de suite, c'est la pause. Puis après ça, c'est Dua Lipa. C'est tout ça qui s'en vient.
2: Oh yeah!
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5: Ici Caroline Scott, voici vos nouvelles locales. Après Ruba Gazan, Charles Milliard et Christine Fréchette, voilà que le chef du Parti québécois, Paul Saint-Pierre Plamondon, débarque en Outaouais dans le cadre de la campagne. Deux arrêts dans la circonscription de Papineau ou Québec 125 parlent d'une lutte à trois entre le PLQ, le PQ et la CAQ. Pour monter à l'élection de Jean-Alfred en 1976, il y a 50 ans, pour une victoire à péquiste dans la région. Les boissons alcoolisées canadiennes ne peuvent plus entrer aux États-Unis. Une nouvelle mesure américaine qui vise notamment la bière, le vin, le cidre et les spiritueux produits au Canada. Décision annoncée par l'administration Trump en réponse aux contre-tarifs imposés par Ottawa. Coup dur pour les microbrasseries et les distilleries québécoises. Et fermeture de plusieurs services municipaux à Gatineau pour la Journée nationale de la vérité et de la réconciliation. C'est le cas des bibliothèques, centres de services et la maison du citoyen. Les collectes de matières résiduelles seront maintenues selon l'horaire habituel. Les centres sportifs demeurent ouverts, tout comme les éco-centres. Le stationnement sur rue sera gratuit.
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6: Regarde cette fiction pour l'autoroute 50, direction Est, principalement dans le secteur de l'embranchement avec l'autoroute 5, 5 vers Ottawa à partir de boulevard du Casino jusqu'au même endroit. Traverser les ponts, ça se fait relativement bien présentement. Même des allumetières est revenu au vert. Par contre, il y a du rouge pour atteindre du pont par Saint-Joseph. Si vous voyez quoi que ce soit, faites-nous signe par texto au 11007. 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
1: 17h29 minutes. Je vous rappelle qu'on est la seule station au Canada. Puis c'est quelque chose à vous offrir 3 forfaits pour 4 personnes pour aller à Disneyland
2: c'est
1: Paris.
2: Fou.
1: Donc, vous pouvez y aller avec vos enfants. Vous pouvez y aller entre amis aussi. Aucun ouais. problème. C'est vous qui décidez. Et aujourd'hui, notre finaliste, elle s'appelle Lynn Rainville de Vaudreuil-Dorion. Salut, Lynn.
19: Salut.
1: Allô, ben, bravo d'abord, t'es notre finaliste, Lynn.
2: Bravo, Lynn.
19: Wow. Merci. Ah, c'est le fun.
1: Oh, qu'est-ce qui fait que t'aimerais ça aller faire ton tour à Disneyland Paris?
19: Ben, écoute, j'ai eu une année assez spéciale, là. J'ai perdu ma mère. Et puis, ça fait 6 mois, ma conjointe est décédée.
1: Oh, mon Dieu, Lynn, on est
2: désolée. Je suis tellement désolée.
1: Ah, mon Dieu.
19: Donc, on n'a pas de contrôle là-dessus, comme on dit, là, mais c'était une année qui était assez spéciale.
1: Donc, ça serait le fun de changer la vibe de cette année-là un peu, puis d'amener un peu de joie là-dedans, hein, je comprends.
19: Oh, ça ferait du bien, oui.
1: Avec qui tu irais, Lynn? As-tu une idée?
19: J'irai avec des amis.
1: Mais oui,
2: mais
1: oui,
2: mais ça, mais bien.
1: Ah oui, ben
2: on est disponible. Hein?
1: On dit ça de même, mais ce serait le chiffre parfait. Là.
20: Ouais, c'est ça. 1, 2, 3, 4.
1: C'est Sébastien Benoît, en fait, qui va t'accompagner aussi. Donc, tu vas être entre bras de main si jamais tu remportes. Alors, écoute, on se croise les doigts, Lynn. Le premier tirage officiel va se faire la semaine prochaine, lundi, le 5 octobre, dans notre émission. Donc, on se croise les doigts pour toi, ma chère. Bonne chance.
19: Ah, ben, merci beaucoup. Je vous aime.
1: Ah, t'es fine. On t'aime aussi. Salut, Lynn. Et je rappelle que demain, il y aura d'autres finalistes, notamment dans les Filles du Lunch. Marie-Ève Janvier sera pas là demain. Marie-Pierre Morin sera aux côtés de Marie-Claude Savard. Alors, manquez-les pas. Dans les prochaines minutes, on va parler d'amitié. Ça prend combien d'amis pour être heureux? On a la réponse à ça. Ça s'en vient après Dua Lipa. Voici Levitating. Vous avez choisi Génération J. On est là jusqu'à 18h à rythme. Merci d'être là. Bon retour.

0: 17h34, presque 35 minutes dans Génération J avec Debbie Lynch-White et Saskia Thuot. On parle d'amitié maintenant. Une thématique qui vous est chère, ça, je le sais. Les amis, ça...
1: Excuse-moi, je change toujours les paroles des chansons. Puis j'ai dû une connaître à Levitating.
0: Oui, Levitating.
1: Je le I'm Viring, là, je me trouve drôle. Fait que je...
2: Achète ton son.
0: Tantôt, tu racontes des jokes que tu trouves drôles. Fait que tu l'avais dit. Donc, on parle d'amitié aujourd'hui. Combien d'amis ça prend pour être heureux?
2: Ben ça, je suis curieuse de savoir ça, je sais
0: vous
2: pas.
0: Vous en avez combien des amis, vous autres?
2: Hey, moi, j'en ai beaucoup.
0: T'as une grosse gang, toi.
2: Moi, j'en ai beaucoup. Pour vrai, m'occuper de mes amis, puis écouter leur histoire, puis aller bruncher, puis aller souper, ça pourrait être ma job à temps plein.
0: Oh! À ce point-là,
2: oui,
0: hein?
2: Puis j'aime ça. Okay. Tu sais, moi, j'entretiens les liens. Je trouve que c'est important. Mais, tu sais, à différentes échelles, chaque ami aussi, tu sais, on a des amis quand même plus proche, un petit cercle, d'autres qu'on voit de temps en temps. Mais moi, j'en ai beaucoup. Mais je me dis, si je me fie à nos petites gardes rapprochées, peut-être que ton chiffre, c'est un genre de 5.
0: T'es pas loin. 6,
2: je sais
0: toi,
2: pas.
0: T'en as combien d'amis, mettons?
1: Les plus proches, je dirais 8. Mais j'ai ma vieille gang.
0: OK. C'est
1: genre du secondaire ou quand j'étais plus jeune. J'ai ma nouvelle gang parce que j'ai des amis plus jeune que j'ai rencontré récemment. Mais je te dirais, c'est ça. Mais proches, moi, je reste 5 aussi, genre.
0: Ben, vous êtes direct dedans.
1: Ben oui.
0: Ouais, c'est vraiment ça. On dit entre 3 et 5. Ah. Ça serait ça, le chiffre magique. On n'a pas besoin de plus. En fait, c'est ça qu'ils se sont rendus compte. Quand on en a plus, même, il faut faire attention parce que ça pourrait nuire à notre santé mentale.
1: Bon, mais c'est lesquels, tu flushes?
2: OK, ça part. Toi, non. Toi, c'est fini. Non, mais c'est vrai que c'est beaucoup.
0: Ben,
2: il faut se rappeler des histoires de tout le monde.
0: Exactement. Puis c'est ça qu'on dit, c'est comme une charge mentale parce que ça prend du temps pour nourrir chaque lien. Tu vois, moi, on est d'une petite gang de filles. On est 4. Puis on s'est connus en thérapie. Puis ça, je l'ai déjà raconté, mais ça a créé des liens. On dit souvent qu'on s'est connus dans le plus laid. Fait qu'on peut juste s'aimer maintenant. Ben oui, puis on est tellement contentes pour l'une et l'autre quand une a du succès. Puis on est là quand ça va pas.
1: C'est ça l'amitié aussi.
0: C'est vraiment ça.
1: L'amitié, c'est aussi que c'est pas grave si on se parle pas pendant 2-3 semaines.
2: Mais exact.
0: Tellement.
1: Ça aussi.
0: Tellement.
2: Moi, j'ai comme forcé mes amis à devenir amis.
0: Ah oui, hein? T'sais, ça a marché?
2: Ouais. Tu sais, je fais des soupers, des parties, tout ça. J'invite tout le monde. Moi, je suis comme, m'en voir tout le monde en même temps. Puis finalement, au fil du temps, ben, ils développent des relations, puis j'apprends qu'ils se voient ensemble.
0: Ça te fait pas de la peine, mettons?
2: Oh non, pas trop. Okay. Non, moi, ça m'enlève rien. Mais ben non, je suis contente pour eux autres. Okay. Je suis comme, ben oui, aller au cinéma.
0: Hey, mais c'est drôle, j'ai déjà essayé ça. Moi aussi, je voulais relier mes gangs d'amis.
2: Oui.
0: Ça a été un échec lamentable. C'est pas une bonne idée.
2: C'est pas toutes les gangs qui fit non plus.
0: C'est ça.
2: Fois.
0: Faut vraiment que ça fit.
1: Faire des sélections.
0: Exactement. Alors voilà, puis tu sais, on parlait de catégories d'amis, parce que c'est vrai qu'on a différents types d'amis. Il y a l'amitié utile. Ça, on dit que c'est souvent lié au travail. Ça repose sur un échange de services, de conseils, de soutien pratique. Ça peut sembler transactionnel, mais ça aide à avancer dans la vie. Donc, est-ce que vous avez des amis utiles?
2: Ah oui.
0: Oui.
1: Pas
0: non?
2: Ben, utile. Mais c'est comme des périodes.
0: C'est ça.
2: C'est comme des fois, je me rends compte... Récemment, là, je me suis rendu compte que j'avais demandé beaucoup d'aide à un couple d'amis. Mm. Puis là, j'ai dit à ma blonde, je fais, hey, on va juste aller au cinéma avec. J'ai dit, il faut aussi qu'on fasse des affaires le fun.
0: Donnant,
2: c'est ça. Il ne faut pas juste que ce soit, hey, j'ai besoin d'aide, voulez-vous venir m'aider avec ça? C'est comme des périodes où.
0: Je comprends.
2: Hey, moi, j'ai des amis qui font des affaires, je ne suis pas capable, puis que j'ai besoin d'eux.
0: Comme quoi, mettons?
2: Bien, là, tout ce qui concerne mon téléphone, Apple, tout ce qui concerne mes placements.
0: Ah oui.
2: Moi, j'appelle mon ami Philippe en panique. Je suis comme, oh là, je pense que j'ai fait une erreur. Là, qu'est-ce que je fais sur Wealthsimple? OK. Puis là, j'écoute, c'est. Oui.
1: C'est pour ça que j'ai pas de placement.
0: C'est
1: ça.
0: C'est trop compliqué. Il y a aussi l'amitié fondée sur le plaisir, évidemment.
2: Oh, oui.
0: Moi, je pense que c'est ma valeur principale dans l'amitié. Il faut avoir du fun.
1: Il faut que ça soit drôle.
0: Faut que ça soit drôle. Oui. Mais je suis quand même... Est-ce que vous êtes d'accord avec moi qu'une vraie amitié, c'est quand même une vraie relation?
1: Oui.
0: Puis que des fois, il y a des conversations tough aussi à avoir. Est-ce que vous êtes capable d'aller là?
2: Oui.
0: Oui?
2: Oui, mais ça me demande vraiment un effort.
0: C'est dur.
2: Je trouve ça difficile.
0: C'est dur. Ouais. Ouais. Mais je trouve que c'est le signe que c'est une vraie relation. Quand
2: Tu
0: sais, parce que ça se peut pas que ça soit juste on rit tout le temps.
2: Oui, puis de voir comment l'ami va le recevoir puis l'accueillir, ça t'en dit long aussi si c'est un ami que tu veux conserver.
0: Effectivement.
1: Moi, je trouve ça moins évident, ça.
0: Ah oui, hein?
1: Ouais. Mais est-ce que
0: un autre sujet, on en reparlera. Puis l'amitié vertueuse aussi. Si on dit que c'est la forme la plus rare, la plus profonde, elle nous élève, nous pousse à devenir de meilleures personnes. Oh. On en veut toutes dans notre vie. Alors, est-ce que on se dit, ben, on parle d'amitié, c'est quoi les amitiés les plus surprenantes dans votre vie? Posez-vous la question, si ça vous tente de répondre, 11007 ou encore la bulle de conversation de l'application Cogeco Média. Puis on va en jaser également. Des amitiés surprenantes qui sont apparues dans votre vie, on veut le savoir. Mais pour tout de suite, c'est Milky Chance qui est là aussi avec Naked and Alive à l'instant en rythme.

0: Vous avez combien d'amis? Il paraît que ça en prendrait entre 3 et 5 pour être vraiment heureux.
1: Ouais.
0: Pas besoin de plus que ça. Il y a plein de gens qui nous ont écrit, notamment William, qui dit, lui, il y a 3 bons amis. Puis il dit, c'est bien correct comme ça. Je sais que je peux compter sur eux. Je pense que c'est ça l'important aussi.
1: Ben oui.
0: De sentir que c'est une vraie relation.
1: Sentir qu'ils vont venir te chercher à 3 heures du matin.
0: Ah, oui.
1: Si t'es dans le trouble.
0: Exactement.
1: Il y a Caroline aussi qui dit que ses deux amis sont devenus sa blonde.
0: OK.
1: La première pendant 10 ans. La deuxième, elle l'a mariée. Puis 20 ans plus tard, c'est encore sa meilleure amie.
0: Oh,
1: meilleure
0: beau.
1: Personne qu'elle a connue. C'est vraiment beau, ça, quand les relations se transforment aussi.
0: Puis elle dit, je suis une meilleure personne à cause d'elle. C'est super beau. Alors, continuez de nous écrire 11007. Vous autres, c'est quoi les amitiés les plus surprenantes que vous avez eues dans votre vie?
2: Ben moi, j'ai croisé la vie d'une Cubaine qui s'appelle Marietta, qui est complètement typique cubaine de A à Z. Écoute, elle est manicuriste.
0: Okay.
2: Du bout des ongles au bout des cheveux, là, puis tout imaginé. Elle sent le bonbon, elle est drôle, elle est folle, elle danse comme une déesse. Mais elle,
0: wow.
2: Écoute, elle est jeune, là. Je pense qu'elle a, je vais pas dire n'importe quoi, j'ai 36 ans.
0: Okay.
2: Donc, on a quand même quelques années de différence. Mais cette fille-là, c'est un cadeau de la vie. C'est la fiesta à tous les jours.
0: Oh.
2: Et elle a une très, très grande écoute. Je l'ai rencontrée en fait, en allant faire mes ongles. Puis c'est vraiment quelqu'un de fabuleux. Puis c'est un grand
1: puis comment
2: cadeau.
1: Vous êtes passé de « à fait tes ongles, ouais. là, on devient
2: ben, amis ». On a tellement ri. On a tellement eu de plaisir, puis elle sent tellement bon. Puis
0: oh.
2: Elle est tellement fine, puis elle a des poules, un lapin, des chiens, des enfants. Qu'est-ce que tu veux comme
1: ça? Ça s'est fait naturellement.
2: Naturellement. Ah, oui. Puis c'est drôle parce que ma fille, l'autre fois, elle dit, là, Marietta, elle dit, qu'est-ce que tu fais à traîner avec une vieille de même? Oh. En parlant de moi!
0: Oh.
2: Puis là, j'ai dit, l'amitié, c'est comme l'amour, il n'y a pas d'âge.
0: Fait que vraiment. Voilà. Tout à fait
2: ouais.
0: vrai.
2: Et
1: ben,
2: toi,
1: il
2: toi?
1: N'y a pas d'âge. Je rebondis là-dessus. Je vais avoir l'air de me vanter, mais je me vante un
0: vente-toi,
1: peu.
0: Vente-toi,
1: vente-toi. Je suis amie avec Jeannette Bertrand.
0: Hey. Quand même.
1: C'est,
0: non, mais
1: je veux dire,
0: t'as réussi ta vie quand t'es
1: ben
0: amie
1: vraiment.
0: Avec Jeannette Bertrand.
1: Mais dis-moi
0: là.
1: Quelque chose que j'aurais jamais cru dans la vie, c'est ça.
0: Je comprends.
1: Puis on s'est rencontrés à la vraie nature avec Michel Rivard, puis la maillot a pogné, comme ils disent. Puis après ça, elle nous a invités à son lancement de livre, puis là, elle a dit, je veux saluer mes amis, Debbie et Michel. Moi, j'étais comme, elle a dit, je suis son amie. Elle vient dire,
2: fait que là, c'est incroyable.
1: Wow. Et moi, j'entretiens les liens, fait que je vais bruncher chez elle, elle me conseille. On a plein de sortes de discussions, on s'appelle, on s'écrit des courriels, puis elle m'a même aidée avec un texte à un moment donné qu'elle a lu, qu'elle m'a corrigé.
0: Oh, wow!
1: Elle est extraordinaire. Je me pince à chaque fois, mettons, que je la vois.
0: Mais c'est comme un peu une amitié starstruck. Tu sais, tu te dis,
1: ah, mais
0: Dieu, complètement. Je peux pas croire que je suis amie avec Jeannette.
1: Complètement.
2: Elle doit être extra. Puis l'écoute de cette femme-là, ça doit être complètement.
1: Ah,
2: incroyable.
1: Mais c'est fou. Ouais, ouais, ouais c'est
2: oh,
1: fou. C'est,
2: wow.
1: c'est une chance incroyable.
0: Fait ça aurait été décevant que tu dises le contraire.
2: Oui. On
0: aurait
2: dû être trop content. Écoute, Julie, parle-nous de Véronique.
0: Oui, moi, Véronique, une amitié surprenante dans le sens qu'on s'est connus sur un plateau de télé.
1: Okay.
0: Elle est coiffeuse. Puis là, à un moment donné, j'avais besoin de quelqu'un pour me faire les mèches. Fait que je suis allée voir Véronique. Puis on s'est mis à jaser. Puis là, on s'est rendu compte, voyons, on a donc bien des points en commun. On se ressemble physiquement. Il y a plein de gens qui nous disent à quel point on se ressemble. Ça pourrait être ma sœur, tellement on est très semblables. On est nés le même jour, à quelques années d'intervalle. Elle a la même tache de naissance dans le front, du même bord que moi.
1: Hein?
0: Ça, c'est bizarre. Quand je me suis rendu compte, ben voyons donc, t'as la même tache que moi. Puis elle habite aux îles de la Madeleine. Puis moi, je viens de la Côte-Nord. Donc, il y a comme quelque chose de très familial. L'air salin dans nos veines. Puis on a présenté nos chums un moment donné parce qu'on s'est dit, ah, ce serait le fun de se faire des
2: sucres. Ça a cliqué.
0: Son chum est devenu le meilleur ami de mon chum.
2: Ben non.
1: Oh,
2: moi, j'aime
0: c'est
2: ça.
0: Hot, hein?
1: J'adore
0: c'est
1: ça.
0: C'est vraiment le fun. Vive l'amitié. On a
1: c'était dû.
2: Vraiment,
0: c'est vraiment,
2: vraiment
0: dû. Dans les prochaines minutes, ça vous tente de partir pour le Stampede de Calgary.
1: Yeah.
0: On a le nom d'une personne finaliste qui s'en vient. Après ça, le barbe. Tiens, on parlait d'eau salée.
1: Oh, oui.
0: Gin à l'eau salée.
1: Autres.
0: Voici tout de suite à rythme.

0: joyeux, la musique des
1: Sales Barbes. J'aime assez Sales Barbes.
2: Il n'y a personne qui peut et ne pas aimer Sales Barbes.
1: Non, il faut être mort en dedans.
2: Vraiment, parce que c'est contagieux. Gin à l'eau salée, c'est ce qu'on vient d'entendre. Je vous rappelle que à tous les jours cette semaine, on fait des finalistes pour gagner vos places. D'un, pour aller voir le nouveau spectacle country de Guylaine Tanguay. C'est son spectacle. C'est vraiment, elle dit, c'est comme un Starmania country. Donc, comédie musicale-ish, mais country, ça vient d'elle. Tout le livret, elle travaille très fort là-dessus.
0: Bravo.
2: Donc, là, ça sera présenté l'an prochain, donc à Montréal et à Québec également. Et dans le cadre de la sortie de ça, ben, vous courez la chance de gagner un voyage avec elle au Stampede de Calgary.
1: Wow.
2: Et aujourd'hui, notre finaliste, elle s'appelle Marielle Hall de Saint-Louis de Blandford. Salut Marielle!
3: Hey, bonjour!
2: Salut!
1: Allô!
2: T'es notre finaliste, Marielle! Bravo!
3: Oh, yeah!
2: C'est le fun,
3: ça! Tu gagnes jamais rien, en plus!
2: Ben là, tu peux plus dire ça. Tu peux plus dire ça parce que tu gagnes tes billets pour assister à l'une des premières du spectacle Simone de Guylaine. Et là, t'as une chance de partir pour Calgary. Qu'est-ce qui fait que ça te tenterait d'aller au Stampede, toi?
3: Ah, ben, ma fille a fait de la compétition, a fait des rodéos. Puis depuis que je suis jeune, qu'on est avec les chevaux. Fait que les rodéos, on adore ça. On suit à toutes les rodéos durant l'été. Fait que c'est sûr que j'aimerais beaucoup ça, aller au Stampede de Calgary, surtout avec Guylaine.
2: C'est quelque chose en plus avec Guylaine, c'est ça. Ben, écoute, Marielle, on se croise les doigts pour toi, ma chère. Si jamais c'est toi, on va te rappeler pour t'annoncer la bonne nouvelle. Mais là, tu gagnes tes billets, en tout cas, pour le spectacle Simone de Guylaine.
3: Ah, ben, gros merci.
1: Bon show.
2: Ah, salut, merci de nous écouter.
0: C'est comme si
2: salut.
0: Comme si c'était dû.
2: Hey, c'est dû,
0: voyons,
2: ça, c'est bien, hein?
0: Ben, là, je veux pas. Je croise mes doigts.
2: C'est le hasard qui va déterminer, mais vraiment, en tout cas, bonne chance. On continue de faire des finalistes toute la semaine. Hey, les filles, ça a été un maudit beau show.
1: Hey, c'est une
0: thérapie de groupe.
2: Hey, c'était vraiment.
0: Ouf!
1: Hey, merci.
0: Là, je fais ce qu'il
2: y a. Là, on va se lâcher le bobo.
0: Ouais, oui, oui. On se lâche du beau.
2: On se lâche du beau.
0: Yes.
2: C'était vraiment le fun, les filles. Merci,
1: vraiment.
2: JB.
1: Merci, Julie.
2: Merci, Saskia. On dirait qu'en plus, vous avez bien des liens en commun. On s'est rendu compte, hein?
0: Une autre amie.
2: Bon choix. Party. Merci à notre fabuleuse équipe. Merci Étienne à la réalisation, Annie Kim aux caméras, Justine aux réseaux sociaux et Mélanie Elle Robichaud qui travaille toujours aussi fort.
0: Oui.
2: Merci ma belle Mel. Merci beaucoup. Et on se dit à demain. Dans les prochaines minutes, Caroline Turner s'en vient. L'excellente Caroline Turner, devrais-je dire. Je viens de la voir. Elle vient d'arriver. Sa musique est écœurante, vous allez voir. Puis on se retrouve demain à compter de 16h. Salut, à demain.
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5: 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L'heure de pointe se termine avec de belles améliorations sur le réseau routier de l'Outaouais. On est presque de retour complètement à la fluidité. Toutefois, il y a encore un petit peu de friction pour l'autoroute 5 en direction d'Ottawa entre boulevard du Casino puis l'embranchement avec l'autoroute 5. Sinon, pour le reste, ça va plutôt bien. Vous voyez quoi que ce soit se produire, faites-nous signe par texto au 11007. 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
8: Dernières heures là, de ce mois de septembre, le 30, Journée nationale de la vérité et de la réconciliation. Aujourd'hui, à travers diverses célébrations au Canada, on a rendu hommage aux survivants des pensionnats pour autochtones. C'est nécessaire, ce devoir de mémoire-là. Alors oui, on pense à eux. Maintenant, on a 4 belles heures à passer ensemble dans 18h, les hits. Si vous venez de vous joindre à moi pour la toute première fois, ben bienvenue. J'espère que vous allez avoir autant de fun que moi. Par exemple, la prochaine heure, on a la roulette des hits. On va jouer ensemble dans le trafic, en train de faire à souper. On a aussi la star à la une. Plus tard, l'actualité musicale, un hit de karaoké pour chanter ensemble. Ensuite, notre confidence du chouchou avec Saskatoo. À 21h, c'est notre heure astro. Je vous dis, grosse programmation. Et on part toujours ça avec...
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8: Je pense pas que lorsque Ella Langley a écrit Chosen Texas, elle s'est dit ça, oh boy, ça va surpasser tous les hits de tous les temps en première position du Billboard Hot 100. Ça va même passer un an dans le palmarès et pourtant, hein, elle doit capoter sa vie. La voici à rythme. 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

Sylvie, qui est une nouvelle auditrice de rythme. Elle dit, je capote bien raide autant sur les émissions, les animateurs que la musique. Puis là, ben, je te décevrai pas parce que à venir, Coldplay avec A Sky Full of Stars, ça ramène bien à la maison. On a également du Sheryl Crow et on pense ça avec celle qui vient de sortir un nouvel album, Miley Cyrus, à rythme. 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
1: Avant de vous le présenter, je vais prendre le temps de remercier chaque personne qui est passée sur De la Gauchetière dans les 45 dernières minutes et qui s'est dit, on va laisser le cellulaire qui traîne sur le scooter là, sans le voler. Je réalise il y a quelques minutes, pendant la séquence musicale, oh my God, j'ai laissé mon sel sur le scooter. Je suis partie à courir et il était encore là. Je suis bénie du booty, puis je vais aller m'acheter un billet de loto. Bon, maintenant, parenthèse sur cette anecdote futile, je vous propose maintenant de retourner en 1988 avec cette chanson qui a atteint le milliard d'écoutes. Tellement une belle chanson. Cette version originale de Fast Car, elle est bien sûr de Tracy Chapman à rythme.

0: Canadien de Montréal hier. Premier match qui s'est terminé avec une victoire 3-2 contre les Maple Leafs de Toronto. Prochain match, c'est ce samedi contre les Penguins de Pittsburgh. Puis je trouve ça beau de voir à quel point ça inspire les jeunes. Sur les patinoires du Québec, les récents succès des Canadiens ont donné le goût du hockey à de nombreux jeunes partout au Québec. Sans pouvoir quantifier précisément les faits, on dit que on a observé une hausse des inscriptions à la grandeur du Québec chez les 4 à 13 ans cette année. Je vous salue si vous êtes des hockey moms, hockey dads qui seront gone, gone, gone pour les fins de semaine à venir. Elle s'en vient, David Guetta, Teddy Swims et Tones and I en trio à rythme et la roulette des hits aussi.
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1: C'est là que je vais voir si vous connaissez bien vos Backstreet Boys avec le hit incomplet. Et non, c'est pas incomplete, mais quit playing games with my heart. Je vous fais entendre un extrait. Quand ça va s'arrêter, vous devrez me dire les trois mots suivants. C'est parti. Quelle est la suite? Je vais quand même être smart, je vous donne trois choix de réponse. Est-ce que ce serait A, The Love That We Had, Went All Wrong, B, Was A Song, ou C, Was So Strong? Quelle est la réponse? A, B, C, 11007, la bulle de conversation de l'application Cogeco Média. Et elle s'en vient dans les prochaines minutes, on va pouvoir se les imaginer.

0: en direction de Verdun. Tu jouais avec moi dans les dernières minutes au hit incomplet. Je pense que t'es fan des Backstreet Boys, ça se peut-tu?
1: Très!
0: Ah ouais! Fait que c'était bien facile ma question de compléter la chanson Quit Playing Games With My Heart. Je te le fais réentendre, OK? Quit playing C'est quoi la suite? Est-ce que c'est Went
1: What's
0: All
1: so
0: Wrong?
1: Strong.
0: Oh, ben regarde!
1: What's so strong?
0: What's so strong? Ben oui! Évidemment! T'avais-tu un préféré?
1: Oui, c'était Brian pour moi.
0: Ouais, moi tout, je tripais bien gros sur Brian. Nick davantage, oui. Mais on dirait que là, en vieillissant, quand je les regarde aller, je deviens quasiment plus Kevin.
1: Oui, aussi. C'est ça qui est pas mal de notre âge, là, dans mon âge à moi, là, parce que quand moi, je les ai vus la première fois, j'allais là pour ma cousine. Puis dans ce temps-là, elle avait 12 ans, puis moi, j'avais déjà une vingtaine d'années, là.
0: On va monter le son au maximum, puis on va se revoir dans le temps où on collectionnait tout ce qui était des Backstreet Boys. La voici, Quit Playing Games With My Heart, c'est bon?
1: All right, merci!
0: Salut, bye-bye! Il y a également Stéphanie Robert, Michael Glaser, si je dis bien, Marie-Lou Morancy qui ont trouvé la bonne réponse. Attention, baby! Ouf, ouf, ouf, j'en ai des frissons. Peut-être même un petit peu de salive.

0: Charlotte Cardin est revenue en forme juste à temps pour la semaine de la mode et son apparition sur le podium du défilé de L'Oréal Paris à Paris où elle a pu croiser Céline Dion. Alors, bien fait pour elle, sérieusement, ça va tellement bien sa carrière. Puis vous autres, ben, vous pourriez aussi aller faire un petit tour à Paris de 3 nuitées pour vous rendre à Disneyland en famille. Il y a 3 familles gagnantes. Demain, on va connaître l'identité de la première. Le rythmefm.com, vous avez les détails, mais il faut surveiller les rythmes payants entre 8h et 18h. Restez là dans les prochaines. Je vous propose nos cowboys fringants en rythme.
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Eh bien, polyvalente, Mitsou, on l'entend groover dans ses shows et ensuite, plus récemment, en version country aux côtés de Clément Jacques pour l'être à un cowboy. Roxane Bruno aussi pourrait fitter dans cet univers quand on l'entend chanter Home à rythme.

vous apprêtez à fermer la radio parce que vous êtes arrivé dans votre stationnement, que c'est fini, 18h les hits. Ben non, on se tourne vers l'application Cogeco Média pour l'écoute en direct. C'est gratis en plus. Notre star à la une, dans 7 minutes, Céline sera de la distribution d'un film de cette légende. Restez là pour les détails. La voici avec Dans un autre monde à rythme.

0: Grosse annonce showbiz hier. C'est Paul McCartney qui a annoncé sur Instagram que Céline Dion fait partie de la distribution de son film d'animation musicale High in the Clouds, qui est attendu en salle en 2027. Ce qu'on sait sur ce projet-là, c'est que c'est une adaptation d'un livre qu'il a coécrit, un livre pour enfants. Donc, Dans les nuages a été publié en 2005. Ça parle d'un jeune écureuil fantaisiste qui se fait entraîner dans une bande de rebelles adolescents. C'est sûr qu'elle va chanter, là, parce que c'est un musical. Et il a fait appel à d'autres grandes pointures, dont son ancien complice des Beatles, Ringo Starr, ou encore Lionel Richie. Parmi les autres acteurs qui vont prêter leur voix, on peut compter sur Idris Elba ou encore Clémence Poésy, qui jouait Fleur de la Cour dans Harry Potter et la Coupe de Feu, vous en rappelez? Elle doit capoter, elle, de prêter sa voix avec ces légendes-là. Dans les prochaines minutes, Simple Plan, ça s'en vient à rythme.
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0: souffler sous la pluie à Gatineau demain, oui, durant la journée, mais pour le reste du Québec, ça pourrait se faire plus en soirée. Dans les prochaines minutes, on va chanter en karaoké ensemble. Y en a-tu une qui est votre petit plaisir coupable? Écrivez-moi ça via la bulle de conversation de l'application Cogeco Média. En attendant, deux frères à rythme.
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1: Joël à Cantley, tu t'en vas à un rendez-vous comme ça en m'écoutant?
2: Oui, pour aller faire une manucure.
1: Ah, j'aime ça. Petit cadeau à toi de toi. Tu t'en vas là tout seul?
2: Exactement. Non, c'est rare.
1: T'as-tu un événement qui s'en vient, c'est pour ça?
2: Non, pas du tout.
1: Même pas. Juste pour prendre soin de toi. Bravo.
2: Oui.
1: Hey, en te rendant à ton rendez-vous, là, quelle toune est comme un petit plaisir coupable pour toi? Puis tu sais que tu vas la chanter bien fort en voiture.
2: J'aime bien les bébés.
1: Ah ouais, ben je pense que t'es pas la seule à avoir trippé ben raide sur le groupe, fantasmé sur les gars aux cheveux longs et espéré qu'il y a un gars qui vous chante, par exemple, tu ne sauras jamais, dans tes oreilles. Ben là, on la chante ensemble ce soir à Rythme.
2: OK, merci.
1: Hey, bonne manucure.
2: Merci beaucoup.
1: Hey, puis tu brancheras Rythme au salon pour pas manquer des tunes comme ça. Voyons donc, ça part.

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1: J'ai reçu plusieurs textos sur le 11007 sur votre demande. C'est quoi votre toune franco la plus populaire en ce moment? Je salue Mylène Lemieux qui est à Shawinigan. Il y a également Caroline Lafont qui est à Blainville. Kevin Laporte, lui, me dit sur le 11007, hey, je m'en vais voir ce mois-ci. JF Posé, j'aimerais ça l'entendre. Hey, t'es hot, là, t'es chanceux parce que tout son mois d'octobre, en fait, il y a 3 shows et ils sont